Il organise sa vie pour ne pas sombrer dans le désespoir. Mais son existence solitaire bascule le jour où un homme fait son apparition sur l'île. Il l'appelle Vendredi, en fait son serviteur, et lui enseigne la civilisation. Une nuit de pleine lune, Robinson s'éveilla et n'arriva plus à se rendormir. Dehors, il n'y avait pas un souffle de vent et les arbres, immobiles, paraissaient dormir, comme Vendredi et Ten, le chien, enlacés à leur habitude devant la porte. Robinson fut envahi par un sentiment de grand bonheur. En effet, parce qu'il faisait nuit, il n'y avait pas de travail possible, pas de cérémonie en uniforme, pas de gouverneur. Bref, c'était les vacances. Robinson aurait voulu que la nuit ne finisse jamais. Mais il savait que le jour allait revenir, et avec lui, tous ses soucis et toutes les obligations qu'il s'était créées. Alors, il se leva, enjamba les corps de Vendredi et de Ten, et se dirigea vers la grotte au fond de laquelle la nuit ne finissait jamais, où le rêve durait toujours. Le lendemain matin, Vendredi fut bien surpris de ne pas retrouver Robinson. Il avait dormi 2 heures de plus parce que son maître ne l'avait pas réveillé. Et il se sentait de très bonne humeur. Que faire ? Il y avait bien les choux à arroser, les chèvres à traire. Mais puisque Robinson n'était pas là, toutes ses obligations d'homme blanc disparaissaient. Et Vendredi n'obéit plus qu'à son cœur d'indien. Son regard rencontra sous la table un coffre fermé dont il avait pu déjà explorer le contenu. Ce coffre, Robinson l'avait récupéré dans les cales du bateau, après le naufrage. Vendredi le traîna sur les dalles et le hissa sur son épaule, puis il sortit, suivi par le chien. Au nord-ouest de l'île fleurissait une plantation de cactus qui avait des formes et des silhouettes les plus bizarres. On aurait dit un cortège de mannequins verts hérissés de piquants, avec des boules, des raquettes. Vendredi lança sur le sol le coffre qui lui avait meurtri l'épaule. Les charnières du couvercle sautèrent et un brillant désordre d'étoffes précieuses et de bijoux se répandit. Vendredi trouva amusant d'en habiller les cactus, qui avaient tous des formes vaguement humaines. Alors, pendant plus d'une heure, il disposa sur ces drôles de plantes des capes, des châles, des chapeaux. Il leur enfila des robes, des pantalons, il les couvrit de bracelets, de colliers, et il trouva même au fond du coffre des ombrelles et des éventails qui complétèrent l'illusion. Puis il contempla son œuvre, cette foule de grandes dames, de prélats, de majordomes, qui avaient l'air dans leur somptueux atour de se faire des révérences, de danser un ballet fantastique. Il rit très fort et les imita en gesticulant et en sautant sur place, tandis que Ten gambadait et jappait joyeusement autour de lui.

Il faisait un temps magnifique. Et Vendredi chantait de bonheur en courant sur le sable blanc de la plage. Comme il était beau, seul avec le soleil et son chien, libre de faire ce qu'il voulait, loin de l'ennuyeux Robinson. Il ramassait des galets, les lançait à Taine, qui courait en aboyant, et les lui rapportait. Ils arrivèrent près de la rizière qui brillait au soleil comme un miroir. Vendredi ramassa une pierre plate et la lança au ras de l'eau pour faire des ricochets. La pierre rebondit 7 fois sur l'eau avant de s'y enfoncer. Mais ce que Vendredi n'avait pas prévu, c'est que Taine s'élance à nouveau pour aller chercher la pierre. Son élan l'emporta à 20 mètres, mais là, il s'arrêta. L'eau était trop peu profonde pour qu'il puisse nager, et il pataugeait dans la vase. Un premier bond l'arracha à la boue, mais il retomba lourdement et commença à se débattre avec des mouvements affolés. Il était en train de se noyer. Vendredi se pencha vers l'eau sale et dangereuse. Allait-il y sauter pour sauver Taine ? Il eut une autre idée. Il courut à la vanne qui servait à vider l'eau de la rizière. Il passa un bâton et fit levier. Aussitôt, l'eau commença à bouillonner de l'autre côté de la vanne, tandis que le niveau de la rizière baissait rapidement. Quelques minutes plus tard, elle était à sec. La récolte de Robinson était perdue, mais Taine pouvait atteindre en rampant le pied de la digue. Vendredi le laissa à sa toilette et se dirigea en dansant vers la forêt.

Le lendemain, lorsque Robinson sortit de la grotte, seul Ten l'attendait fidèlement sur le seuil de la porte de la maison. Et c'est lui qui conduisit Robinson, d'abord dans la plantation des cactus, où s'étalaient les plus beaux vêtements et tous les bijoux qui venaient de la Virginie, puis à la rizière, où la récolte de l'année achevait de se dessécher au soleil. Robinson entra dans une grande colère. Il ferma la vanne d'évacuation de la rizière et ouvrit le canal d'alimentation. Peut-être les plants de riz voudraient-ils reprendre. Ensuite, il passa toute une journée à ramasser sur les cactus, en se piquant cruellement les doigts, les vêtements et les bijoux, qui étaient ce qu'il possédait de plus beau dans l'île. Il était d'autant plus furieux qu'il se sentait lui-même coupable. S'il n'était pas descendu dans la grotte, tout cela ne serait pas arrivé. Le lendemain, il se décida à partir à la recherche de Vendredi. Sa colère s'était calmée et l'absence de son compagnon commençait à l'inquiéter. Il entreprit donc de battre la forêt vierge avec l'aide de Ten. C'est ainsi qu'il découvrit dans une clairière ce qui devait être le camp secret de Vendredi. Il y avait, entre deux arbres, un hamac de lianes rembourré avec un matelas d'herbes sèches. Puis, Robinson vit suspendu près du hamac un tas de petits objets, à la fois utiles et amusants, dont l'Indien devait agrémenter ses siestes. Il y avait une flûte en roseau, une sarbacane, des coiffes de plumes comme celles des Indiens peau rouge, des fléchettes, une espèce de petite guitare, etc. Robinson était stupéfait et jaloux de voir comme Vendredi avait l'air d'être heureux et de s'amuser sans lui. À quoi donc servaient tous les travaux et toutes les obligations que lui s'imposait chaque jour? Vendredi ne pouvait être loin. Tout à coup, le chien tomba en arrêt, puis avança, les oreilles dressées. Enfin, il s'arrêta, le nez contre un tronc d'arbre. Alors, le tronc s'agita et le rire de Vendredi éclata. L'Indien avait dissimulé sa tête sous un casque de feuilles et de fleurs. Sur tout son corps, il avait dessiné avec du jus de génipapeau, une plante qui donne une teinture verte quand on casse ses tiges. Il avait dessiné des rameaux et des feuilles qui montaient en s'enroulant le long de ses cuisses et de son torse. Ainsi déguisé en homme-plante et toujours riant aux éclats, il exécuta une danse autour de Robinson. Puis il se sauva à toutes jambes vers la mer pour se laver dans les vagues. 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
2: Vous écoutez Radio Arc-en-Ciel, il est 4h passées de 30 minutes. Nous retrouvons maintenant Marc Thomas avec son magazine Paroles semées, paroles partagées.

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Une émission de Marc Thomas. Bonjour chers amis auditrices et auditeurs. J'accompagne des personnes qui me demandent souvent comment faire pour lâcher prise par rapport à des événements difficiles ou des postures qu'ils n'apprécient pas dans leur manière d'être et où ils voudraient bien changer. Je dédicace donc cette émission à ces personnes et à moi aussi confronté parfois à la même question. J'intitule donc cette émission « Faut-il lâcher prise ?» La chronique de Marc. Lâcher prise. Je dois lâcher prise. Il faut que j'arrive à lâcher prise. Oui, mais je ne sais pas comment faire. Ou bien, j'ai déjà tout essayé, mais je n'y arrive pas. Je devrais y arriver pourtant. Et puisque je n'y arrive pas, c'est que je suis nul. Nous passons parfois notre vie à reproduire toujours la même stratégie, en voulant absolument réussir quelque chose que nous ratons à chaque fois que nous essayons. Alors, au lieu de nous obstiner à reproduire sans cesse des stratégies qui ne marchent pas, si nous cherchions d'autres stratégies? Vous allez me dire que c'est facile à dire, mais quelles autres stratégies? Eh bien, commençons par nous demander pourquoi je veux lâcher prise. Qu'est-ce que je veux lâcher? Mon stress, mon inquiétude, mon insécurité, mon sentiment d'abandon? Et nous pouvons tous continuer la liste. C'est ça que je veux lâcher? Alors, deuxième question. Pour quelle raison je veux le lâcher? Pour me libérer, pour aller mieux, pour pouvoir vivre enfin, pour cesser d'être toujours épuisé, démoralisé, pour pouvoir me réconcilier avec telle personne avec qui on a coupé les ponts. Ok. Alors, si nous disions ça positivement, comment le dirions-nous? Qu'est-ce qui me rendrait libre? De quoi j'ai besoin pour être libre, pour aller bien, pour être moins épuisé? Alors n'allez pas répondre tout de suite « j'ai besoin de lâcher prise » parce que vous allez tourner dans un cercle vicieux et retourner au point de départ. Qu'est-ce qui me rendrait libre? De quoi j'ai besoin pour être libre, pour aller bien, pour être moins épuisé? J'ai besoin de parler. J'ai besoin de repos, j'ai besoin d'amitié, j'ai besoin de faire stop, j'ai besoin d'aller voir des amis. Et chacun peut continuer la liste, évidemment. Alors, étape suivante, eh bien, comment je peux m'y prendre pour satisfaire mes désirs et mes besoins? Comment me mettre à l'écoute de ce à quoi je veux arriver, de ce que je désire, de ce que j'espère? Comment me mettre à l'écoute et discerner quel pas je peux faire pour y arriver et trouver des solutions ou des moyens? Commençons par des petits pas sans vouloir y arriver du premier coup. Des petits pas qui nous permettent d'avancer vers la satisfaction de nos désirs ou de nos besoins. Et si nous faisons cela, nous allons nous rendre compte que nous n'avons plus besoin de lâcher prise, parce que la prise a déjà lâché. Plutôt que de me battre contre moi-même, je suis en train de m'investir pour moi-même, pour réaliser mon désir, pour satisfaire mon besoin, et du coup, ça lâche tout seul. Ça lâche tout seul. Pour vous montrer combien tout cela n'est pas de la théorie, mais que c'est accessible à tous, je souhaite vous raconter un exemple personnel.
En mai dernier, je suis rentré d'un séjour de vacances dans l'Hexagone. Pour la première fois, je rentrais à La Réunion, non pas pour le travail, mais pour profiter de ma retraite que je venais de fêter avec ma famille de cœur. De retour chez moi à La Réunion, j'ai eu une sensation de vide. Avant de partir dans l'Hexagone, ayant achevé tous mes contrats professionnels, j'avais passé 6 mois à écrire un livre qui me tenait à cœur. En vacances, je venais de vivre des moments intenses et chaleureux de retrouvailles avec mes proches. Et voilà que de retour à La Réunion, je me retrouve seul chez moi, en retraite, sans activité professionnelle, sans livre à écrire, avec beaucoup moins de relations chaleureuses. J'ai ressenti un grand vide intérieur qui m'a rappelé mes vertiges dont je vous ai déjà parlé ici. Et j'ai passé 15 jours environ avec des sensations de dépression, de tristesse, de manque d'envie et de motivation. Je pense que vous connaissez ça aussi. Un matin, j'ai voulu changer ma photo de couverture de Facebook. J'y ai mis une photo que j'avais prise quelques mois avant à l'étang Saint-Paul. Une photo de douceur et de sérénité, de l'étang, des nénuphars qui poussent dessus, des arbres qui l'entourent. Cette douceur et cette sérénité contrastaient avec mon mal-être et ma tristesse. Aussitôt mise sur Facebook, j'ai enfin retrouvé l'envie qui me manquait depuis mon retour à La Réunion. Comme je l'expliquais ci-dessous, cette photo me révélait, me faisait prendre conscience de mes besoins. Quels besoins ? Eh bien, j'ai eu l'envie toute simple de partir à l'étang Saint-Paul pour me plonger dans cette douceur et cette sérénité dont j'avais tant besoin. En descendant les lacets de la route de Ravine à Malheur où j'habite, il m'est venu tout à coup: maintenant retraité, je suis en vacances chez moi. Et aussitôt une sensation de bien-être. Le poids du vide, c'est une curieuse expression, le poids du vide, et la tristesse avaient lâché spontanément et sans effort. Cette sensation de bien-être s'est confirmée pendant ma balade à l'étang Saint-Paul et toute la journée. Et depuis, je me sens bien. Le vide a disparu et j'ai l'impression d'avoir trouvé une nouvelle posture dans ma vie quotidienne de retraité. Je prends soin de moi, j'ai du temps pour faire ce que j'aime, y compris être disponible aux personnes qui me sollicitent. Heureusement que je ne me suis pas épuisé à lutter contre mon vide et ma tristesse. Heureusement que je les ai nommés et que je les ai laissés passer. Heureusement que j'ai écouté mes besoins de douceur et de sérénité, alors le mal-être a lâché tout seul et a transformé mon regard et ma posture par rapport à ma nouvelle vie. Je vous souhaite d'en vivre autant. Si nécessaire, relisez sur mon site internet ou réécoutez cette émission pour voir les différentes étapes que vous pouvez franchir pour en arriver là. Des chants qui nous parlent. Le chant que je vous propose aujourd'hui est un chant de Florent Pagny qui s'appelle « Guérir ». ».

l'abécédaire du bien vivre dans le monde tel qu'il est. Eh bien, le mot de cette semaine, ce sera le même que celui du chant. L'attitude à vivre cette semaine, guérir. Quand la maladie nous inquiète, quand la blessure nous fait souffrir, plutôt que la peur ou le désespoir, le médecin pose le diagnostic et me soigne, mais c'est mon corps qui guérit. L'ami et le psy m'accueillent et m'écoutent, mais ce sont mes larmes et mes maux qui vident mes trop-pleins, qui nomment et désinfectent mes blessures, qui cicatrisent mes plaies relationnelles. Un plâtre me permet de continuer à avancer, mais ce sont mes os qui se ressoudent. Un antidépresseur me soutient momentanément, mais c'est en thérapie que je guéris le mal. Ne remets à personne les clés de ton bien-être. Laisse les charlatans et leurs remèdes miracles. Fais appel à des personnes de confiance pour te soutenir quand tu choisis de te réparer plutôt que de te laisser aller. Quand tu choisis de guérir, de guérir.

Bonjour à tous, chers auditeurs de Radio Arc-en-Ciel, frères et sœurs de Jésus et mon guide, ainsi que toutes les personnes qui nous écoutent sur les réseaux sociaux. C'est Ophélie avec vous aujourd'hui. J'ai le plaisir de vous retrouver en ce vendredi 28 août 2026, et en ce jour, nous fêtons les Augustins. Bonne fête à vous. Et bien sûr, un joyeux anniversaire à tous ceux et celles qui le fêtent en ce jour. Je vous propose de commencer dès à présent notre séquence avec le chant « Victoire, tu règneras », interprété par André Lauzet. Bonne écoute.

Lecture de la première lettre de saint Paul apôtre aux Corinthiens. 1 Corinthiens, chapitre 1, versets 17 à 25. Frères, le Christ ne m'a pas envoyé pour baptiser, mais pour annoncer l'Évangile, et cela sans avoir recours au langage de la sagesse humaine, ce qui rendrait vaine la croix du Christ. Car le langage de la croix est folie pour ceux qui vont à leur perte, mais pour ceux qui vont vers leur salut, pour nous, il est puissance de Dieu. L'Écriture dit en effet, « Je mènerai à sa perte la sagesse des sages, et l'intelligence des intelligents, je la rejetterai. Où est-il le sage? Où est-il le scribe? Où est-il le raisonneur d'ici-bas? La sagesse du monde, Dieu ne l'a-t-il pas rendue folle? Puisqu'en effet, par une disposition de la sagesse de Dieu, le monde, avec toute sa sagesse, n'a pas su reconnaître Dieu. Il a plu à Dieu de sauver des croyants par cette folie qu'est la proclamation de l'Évangile. Alors que les Juifs réclament des signes miraculeux et que les Grecs recherchent une sagesse, nous, nous proclamons un Messie crucifié. Scandale pour les Juifs, folie pour les nations païennes. Mais pour ceux que Dieu appelle, qu'ils soient des Juifs ou Grecs, ce Messie, ce Christ, et puissance de Dieu, et sagesse de Dieu. Car ce qui est folie de Dieu est plus sage que les hommes, et ce qui est faiblesse de Dieu est plus fort que les hommes. Parole du Seigneur.

Ce passage de Saint-Paul vient bouleverser nos certitudes humaines. Là où le monde cherche la performance, le savoir brillant, ou des preuves spectaculaires. Dieu choisit de se révéler dans la vulnérabilité absolue de la croix. Ce qui semble être un échec ou une faiblesse aux yeux des hommes, devient dans le plan divin la manifestation la plus éclatante de son amour et de sa puissance de salut. Méditer ce texte, c'est accepter de déplacer notre regard. Il ne s'agit pas de compter sur nos propres forces, nos raisonnements ou nos réussites pour aller vers Dieu, mais de faire confiance à un amour qui se donne sans réserve. La croix nous enseigne que la véritable sagesse ne réside pas dans la maîtrise, mais dans l'abandon confiant, et que la force divine se déploie pleinement au cœur de nos propres fragilités.

Poursuivons à présent avec le psaume de ce jour, le psaume 32. Toute la terre, Seigneur, est remplie de ton amour. Toute la terre, Seigneur, est remplie de ton amour. Criez de joie pour le Seigneur, homme juste. Homme droit, à vous la louange. Rendez grâce au Seigneur sur la cithare. Jouez pour lui sur la harpe à 10 cordes. Toute la terre, Seigneur, est remplie de ton amour. Oui, elle est droite, la parole du Seigneur. Il est fidèle en tout ce qu'il fait. Il aime le bon, droit et la justice. La terre est remplie de son amour. Toute la terre, Seigneur, est remplie de ton amour. Le Seigneur a déjoué les plans des nations, anéanti les projets des peuples. Le plan du Seigneur demeure pour toujours. Les projets de son cœur subsistent d'âge en âge. Toute la terre, Seigneur, est remplie de ton amour.

Notre séquence est à présent terminée. Nous allons vous laisser sur le chant « Nous te louons, nous t'adorons » interprété par la communauté de l'Emmanuel. Nous vous souhaitons à tous et à toutes une excellente journée. À très bientôt.

Oh, la Réunion. Oh, toute bonne de mon écoute radio arc-en-ciel, ici la Réunion comme d'autres pays dehors. Alors, mon affaire pour les autres. Avant mon appel pour les autres, un grand merci pour tout ça que la voix est pensée, pour tout ça que la donne la main, manière, ma amie paix, donne un sépulture à son enfant, ici dans son pays, la Réunion. Alors, ben maintenant, deux, trois informations pour Zazot. Le corps va arriver vendredi, va aller au centre funéraire de Bois-Rouge. Et là, à partir de l'heure, il arrive, va faire un veillé, comme d'habitude. L'enterrement va faire samedi matin, 10h30, Bois-Rouge. Mais répète, le corps y arrive vendredi, il fait un veillé toute la journée, le temps le corps est là, et l'enterrement, samedi matin, 10h30, au centre funéraire de Bois-Rouge. Nous la trouvons.

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1: Et on poursuit avec l'Évangile et le commentaire de ce jour avec Stéphanie.
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4: Évangile de Jésus-Christ selon saint Matthieu, chapitre 25, versets 1 à 13. En ce temps-là, Jésus disait à ses disciples cette parabole. Le royaume des cieux sera comparable à 10 jeunes filles invitées à des noces, qui prirent leurs lampes pour sortir à la rencontre de l'époux. 5 d'entre elles étaient insouciantes et 5 étaient prévoyantes. Les insouciantes avaient pris leurs lampes sans emporter d'huile, tandis que les prévoyantes avaient pris avec leurs lampes des flacons d'huile. Comme l'époux tardait, elles s'assoupirent toutes et s'endormirent. Au milieu de la nuit, il y eut un cri. « Voici l'époux, sortez à sa rencontre !» Alors toutes les jeunes filles se réveillèrent et se mirent à préparer leurs lampes. Les insouciantes demandèrent aux prévoyantes « Donnez-nous de votre huile, car nos lampes s'éteignent. » Les prévoyantes leur répondirent « Jamais, cela ne suffira pas pour nous et pour vous. Allez plutôt chez les marchands vous en acheter. » Pendant qu'elles allaient en acheter, l'époux arriva. Celles qui étaient prêtes entrèrent avec lui dans la salle des noces, et la porte fut fermée. Plus tard, les autres jeunes filles arrivèrent à leur tour et dirent « Seigneur, Seigneur, ouvre-nous !» Il leur répondit « Amen, je vous l'ai dit, je ne vous connais pas. Veillez donc, car vous ne savez ni le jour, ni l'heure. »
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4: Voici une autre parabole de Jésus qui nous montre comment entrer dans le royaume de Dieu. 10 jeunes filles sont invitées à des noces. 5 d'entre elles ont été prévoyantes et ont emporté lampes et huile pour voir venir l'époux. Les 5 autres n'ont pris que leurs lampes, pensant peut-être que l'époux ne tarderait pas et qu'elles auront le temps de le voir avec leurs lampes déjà allumées. Mais l'époux se fait attendre, si bien que toutes s'assoupirent et s'endormirent. À son arrivée, les prévoyantes ont pu allumer leurs lampes avec l'huile apportée et ont pu entrer dans la salle des noces avec l'époux avant que la porte ne se referme. Tandis que les autres ont dû aller s'acheter de l'huile, et leur absence a fait qu'elles se sont retrouvées dehors, sans aucun moyen d'entrer dans le lieu des noces. Elles ont crié vers le Seigneur de leur ouvrir, mais ce dernier leur répondit qu'il ne les connaît pas. Les insouciantes ont beau crier « Seigneur, Seigneur !» Ce n'est pas pour autant que la porte leur a été ouverte. Jésus nous l'a dit. Ce n'est pas en criant « Seigneur, Seigneur » que nous entrerons dans le royaume des cieux, mais en faisant la volonté du Père. Jésus nous invite à toujours rester éveillés, de nous tenir prêts, car nous ne savons ni le jour, ni l'heure où il viendra dans toute sa gloire, et tous les anges avec lui. Ce jour-là, il séparera les hommes bons et les hommes mauvais. Les bons seront bénis et jouiront du bonheur éternel. Les mauvais seront maudits et seront jetés dans le feu éternel préparé pour le diable et ses anges. Nous qui voulons être invités aux noces de l'agneau, qui voulons goûter aux joies du ciel, nous devons être prévoyantes comme les 5 premières jeunes filles. Tout comme un voyageur qui prépare ses bagages pour le voyage en y mettant tout ce dont il aura besoin, nous devons préparer notre âme pour le grand voyage sans retour. Qu'elle soit remplie de bien belles choses, qu'elle inonde d'amour, de bienfaits, pour les présenter à Dieu et ainsi entrer, comme tous les saints du ciel, dans sa gloire éternelle. Amen.

0: Et on poursuit avec le témoin de la foi de ce jour, Saint Augustin, présidé par Frédéric.
1: Saint Marc, Saint Pierre, son nom était Jean. Sainte Marie, figure de la foi, témoin de l'Évangile. Elle se nommait Marie.
2: Saint Matthieu,
1: il s'appelait Jacques.

Avec saint Augustin, c'est le plus grand docteur de l'Église de l'Occident que nous fêtons aujourd'hui, 28 août. Bonne fête donc à toutes les personnes qui se prénomment Augustin. Saint Augustin est l'un des plus grands génies qui est paru sur la terre et l'un des plus grands saints dont Dieu ait orné son Église. Moine, pontife, orateur, écrivain, philosophe, théologien, interprète de la Sainte Écriture, homme de prière et homme de zèle, il est une des figures les plus complètes que l'on puisse imaginer. Ce qu'il y a de plus admirable, c'est que Dieu tira cet homme extraordinaire de la boue profonde du vice pour l'élever presque aussi haut qu'un homme puisse atteindre. C'est bien à son sujet qu'on peut dire « Dieu est admirable dans ses saints ». Né le 13 novembre 354 à Tagaste en Algérie, Augustin est le fils d'un fonctionnaire romain, Patricius, et d'une fervente chrétienne, Monique, que nous avons fêtée hier 27 août. Lorsque l'âge de 16 ans, il arrive à Carthage pour poursuivre ses études, Augustin, qui a pourtant été catéchumène, n'éprouve que mépris pour le christianisme. Il se tourne vers le manichéisme. Bientôt, il vit en concubinage avec une jeune femme qui lui donne un fils, Adéodate, auquel il est très attaché. Rentré à Tagaste, il ouvre une école de grammaire, puis, revenu à Carthage, il enseigne la rhétorique. En 383, Augustin quitte l'Afrique sans laisser d'adresse, enseigne un an à Rome, puis s'en va à Milan. C'est là qu'il assiste à la prédication du saint évêque Ambroise. Il se détache alors du manichéisme, s'émerveille pour la philosophie et finalement s'ouvre à la révélation chrétienne. Dans les premiers mois de 386, Augustin se sépare contre cœur de la mère d'Adéodate. Un beau jour de l'été 386, c'est la fameuse scène du jardin. Alors qu'il médite, qu'il pleure à l'ombre d'un figuier dans le jardin de sa maison à Milan, il entend une voix d'enfant qui, comme en un jeu, répète « Prends et lis ». Il ouvre alors l'écriture et tombe alors sur ce passage de l'Épître aux Romains. « Ayons, comme il convient, en plein jour, une conduite décente, ni ripaille, ni beuverie, ni débauche, ni luxure, ni querelle, ni jalousie, revêtons au contraire le Seigneur Jésus-Christ. » C'est la conversion. Dans la nuit du 24 au 25 avril 387, nuit de Pâques à Milan, Augustin est baptisé par saint Ambroise en même temps que son fils Adéodate. Monique, qui entre-temps a retrouvé son fils, a la joie d'assister au baptême. Augustin décide alors de revenir en Afrique et Monique meurt à Ostie sur le chemin du retour. Augustin s'installe à Tagaste pour y mener une vie de travail et de prière. En 389, il perd son fils Adéodate. En 391, il est ordonné prêtre à son corps défendant par Valère, l'évêque d'Hippone. Il devient ensuite son collaborateur et en 396, lui succède sur le siège d'Hippone. Il sera 34 ans évêque. Augustin présente l'originalité de vivre en communauté avec le clergé de sa ville épiscopale. Beaucoup de religieux, par la suite, s'inspireront des préceptes qu'il rédige pour la vie communautaire. Augustin fait preuve d'une activité prodigieuse. Il prêche, enseigne dans différentes villes, combat les hérétiques qui prolifèrent de toutes parts, les manichéens, les donatistes, les pélagiens, et finalement il est mêlé à toutes les affaires politiques et religieuses de son époque. Si les écrits d'Augustin sont admirables par leur science, ils ne le sont pas moins par le souffle de la charité qui les anime. Nul cœur ne fut plus tendre que le sien, nul plus compatissant au malheur des autres, nul plus sensible au désastre de la patrie, nul plus touché des intérêts de Dieu, de l'Église et des âmes. Il passa les 10 derniers jours de sa vie seul avec Dieu,
dans le silence le plus absolu, goûtant à l'avance les délices de l'éternité bienheureuse. Augustin meurt le 28 août 430, à près de 76 ans, alors que les Vandales, les peuples barbares, assiègent la ville d'Hippone depuis 3 mois. Il laisse une œuvre immense, dont la célèbre Cité de Dieu et ses Confessions, une œuvre qui n'a jamais cessé d'être lue et méditée par les chrétiens de toutes les époques. Comme le disait déjà le pape Jean II au VIe siècle, les doctrines que l'Église enseigne sont celles d'Augustin. C'est bien que la foi chrétienne est définitivement marquée dans son élaboration et sa pensée par Augustin. Après cette présentation de saint Augustin, accompagnant d'une pensée particulière les paroissiens de la Ravine des Cabris, dont l'église est dédiée à saint Augustin, ils seront sûrement nombreux à se rendre à leur église aujourd'hui pour fêter leur saint patron. Je vous propose, avant de nous quitter, cet extrait du livre 10 des Confessions de saint Augustin. J'ai tardé à t'aimer, beauté si ancienne et si neuve, j'ai tardé à t'aimer. Ah, voilà, tu étais dedans, moi dehors, et je t'ai cherché dehors où je me ruais, beau à rebours sur les belles choses d'ici-bas, tes ouvrages. Tu étais avec moi sans que je fusse avec toi, tenu loin de toi par elle, qui, à moins que d'être en toi, ne serait pas. Tu as appelé, crié, et tu as rompu ma surdité. Tu as brillé par éclair et par vive lueur, et tu as balayé ma cécité. Tu as exhalé ta bonne odeur, je l'ai respirée, et je m'essouffle après toi. Je t'ai goûté, j'ai faim et soif. Tu m'as touché, j'ai pris feu pour la paix que tu donnes. Une fois soudé à toi de tout mon être, il n'y aura plus pour moi douleur et labeur, et ma vie sera toute pleine de toi, la vie. Quand quelqu'un est plein de toi, tu l'enlèves. Plein de toi, je ne le suis pas. Aussi mon être me pèse. Entre mes joies, j'ai à les pleurer. Et mes peines, dont il faudrait me réjouir, il y a conflit, sans que je sache de quel côté penche la victoire. »

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1: Merci de nous accompagner. On poursuit le Timanger pour lequel Évangile en créole.
2: Dans l'évangile de Jésus-Christ, voilà quoi ça, c'est Matthieu. Alors le jour-là, Jésus a dit ensemble à son bon disciple ce parabole. Le royaume, le ciel serait comparable ensemble, disons, 10 jeunes filles invitées à un mariage. La présente lampe pour aller rencontrer le marié. 5 ans pas, mais ça t'est central, car. Et avec 5 autres, ça t'est réfléchi. Le bon central, car, ça t'avait trappé cette lampe, ça amène de l'huile. Elle n'a pas amené de l'huile en plus, rien, ça t'a parti. Alors que le bon 5 jeunes filles réfléchies, ça t'avait pris en précaution, maintenant ça me saute. Un peu de l'huile pour le cas où. Alors, comme le mari était tordu, ça te l'a assoupi, ça te l'a gagné sommeil. Dans le milieu de la nuit, t'as crié un coup. Allez, le mari, sort à zot pour aller voir. Et là, toute la bonne jeune fille l'a levé pour préparer zot lampe. Bonne centrale, elle a dit ensemble, bonne année, ça qu'elle avait réfléchi. T'es pédé à nous un peu de l'huile, notre lampitaine. Et là, le bonne ça qu'elle avait réfléchi avant, elle a dit à zot. Ben, je mets une race pour nous ressembler pour autres. Vous damez, ça, la boutique, acheter un peu pour autres. Le temps, c'est la partie, acheter de l'huile. Le mari, il est arrivé. Alors, ça, qui était pareil, là, on rentre ensemble dans la salle de mariage. Après, il attaque la porte. Un peu plus tard, le bon, les autres jeunes filles arrivées. Ils ont tous dit, Seigneur, ouvert pour nous. Tout le monde, le mari, répond les autres. Amène-moi les autres. Moi, je ne connais pas les autres. Tension passe. Ça, tu connais pas. Ni quel jour, ni quelle heure.

0: Et on poursuit avec l'évangile, le commentaire de ce jour avec Stéphanie.
1: Cher,
2: il a habité parmi nous.
1: Le Verbe. Et le Verbe s'est fait chair. Il a fait son casque côté la note. La parole a mis un mot.
3: Évangile de Jésus-Christ selon saint Matthieu, chapitre 25, versets 1 à 13. En ce temps-là, Jésus disait à ses disciples cette parabole. Le royaume des cieux sera comparable à 10 jeunes filles invitées à des noces, qui prirent leurs lampes pour sortir à la rencontre de l'époux. 5 d'entre elles étaient insouciantes et 5 étaient prévoyantes. Les insouciantes avaient pris leurs lampes sans emporter d'huile, tandis que les prévoyantes avaient pris avec leurs lampes des flacons d'huile. Comme l'époux tardait, elles s'assoupirent toutes et s'endormirent. Au milieu de la nuit, il y eut un cri. « Voici l'époux, sortez à sa rencontre !» Alors toutes les jeunes filles se réveillèrent et se mirent à préparer leurs lampes. Les insouciantes demandèrent aux prévoyantes « Donnez-nous de votre huile, car nos lampes s'éteignent. » Les prévoyantes leur répondirent « Jamais, cela ne suffira pas pour nous et pour vous. Allez plutôt chez les marchands vous en acheter. » Pendant qu'elles allaient en acheter, l'époux arriva. Celles qui étaient prêtes entrèrent avec lui dans la salle des noces, et la porte fut fermée. Plus tard, les autres jeunes filles arrivèrent à leur tour et dirent « Seigneur, Seigneur, ouvre-nous » Il leur répondit « Amen, je vous l'ai dit, je ne vous connais pas. Veillez donc, car vous ne savez ni le jour ni l'heure. »
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3: Voici une autre parabole de Jésus qui nous montre comment entrer dans le royaume de Dieu. 10 jeunes filles sont invitées à des noces. 5 d'entre elles ont été prévoyantes et ont emporté lampes et huile pour voir venir l'époux. Les 5 autres n'ont pris que leur lampe, pensant peut-être que l'époux ne tarderait pas et qu'elles auront le temps de le voir avec leur lampe déjà allumée. Mais l'époux se fait attendre, si bien que toutes s'assoupirent et s'endormirent. À son arrivée, les prévoyantes ont pu allumer leur lampe avec l'huile apportée et ont pu entrer dans la salle des noces avec l'époux avant que la porte ne se referme. Tandis que les autres ont dû aller s'acheter de l'huile, et leur absence a fait qu'elles se sont retrouvées dehors, sans aucun moyen d'entrer dans le lieu des noces. Elles ont crié vers le Seigneur de leur ouvrir, mais ce dernier leur répondit qu'il ne les connaît pas. Les insouciantes ont beau crier « Seigneur, Seigneur !» Ce n'est pas pour autant que la porte leur a été ouverte. Jésus nous l'a dit. Ce n'est pas en criant « Seigneur, Seigneur » que nous entrerons dans le royaume des cieux, mais en faisant la volonté du Père. Jésus nous invite à toujours rester éveillés, de nous tenir prêts, car nous ne savons ni le jour, ni l'heure où il viendra dans toute sa gloire, et tous les anges avec lui. Ce jour-là, il séparera les hommes bons et les hommes mauvais. Les bons seront bénis et jouiront du bonheur éternel. Les mauvais seront maudits et seront jetés dans le feu éternel préparé pour le diable et ses anges. Nous qui voulons être invités aux noces de l'agneau, qui voulons goûter aux joies du ciel, nous devons être prévoyantes comme les 5 premières jeunes filles. Tout comme un voyageur qui prépare ses bagages pour le voyage en y mettant tout ce dont il aura besoin, nous devons préparer notre âme pour le grand voyage sans retour. Qu'elle soit remplie de bien belles choses, qu'elle inonde d'amour, de bienfaits pour les présenter à Dieu et ainsi entrer, comme tous les saints du ciel, dans sa gloire éternelle. Amen.

0: Et le témoin de la foi de ce jour, saint Augustin.
1: Saint Marc, saint Pierre, son nom était Jean. Sainte Marie, figure de la foi, témoin de l'Évangile. Elle se nommait Marie.
2: Saint Matthieu,
1: il s'appelait Jacques.

Avec saint Augustin, c'est le plus grand docteur de l'Église de l'Occident que nous fêtons aujourd'hui, 28 août. Bonne fête donc à toutes les personnes qui se prénomment Augustin. Saint Augustin est l'un des plus grands génies qui est paru sur la terre et l'un des plus grands saints dont Dieu ait orné son Église. Moine, pontife, orateur, écrivain, philosophe, théologien, interprète de la Sainte Écriture, homme de prière et homme de zèle, il est une des figures les plus complètes que l'on puisse imaginer. Ce qu'il y a de plus admirable, c'est que Dieu tira cet homme extraordinaire de la boue profonde du vice pour l'élever presque aussi haut qu'un homme puisse atteindre. C'est bien à son sujet qu'on peut dire « Dieu est admirable dans ses saints ». Né le 13 novembre 354 à Tagaste en Algérie, Augustin est le fils d'un fonctionnaire romain, Patricius, et d'une fervente chrétienne, Monique, que nous avons fêtée hier 27 août. Lorsque l'âge de 16 ans, il arrive à Carthage pour poursuivre ses études, Augustin, qui a pourtant été catéchumène, n'éprouve que mépris pour le christianisme. Il se tourne vers le manichéisme. Bientôt, il vit en concubinage avec une jeune femme qui lui donne un fils, Adéodate, auquel il est très attaché. Rentré à Tagaste, il ouvre une école de grammaire, puis, revenu à Carthage, il enseigne la rhétorique. En 383, Augustin quitte l'Afrique sans laisser d'adresse, enseigne un an à Rome, puis s'en va à Milan. C'est là qu'il assiste à la prédication du saint évêque Ambroise. Il se détache alors du manichéisme, s'émerveille pour la philosophie et finalement s'ouvre à la révélation chrétienne. Dans les premiers mois de 386, Augustin se sépare contre cœur de la mère d'Adéodate. Un beau jour de l'été 386, c'est la fameuse scène du jardin. Alors qu'il médite, qu'il pleure à l'ombre d'un figuier dans le jardin de sa maison, à Milan, il entend une voix d'enfant qui, comme en un jeu, répète « Prends et lis ». Il ouvre alors l'écriture et tombe alors sur ce passage de l'Épître aux Romains. « Ayons, comme il convient, en plein jour, une conduite décente. Ni ripaille, ni beuverie, ni débauche, ni luxure, ni querelle, ni jalousie, revêtons au contraire le Seigneur Jésus-Christ. » C'est la conversion. Dans la nuit du 24 au 25 avril 387, nuit de Pâques à Milan, Augustin est baptisé par saint Ambroise en même temps que son fils Adéodate. Monique, qui entre-temps a retrouvé son fils, a la joie d'assister au baptême. Augustin décide alors de revenir en Afrique et Monique meurt à Ostie sur le chemin du retour. Augustin s'installe à Tagaste pour y mener une vie de travail et de prière. En 389, il perd son fils Adéodate. En 391, il est ordonné prêtre à son corps défendant par Valère, l'évêque d'Hippone. Il devient ensuite son collaborateur et en 396, lui succède sur le siège d'Hippone. Il sera 34 ans évêque. Augustin présente l'originalité de vivre en communauté avec le clergé de sa ville épiscopale. Beaucoup de religieux, par la suite, s'inspireront des préceptes qu'il rédige pour la vie communautaire. Augustin fait preuve d'une activité prodigieuse. Il prêche, enseigne dans différentes villes, combat les hérétiques qui prolifèrent de toutes parts, les manichéens, les donatistes, les pélagiens, et finalement il est mêlé à toutes les affaires politiques et religieuses de son époque. Si les écrits d'Augustin sont admirables par leur science, ils ne le sont pas moins par le souffle de la charité qui les anime. Nul cœur ne fut plus tendre que le sien, nul plus compatissant au malheur des autres, nul plus sensible aux désastres de la patrie, nul plus touché des intérêts de Dieu, de l'Église et des âmes. Il passa les 10 derniers jours de sa vie seul avec Dieu,
dans le silence le plus absolu, goûtant à l'avance les délices de l'éternité bienheureuse. Augustin meurt le 28 août 430, à près de 76 ans, alors que les Vandales, les peuples barbares, assiègent la ville d'Hippone depuis 3 mois. Il laisse une œuvre immense, dont la célèbre Cité de Dieu et ses confessions, une œuvre qui n'a jamais cessé d'être lue et méditée par les chrétiens de toutes les époques. Comme le disait déjà le pape Jean II au VIe siècle, les doctrines que l'Église enseigne sont celles d'Augustin. C'est bien que la foi chrétienne est définitivement marquée dans son élaboration et sa pensée par Augustin. Après cette présentation de saint Augustin, accompagnons d'une pensée particulière les paroissiens de la Ravine des Cabris, dont l'église est dédiée à saint Augustin. Ils seront sûrement nombreux à se rendre à leur église aujourd'hui pour fêter leur saint patron. Je vous propose, avant de nous quitter, cet extrait du livre 10 des Confessions de saint Augustin. « J'ai tardé à t'aimer, beauté si ancienne et si neuve, j'ai tardé à t'aimer. Ah, voilà, tu étais dedans, moi dehors, et je t'ai cherché dehors où je me ruais, beau à rebours sur les belles choses d'ici-bas, tes ouvrages. Tu étais avec moi sans que je fusse avec toi, tenu loin de toi par elle, qui, à moins que d'être en toi, ne serait pas. Tu as appelé, crié, et tu as rompu ma surdité. Tu as brillé par éclair et par vive lueur, et tu as balayé ma cécité. Tu as exhalé ta bonne odeur, je l'ai respirée, et je m'essouffle après toi. Je t'ai goûté, j'ai faim et soif. Tu m'as touché, j'ai pris feu pour la paix que tu donnes. Une fois soudé à toi de tout mon être, il n'y aura plus pour moi douleur et labeur, et ma vie sera toute pleine de toi, la vie. Quand quelqu'un est plein de toi, tu l'enlèves. Plein de toi, je ne le suis pas, aussi mon être me pèse. Entre mes joies, j'ai à les pleurer, et mes peines, dont il faudrait me réjouir, il y a conflit, sans que je sache de quel côté penche la victoire. »

Bonjour à tous, chers auditeurs de Radio Arc-en-Ciel, frères et sœurs de Jésus et mon guide, ainsi que toutes les personnes qui nous écoutent sur les réseaux sociaux. C'est Ophélie avec vous aujourd'hui. J'ai le plaisir de vous retrouver en ce vendredi 28 août 2026, et en ce jour, nous fêtons les Augustins. Bonne fête à vous! Et bien sûr, un joyeux anniversaire à tous ceux et celles qui le fêtent en ce jour. Je vous propose de commencer dès à présent notre séquence avec le chant Victoire, tu règneras, interprété par André Lauzet. Bonne écoute.

Lecture de la première lettre de saint Paul apôtre aux Corinthiens. 1 Corinthiens, chapitre 1, versets 17 à 25. Frères, le Christ ne m'a pas envoyé pour baptiser, mais pour annoncer l'Évangile, et cela sans avoir recours au langage de la sagesse humaine, ce qui rendrait vaine la croix du Christ. Car le langage de la croix est folie pour ceux qui vont à leur perte, mais pour ceux qui vont vers leur salut, pour nous, il est puissance de Dieu. L'Écriture dit en effet, « Je mènerai à sa perte la sagesse des sages, et l'intelligence des intelligents, je la rejetterai. Où est-il le sage? Où est-il le scribe? Où est-il le raisonneur d'ici-bas? La sagesse du monde, Dieu ne l'a-t-il pas rendue folle? Puisqu'en effet, par une disposition de la sagesse de Dieu, le monde, avec toute sa sagesse, n'a pas su reconnaître Dieu. Il a plu à Dieu de sauver des croyants, par cette folie qu'est la proclamation de l'Évangile. Alors que les Juifs réclament des signes miraculeux et que les Grecs recherchent une sagesse, nous, nous proclamons un Messie crucifié. Scandale pour les Juifs, folie pour les nations païennes. Mais pour ceux que Dieu appelle, qu'ils soient des Juifs ou Grecs, ce Messie, ce Christ, et puissance de Dieu, et sagesse de Dieu. Car ce qui est folie de Dieu est plus sage que les hommes, et ce qui est faiblesse de Dieu est plus fort que les hommes. Parole du Seigneur.

Ce passage de Saint-Paul vient bouleverser nos certitudes humaines. Là où le monde cherche la performance, le savoir brillant, ou des preuves spectaculaires. Dieu choisit de se révéler dans la vulnérabilité absolue de la croix. Ce qui semble être un échec ou une faiblesse aux yeux des hommes, devient dans le plan divin la manifestation la plus éclatante de son amour et de sa puissance de salut. Méditer ce texte, c'est accepter de déplacer notre regard. Il ne s'agit pas de compter sur nos propres forces, nos raisonnements ou nos réussites pour aller vers Dieu, mais de faire confiance à un amour qui se donne sans réserve. La croix nous enseigne que la véritable sagesse ne réside pas dans la maîtrise, mais dans l'abandon confiant, et que la force divine se déploie pleinement au cœur de nos propres fragilités.

poursuivons à présent avec le psaume de ce jour, le psaume 32. Toute la terre, Seigneur, est remplie de ton amour. Toute la terre, Seigneur, est remplie de ton amour. Criez de joie pour le Seigneur, homme juste. Homme droit, à vous la louange. Rendez grâce au Seigneur sur la cithare. Jouez pour lui sur la harpe à 10 cordes. Toute la terre, Seigneur, est remplie de ton amour. Oui, elle est droite, la parole du Seigneur. Il est fidèle en tout ce qu'il fait. Il aime le bon, droit et la justice. La terre est remplie de son amour. Toute la terre, Seigneur, est remplie de ton amour. Le Seigneur a déjoué les plans des nations, anéanti les projets des peuples. Le plan du Seigneur demeure pour toujours, les projets de son cœur subsistent d'âge en âge. Toute la terre, Seigneur, est remplie de ton amour. »

Notre séquence est à présent terminée. Nous allons vous laisser sur le chant « Nous te louons, nous t'adorons » interprété par la communauté de l'Emmanuel. Nous vous souhaitons à tous et à toutes une excellente journée. À très bientôt.

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1: Bien le bonjour si vous nous rejoignez sur les ondes de Radio Arc-en-Ciel et c'est l'heure maintenant de retrouver la une de la presse de ce jour. On démarre avec la une du quotidien de la Réunion, l'océan Indien de ce vendredi. En une, on parle de Data Center. La Réunion veut garder ses données. Un an après l'ouverture d'Omega 1 au port, un nouveau projet de centre de données est envisagé à Saint-André. On parle aussi d'armée en une, entre ciel et mer, l'Union fait les forces. On parle aussi d'entreprises en difficulté, le préfet réactive le plan Orsec économique. La une de ce quotidien, c'est aussi maison d'accueil du CCAS, la fin d'un modèle pionnier à Saint-André. On parle aussi de visite ministérielle, Mayotte mise au pas militaire. Et on parle aussi de jeu des îles, Bad et Ping dans l'expectative. La une, c'est aussi Réunion la première. On parle des conducteurs de bateaux appelés à la vigilance à proximité des tortues en plein accouplement dans les eaux de Saint-Gilloise. En une, c'est aussi 5 éducateurs de parapente contrôlés positifs aux stupéfiants à Saint-Lô. La une, c'est aussi l'info.re qui nous parle en une de votre opinion. C'est la question du jour. Anti-gaspillage, utilisez-vous chez vous des médicaments malgré la date de préemption passée. En une, c'est aussi santé, moins de sucre avant 2 ans. Une étude relève un risque réduit pour 5 cancers. C'était la une de la presse de ce jour et on poursuit avec la suite du programme.

0: Et on poursuit sur nos ondes de radio arc-en-ciel avec l'évangile et le commentaire de ce jour avec Stéphanie.
1: Cher, il a habité parmi nous.
2: Le Verbe. Et le Verbe s'est fait chair. Il a fait son casque et la note. La parole a mis un mot.
3: Évangile de Jésus-Christ selon saint Matthieu, chapitre 25, versets 1 à 13. En ce temps-là, Jésus disait à ses disciples cette parabole. Le royaume des cieux sera comparable à 10 jeunes filles invitées à des noces, qui prirent leurs lampes pour sortir à la rencontre de l'époux. 5 d'entre elles étaient insouciantes et 5 étaient prévoyantes. Les insouciantes avaient pris leurs lampes sans emporter d'huile, tandis que les prévoyantes avaient pris avec leurs lampes des flacons d'huile. Comme l'époux tardait, elles s'assoupirent toutes et s'endormirent. Au milieu de la nuit, il y eut un cri. « Voici l'époux, sortez à sa rencontre !» Alors toutes les jeunes filles se réveillèrent et se mirent à préparer leurs lampes. Les insouciantes demandèrent aux prévoyantes « Donnez-nous de votre huile, car nos lampes s'éteignent. » Les prévoyantes leur répondirent « Jamais, cela ne suffira pas pour nous et pour vous. Allez plutôt chez les marchands vous en acheter. » Pendant qu'elles allaient en acheter, l'époux arriva. Celles qui étaient prêtes entrèrent avec lui dans la salle des noces, et la porte fut fermée. Plus tard, les autres jeunes filles arrivèrent à leur tour et dirent « Seigneur, Seigneur, ouvre-nous !» Il leur répondit « Amen, je vous l'ai dit, je ne vous connais pas. Veillez donc, car vous ne savez ni le jour ni l'heure. »

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1: Voici une autre parabole de Jésus qui nous montre comment entrer dans le royaume de Dieu. 10 jeunes filles sont invitées à des noces. 5 d'entre elles ont été prévoyantes et ont emporté lampes et huile pour voir venir l'époux. Les 5 autres n'ont pris que leurs lampes, pensant peut-être que l'époux ne tarderait pas et qu'elles auront le temps de le voir avec leurs lampes déjà allumées. Mais l'époux se fait attendre, si bien que toutes s'assoupirent et s'endormirent. À son arrivée, les prévoyantes ont pu allumer leurs lampes avec l'huile apportée et ont pu entrer dans la salle des noces avec l'époux avant que la porte ne se referme, tandis que les autres ont dû aller s'acheter de l'huile et leur absence a fait qu'elles se sont retrouvées dehors sans aucun moyen d'entrer dans le lieu des noces. Elles ont crié vers le Seigneur de leur ouvrir, mais ce dernier leur répondit qu'il ne les connaît pas. Les insouciantes ont beau crier « Seigneur, Seigneur !» ce n'est pas pour autant que la porte leur a été ouverte. Jésus nous l'a dit, ce n'est pas en criant « Seigneur, Seigneur !» que nous entrerons dans le royaume des cieux, mais en faisant la volonté du Père. Jésus nous invite à toujours rester éveillés, de nous tenir prêts, car nous ne savons ni le jour, ni l'heure où il viendra dans toute sa gloire, et tous les anges avec lui. Ce jour-là, il séparera les hommes bons et les hommes mauvais. Les bons seront bénis et jouiront du bonheur éternel. Les mauvais seront maudits et seront jetés dans le feu éternel, préparé pour le diable et ses anges. Nous qui voulons être invités aux noces de l'agneau, qui voulons goûter aux joies du ciel, nous devons être prévoyantes comme les 5 premières jeunes filles. Tout comme un voyageur qui prépare ses bagages pour le voyage en y mettant tout ce dont il aura besoin, nous devons préparer notre âme pour le grand voyage sans retour. Qu'elle soit remplie de bien belles choses, qu'elle inonde d'amour, de bienfaits, pour les présenter à Dieu et ainsi entrer, comme tous les saints du ciel, dans sa gloire éternelle. Amen.

Oh, la Réunion. Oh, toute bonne de mon écoute radio arc-en-ciel, ici la Réunion comme d'autres pays dehors. Alors, on a une affaire pour les autres. Avant, on a pour les autres, un grand merci pour tout ça que la voix a pensé, pour tout ça que la donne la main, manière, ma zami paix, donne un sépulture à son enfant, ici dans son pays, la Réunion. Alors, ben maintenant, deux, trois informations pour Zazot. Le corps va arriver vendredi, va aller au centre funéraire de Bois-Rouge. Et là, à partir de l'heure, il arrive, va faire veiller, comme d'habitude. L'enterrement va faire samedi matin, 10h30, Bois-Rouge. Il répète, le corps y arrive vendredi, il fait veiller toute la journée, le temps le corps est là. Et l'enterrement, samedi matin, 10h30, au centre funéraire de Bois-Rouge. Nous la trouvons.

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2: Merci de nous accompagner. On poursuit avec le témoin de la foi de ce jour, Saint-Augustin, présenté par Frédéric.
3: Saint-Marc, Saint-Pierre, son nom était Jean. Sainte-Marie, figure de la foi, témoin de l'Évangile. Elle se nommait Marie.
4: Saint-Matthieu,
3: il s'appelait Jacques.

Avec saint Augustin, c'est le plus grand docteur de l'Église de l'Occident que nous fêtons aujourd'hui, 28 août. Bonne fête donc à toutes les personnes qui se prénomment Augustin. Saint Augustin est l'un des plus grands génies qui est paru sur la terre et l'un des plus grands saints dont Dieu ait orné son Église. Moine, pontife, orateur, écrivain, philosophe, théologien, interprète de la Sainte Écriture, homme de prière et homme de zèle, il est une des figures les plus complètes que l'on puisse imaginer. Ce qu'il y a de plus admirable, c'est que Dieu tira cet homme extraordinaire de la boue profonde du vice pour l'élever presque aussi haut qu'un homme puisse atteindre. C'est bien à son sujet qu'on peut dire « Dieu est admirable dans ses saints ». Né le 13 novembre 354 à Tagaste en Algérie, Augustin est le fils d'un fonctionnaire romain, Patricius, et d'une fervente chrétienne, Monique, que nous avons fêtée hier 27 août. Lorsque l'âge de 16 ans, il arrive à Carthage pour poursuivre ses études, Augustin, qui a pourtant été catéchumène, n'éprouve que mépris pour le christianisme. Il se tourne vers le manichéisme. Bientôt, il vit en concubinage avec une jeune femme qui lui donne un fils, Adéodate, auquel il est très attaché. Rentré à Tagaste, il ouvre une école de grammaire, puis, revenu à Carthage, il enseigne la rhétorique. En 383, Augustin quitte l'Afrique sans laisser d'adresse, enseigne un an à Rome, puis s'en va à Milan. C'est là qu'il assiste à la prédication du saint évêque Ambroise. Il se détache alors du manichéisme, s'émerveille pour la philosophie et finalement s'ouvre à la révélation chrétienne. Dans les premiers mois de 386, Augustin se sépare contre cœur de la mère d'Adéodate. Un beau jour de l'été 386, c'est la fameuse scène du jardin. Alors qu'il médite, qu'il pleure à l'ombre d'un figuier dans le jardin de sa maison à Milan, il entend une voix d'enfant qui, comme en un jeu, répète « Prends et lis ». Il ouvre alors l'Écriture et tombe alors sur ce passage de l'Épître aux Romains. « Ayons, comme il convient, en plein jour, une conduite décente. Ni ripaille, ni beuverie, ni débauche, ni luxure, ni querelle, ni jalousie, revêtons au contraire le Seigneur Jésus-Christ. » C'est la conversion. Dans la nuit du 24 au 25 avril 387, nuit de Pâques à Milan, Augustin est baptisé par saint Ambroise en même temps que son fils Adéodate. Monique, qui entre-temps a retrouvé son fils, a la joie d'assister au baptême. Augustin décide alors de revenir en Afrique et Monique meurt à Ostie sur le chemin du retour. Augustin s'installe à Tagaste pour y mener une vie de travail et de prière. En 389, il perd son fils Adéodate. En 391, il est ordonné prêtre à son corps défendant par Valère, l'évêque d'Hippone. Il devient ensuite son collaborateur et en 396, lui succède sur le siège d'Hippone. Il sera 34 ans évêque. Augustin présente l'originalité de vivre en communauté avec le clergé de sa ville épiscopale. Beaucoup de religieux, par la suite, s'inspireront des préceptes qu'il rédige pour la vie communautaire. Augustin fait preuve d'une activité prodigieuse. Il prêche, enseigne dans différentes villes, combat les hérétiques qui prolifèrent de toutes parts, les manichéens, les donatistes, les pélagiens, et finalement il est mêlé à toutes les affaires politiques et religieuses de son époque. Si les écrits d'Augustin sont admirables par leur science, ils ne le sont pas moins par le souffle de la charité qui les anime. Nul cœur ne fut plus tendre que le sien, nul plus compatissant au malheur des autres, nul plus sensible aux désastres de la patrie, nul plus touché des intérêts de Dieu, de l'Église et des âmes. Il passa les 10 derniers jours de sa vie seul avec Dieu,
dans le silence le plus absolu, goûtant à l'avance les délices de l'éternité bienheureuse. Augustin meurt le 28 août 430, à près de 76 ans, alors que les Vandales, les peuples barbares, assiègent la ville d'Hippone depuis 3 mois. Il laisse une œuvre immense dans la célèbre Cité de Dieu et ses confessions, une œuvre qui n'a jamais cessé d'être lue et méditée par les chrétiens de toutes les époques. Comme le disait déjà le pape Jean II au VIe siècle, les doctrines que l'Église enseigne sont celles d'Augustin. C'est bien que la foi chrétienne est définitivement marquée dans son élaboration et sa pensée par Augustin. Après cette présentation de saint Augustin, accompagnant d'une pensée particulière les paroissiens de la Ravine des Cabris, dont l'église est dédiée à saint Augustin, ils seront sûrement nombreux à se rendre à leur église aujourd'hui pour fêter leur saint patron. Je vous propose, avant de nous quitter, cet extrait du livre 10 des Confessions de saint Augustin. J'ai tardé à t'aimer, beauté si ancienne et si neuve, j'ai tardé à t'aimer. Ah, voilà, tu étais dedans, moi dehors, et je te cherchais dehors où je me ruais, beau à rebours sur les belles choses d'ici-bas, tes ouvrages. Tu étais avec moi sans que je fusse avec toi, tenu loin de toi par elle, qui, à moins que d'être en toi, ne serait pas. Tu as appelé, crié, et tu as rompu ma surdité. Tu as brillé par éclair et par vive lueur, et tu as balayé ma cécité. Tu as exhalé ta bonne odeur, je l'ai respirée, et je m'essouffle après toi. Je t'ai goûté, j'ai faim et soif. Tu m'as touché, j'ai pris feu pour la paix que tu donnes. Une fois soudé à toi de tout mon être, il n'y aura plus pour moi douleur et labeur, et ma vie sera toute pleine de toi, la vie. Quand quelqu'un est plein de toi, tu l'enlèves. Plein de toi, je ne le suis pas. Aussi mon être me pèse. Entre mes joies, j'ai à les pleurer. Et mes peines, dont il faudrait me réjouir, il y a conflit, sans que je sache de quel côté penche la victoire. »

Merci de nous accompagner. C'était à l'instant le témoin de la foi présenté par Frédéric. La suite du programme à partir de 7h30, nous retrouvons la célébration en direct de chez les Sœurs Moniales Dominicaines de la Colline du Rosaire.

0: Au nom du Père et du Fils et du Saint-Esprit.
1: Amen.
0: La grâce de Jésus le Christ, notre Seigneur, l'amour de Dieu le Père et la communion de l'Esprit Saint soient toujours avec vous.
1: Et avec votre esprit.
0: Frères et sœurs, ici présents ou en communion avec nous sur Radio Arc-en-Ciel, préparons-nous à célébrer le mystère de l'Eucharistie. C'est Dieu Tout-Puissant. Que Dieu Tout-Puissant nous fasse miséricorde, qu'il nous pardonne nos péchés et nous conduise à la vie éternelle.
1: Amen.

Renouvelle, Seigneur, dans ton Église, l'esprit dont tu as comblé l'évêque saint Augustin, pour que, remplis de ce même esprit, nous n'ayons soif que de toi, source de la vraie sagesse, et ne cherchons que toi, auteur de l'éternel amour. Par Jésus-Christ, ton

Lecture de la lettre de Saint Paul apôtre aux Colossiens. Frères, puisque vous avez été choisis par Dieu, que vous êtes ses fidèles et ses bien-aimés, revêtez votre cœur de tendresse et de bonté, d'humilité, de douceur, de patience. Supportez-vous mutuellement et pardonnez-vous si vous avez des reproches à vous faire. Agissez comme le Seigneur. Il vous a pardonné. Faites de même. Par-dessus tout cela, qu'il y ait l'amour. C'est lui qui fait l'unité dans la perfection. Et que dans vos cœurs règne la paix du Christ, à laquelle vous avez été appelés, pour former en lui un seul corps. Vivez dans l'action de grâce. Que la parole du Christ habite en vous dans toute sa richesse. Instruisez-vous et reprenez-vous les uns les autres avec une vraie sagesse. Par des psaumes, des hymnes et de libres louanges, chantez à Dieu dans vos cœurs votre reconnaissance. Et tout ce que vous dites, tout ce que vous faites, que ce soit toujours au nom du Seigneur Jésus-Christ, en offrant par lui votre action de grâce à Dieu le Père. Parole du Seigneur.

À l'heure où Jésus passait de ce monde à son Père, il leva les yeux au ciel et pria ainsi. Je leur ai fait don de ta parole, et le monde les a pris en haine, parce qu'ils ne sont pas du monde, de même que moi je ne suis pas du monde. Je ne te demande pas que tu les retires du monde, mais que tu les gardes du mauvais. Ils ne sont pas du monde, comme moi je ne suis pas du monde. Consacre-les par la vérité, ta parole est vérité. De même que tu m'as envoyé dans le monde, moi aussi je les ai envoyés dans le monde. Et pour eux je me consacre moi-même, afin qu'ils soient eux aussi consacrés par la vérité. Père, je ne prie pas seulement pour ceux qui sont là, mais encore pour ceux qui accueillent leurs paroles et croiront en moi. Que tous ils soient un, comme toi, Père, tu es en moi, et moi en toi. Qu'ils soient un en nous, eux aussi, pour que le monde croie que tu m'as envoyé. Et moi, je leur ai donné la gloire que tu m'as donnée, pour qu'ils soient un, comme nous sommes un, moi en eux, et toi en moi. Que leur unité soit parfaite. Ainsi le monde saura que tu m'as envoyé et que tu les as aimés comme tu m'as aimé.

que dans nos cœurs règne la paix du Christ. Je ne sais pas en ce qui vous concerne, mais en ce qui me concerne, je sens bien combien c'est nécessaire que ce règne de la paix puisse venir dans mon cœur. Et saint Paul propose un moyen, c'est de chanter à Dieu notre reconnaissance, des psaumes, des hymnes, des libres louanges. Et voilà ce qui a touché le cœur de saint Augustin qui cherchait tant la paix. En lui, ça a été un combat pendant toute une période de sa vie. Chrétien, pas chrétien, appel vers le baptême, refus du baptême, qu'est-ce que ça a été long. Il y avait en même temps une attirance et en même temps quelque chose qui repoussait. Ce qui repoussait, probablement deux choses essentiellement, la Bible. Saint Augustin était un artiste, un intellectuel de très haute volée, un philosophe. Et pour lui, la rhétorique, c'est-à-dire l'art de bien parler, de bien rythmer les choses, était tout à fait fondamental. Or, la Bible, lui, il la lisait en latin, puisque c'est sa langue maternelle, et ce n'est pas la langue dans laquelle elle a été écrite, c'est une traduction en latin. Et il trouvait que ce latin, c'était barbare, c'était mal fait. Lui, il aimait les grands auteurs classiques, Cicéron, par exemple. Et donc, la Bible, c'était vraiment un livre littérairement nul. Et ça le gênait beaucoup. Une deuxième chose était un peu l'obstacle pour lui, c'était son concubinage. Il ne voulait pas se marier parce que ça allait nuire à sa carrière. Il aimait cette compagne et il se sentait tiraillé, il sentait qu'il y a quelque chose qui n'allait pas dans cette relation et que s'il demandait le baptême, il fallait qu'il clarifie ça. Et il a mis beaucoup de temps à être prêt. Donc des obstacles et en même temps une attirance. Et une attirance par le chant. Autant les textes lui paraissaient nuls, autant les chants lui paraissaient beaux. Et c'est à travers le chant qu'il a pu rentrer dans ces textes. Lorsqu'il était à Milan, puisque c'est là-bas qu'il a reçu le baptême, en Italie, alors que lui vient d'Afrique du Nord, il y avait saint Ambroise qui avait beaucoup développé le chant dans la liturgie. Le chant des offices, avec des compositions qui étaient les siennes, et le chant de la messe, avec la Bible, puisque c'en est le socle, la base. Le chant d'entrée, le chant d'offertoire, le chant de communion sont toujours, à l'époque, des chants bibliques. Et ça a touché le cœur de saint Augustin. Esthète, déçu du point de vue littéraire, mais comblé du point de vue musical. Et il a réussi à entrer dans la Bible avec ses pauvretés, telles qu'il les voyait, mais en découvrant les richesses progressivement. Parce que peut-être que la forme n'était pas à son goût, mais le contenu était tellement nourrissant. C'est beau le chant. Et en même temps, il faut avouer que c'est compliqué. Il y a quelque chose de naturel dans le chant. Quelquefois, quand on lance un chant, il y a des gens qui essayent de chanter, même s'ils ne connaissent pas. Ils chantent un peu n'importe quoi, mais ils ont envie de chanter. Ça se sent. Bon, ils chantent un petit peu tout seuls, du coup. C'est beau et c'est exigeant à la fois. Le fait de pouvoir sortir sa voix. Il y a des gens, depuis qu'ils sont tout petits, on leur dit « Toi, tu chantes faux, tais-toi ». Alors qu'en fait, c'est tout simplement qu'ils n'arrivent pas à entendre leur propre voix. C'est important de pouvoir entendre sa voix, même spirituellement parlant, d'arriver à pouvoir exprimer nos désirs face à Dieu. C'est tellement capital. Oser chanter a des répercussions sur notre spiritualité. Ça nous permet d'oser dire des choses à Dieu. Nous nous censurons parfois. Donc il y a un rapport à nous-mêmes
qui est révélé par le chant. Mais il y a aussi un rapport aux autres. Il y a ces gens qui chantent tout seuls. Soit ce n'est pas la même hauteur, soit ce n'est pas le même rythme, soit ils chantent tellement fort qu'ils écrasent tout le monde. Alors que dans le chant commun, on est obligé de s'adapter à l'autre. Ce n'est pas exactement comme je voudrais. C'est trop haut ou c'est trop bas, c'est trop vite ou c'est trop lent. C'est normal. Mais on arrive à sortir de soi-même lorsqu'on accepte de s'adapter à l'autre. Et là aussi, spirituellement, combien c'est important. Dans une communauté, mes sœurs, on sait que le chant, c'est quelque chose de hypersensible. Mais parce que ce n'est pas forcément le chant en lui-même, c'est toute notre relation à la communauté ou à une ou l'autre sœur, une ou l'autre, un ou l'autre frère. Et saint Augustin nous dit que c'est, pas explicitement, mais on peut très bien le conclure, que c'est ce qui nous fait entrer dans l'amour de Dieu. Dieu dit une seule chose, mais les trois le disent de manière différente. Dieu dit une seule chose parce qu'il n'y a qu'un seul Dieu, mais chacun le dit différemment parce qu'il y a trois personnes. Et la musique a plusieurs voix, elle peut nous aider à comprendre.

frères et sœurs, que mon sacrifice, qui est aussi le vôtre, soit agréable à Dieu, le Père Tout-Puissant. En célébrant le mémorial de notre salut, nous te supplions, Seigneur, que le sacrement soit de ton amour

Tu lui as montré le chemin d'une vie plus parfaite. Il rassembla des frères sous une règle commune pour qu'ils aient en Dieu une seule âme et un seul cœur et qu'ils se préparent ainsi au ministère apostolique. Il a proclamé inlassablement le message du salut par sa parole.

Tu es vraiment saint, Dieu de l'univers, et il est juste que toute la création proclame ta louange. Car c'est toi qui donnes la vie, c'est toi qui sanctifies toutes choses par ton Fils Jésus-Christ, notre Seigneur, avec la puissance de l'Esprit Saint. Et tu ne cesses de rassembler ton peuple afin que du levant au couchant du soleil, une offrande pure soit présentée à ton nom. C'est pourquoi nous te supplions, Seigneur, de consacrer toi-même les offrandes que nous apportons. Sanctifie-les par ton esprit, pour qu'elles deviennent le corps et le sang de ton Fils Jésus-Christ, notre Seigneur, qui nous a dit de célébrer ce mystère. La nuit même où il fut livré, il prit le pain. En te rendant grâce, il dit la bénédiction, il rompit le pain et le donna à ses disciples en disant « Prenez et mangez-en tous, ceci est mon corps livré pour vous ».

De même, après le repas, il prit la coupe. En te rendant grâce, il dit la bénédiction et donna la coupe à ses disciples en disant « Prenez et buvez-en tous, car ceci est la coupe de mon sang, le sang de l'alliance nouvelle et éternelle, qui sera versé pour vous et pour la multitude en rémission des péchés. Vous ferez cela en mémoire de moi. »

en faisant ainsi mémoire de ton Fils, de sa passion qui nous sauve, de sa glorieuse résurrection et de son ascension dans le ciel, alors que nous attendons son dernier avènement, nous t'offrons, Seigneur, en action de grâce, ce sacrifice vivant et saint. Regarde, nous t'en prions, l'oblation de ton Église, et daigne y reconnaître ton Fils, qui, selon ta volonté, s'est offert en sacrifice pour nous réconcilier avec toi. Quand nous serons nourris de son corps et de son sang, et remplis de l'Esprit Saint, accorde-nous d'être un seul corps et un seul esprit dans le Christ. Que l'Esprit Saint fasse de nous une éternelle offrande à ta gloire, pour que nous obtenions un jour l'héritage promis avec tes élus. En premier lieu, la bienheureuse Vierge Marie, Mère de Dieu, avec Saint Joseph son époux, les bienheureux apôtres, les glorieux martyrs, Saint Augustin, Saint Dominique, notre Père, et tous les saints qui ne cessent d'intercéder auprès de toi et nous assurent de ton secours. Et maintenant, nous te supplions, Seigneur, par le sacrifice qui nous réconcilie avec toi, étends au monde entier le salut et la paix. Affermis ton Église en pèlerinage sur la terre, dans la foi et la charité, en union avec ton serviteur, notre pape Léon, notre évêque Pascal, l'ensemble des évêques, les prêtres, les diacres, et tout le peuple que tu as racheté. Écoute en ta bonté les prières de ta famille que tu as voulu rassembler devant toi. Dans ta miséricorde, ramène à toi, Père, très aimant, tous tes enfants dispersés. Pour nos frères et sœurs défunts, et pour tous ceux qui ont quitté ce monde et trouvent grâce devant toi, nous te prions. En ta bienveillance, accueille-les dans ton royaume, où nous espérons être comblés de ta gloire, tous ensemble et pour l'éternité, par le Christ notre Seigneur, par qui tu donnes au monde toute grâce et tout bien.

Comme nous l'avons appris du Sauveur et selon son commandement, nous osons dire.

0: Délivre-nous de tout mal, Seigneur, et donne la paix à notre temps. Soutenus par ta miséricorde, nous serons libérés de tout péché, à l'abri de toute épreuve, nous qui attendons que se réalise cette bienheureuse espérance, l'avènement de Jésus-Christ, notre Sauveur. Seigneur Jésus-Christ, tu as dit à tes apôtres, « Je vous laisse la paix, je vous donne ma paix. » Ne regarde pas nos péchés, mais la foi de ton Église. Pour que ta volonté s'accomplisse, donne-lui toujours cette paix et conduis-la vers l'unité parfaite, toi qui vis et règnes pour les siècles des siècles.
1: Amen.
0: Que la paix du Seigneur soit toujours avec vous. Dans la charité du Christ, donnez-vous la paix.

Voici l'agneau de Dieu, voici celui qui enlève les péchés du monde. Heureux les invités au repas des noces de l'agneau.

0: Que la participation à la table du Christ nous sanctifie, Seigneur, ainsi afin que, membres de son corps, nous devenions vraiment ce que nous avons reçu par le Christ notre Seigneur. Le Seigneur soit avec vous.
1: Et avec votre esprit.
0: Inclinez-vous pour recevoir la bénédiction. Que la paix de Dieu, qui surpasse tout ce qu'on

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1: C'était à l'instant la célébration en direct de chez les Sœurs Moniales dominicaines de la Colline du Rosaire.

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1: Et on poursuit avec le Timonzé pour le cœur, l'évangile en créole.
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3: Dans l'évangile de Jésus-Christ, voilà quoi ça c'est Matthieu. Alors le jour-là, Jésus a dit ensemble à son bon disciple ce parabole. Le royaume, le ciel serait comparable ensemble, disons, 10 jeunes filles invitées à un mariage. La présente lampe pour aller rencontrer le marié. 5 ont pas mis à tes centres à un cas. Et avec 5 autres, ils étaient réfléchis. Le bon centre à cas, la vétrape, la lampe, ça amène de miel. Elle n'a pas amène de lui en plus rien, elle t'a parti. Alors que le bon 5 jeune fille réfléchie, si tu avais pris en précaution, en menant somme autres, un peu de l'huile pour le cas où. Alors, comme le mari était Hector, je te l'ai assoupi, je te l'ai gagné sommeil. Dans le midi, la nuit, tu as crié un coup. Alors, le mari, sort à Zot pour aller voir. Et là, toute la bonne jeune fille l'a levé pour préparer Zot lampe. Bonne centra, elle a dit ensemble, bonne cercle, elle avait réfléchi. T'es bête, nous, un peu de l'huile, d'autres lampitaines. Et là, le bonne cercle avait réfléchi avant, elle a dit à Zot. Ben, je mets une race pour nous, ensemble pour autres. Vous damez, je la boutique, acheter un peu pour autres. Le temps, c'est la partie, acheter de l'huile. Le mariage est arrivé. Alors, ça qui était pareil, elle rentre ensemble dans la salle de mariage. Après, elle attaque la porte. Un peu plus tard, le bon jeune fille est arrivé. Ils ont tous dit, Seigneur, ouvert pour nous. Tout le monde, le mariage répond aux autres. Amène-moi les autres. Moi, je ne connais pas les autres. Tension passe. Ça, tu connais pas. Ni quel jour, ni quelle heure,

Bonjour à tous, chers auditeurs de Radio Arc-en-Ciel, frères et sœurs de Jésus et mon guide, ainsi que toutes les personnes qui nous écoutent sur les réseaux sociaux. C'est Ophélie avec vous aujourd'hui. J'ai le plaisir de vous retrouver en ce vendredi 28 août 2026, et en ce jour, nous fêtons les Augustins. Bonne fête à vous! Et bien sûr, un joyeux anniversaire à tous ceux et celles qui le fêtent en ce jour. Je vous propose de commencer dès à présent notre séquence avec le chant Victoire, tu règneras, interprété par André Lauzet. Bonne écoute.

Lecture de la première lettre de saint Paul apôtre aux Corinthiens. 1 Corinthiens, chapitre 1, versets 17 à 25. Frères, le Christ ne m'a pas envoyé pour baptiser, mais pour annoncer l'Évangile, et cela sans avoir recours au langage de la sagesse humaine, ce qui rendrait vaine la croix du Christ. Car le langage de la croix est folie pour ceux qui vont à leur perte, mais pour ceux qui vont vers leur salut, pour nous, il est puissance de Dieu. L'Écriture dit en effet, « Je mènerai à sa perte la sagesse des sages, et l'intelligence des intelligents, je la rejetterai. Où est-il le sage? Où est-il le scribe? Où est-il le raisonneur d'ici-bas? La sagesse du monde, Dieu ne l'a-t-il pas rendue folle? Puisqu'en effet, par une disposition de la sagesse de Dieu, le monde, avec toute sa sagesse, n'a pas su reconnaître Dieu. Il a plu à Dieu de sauver des croyants, par cette folie qu'est la proclamation de l'Évangile. Alors que les Juifs réclament des signes miraculeux et que les Grecs recherchent une sagesse, nous, nous proclamons un Messie crucifié. Scandale pour les Juifs, folie pour les nations païennes. Mais pour ceux que Dieu appelle, qu'ils soient des Juifs ou Grecs, ce Messie, ce Christ, et puissance de Dieu, et sagesse de Dieu. Car ce qui est folie de Dieu est plus sage que les hommes, et ce qui est faiblesse de Dieu est plus fort que les hommes. Parole du Seigneur.

Ce passage de Saint-Paul vient bouleverser nos certitudes humaines. Là où le monde cherche la performance, le savoir brillant, ou des preuves spectaculaires. Dieu choisit de se révéler dans la vulnérabilité absolue de la croix. Ce qui semble être un échec ou une faiblesse aux yeux des hommes, devient dans le plan divin la manifestation la plus éclatante de son amour et de sa puissance de salut. Méditer ce texte, c'est accepter de déplacer notre regard. Il ne s'agit pas de compter sur nos propres forces, nos raisonnements ou nos réussites pour aller vers Dieu, mais de faire confiance à un amour qui se donne sans réserve. La croix nous enseigne que la véritable sagesse ne réside pas dans la maîtrise, mais dans l'abandon confiant, et que la force divine se déploie pleinement au cœur de nos propres fragilités.

poursuivons à présent avec le psaume de ce jour, le psaume 32. Toute la terre, Seigneur, est remplie de ton amour. Toute la terre, Seigneur, est remplie de ton amour. Criez de joie pour le Seigneur, homme juste. Homme droit, à vous la louange. Rendez grâce au Seigneur sur la cithare. Jouez pour lui sur la harpe à 10 cordes. Toute la terre, Seigneur, est remplie de ton amour. Oui, elle est droite, la parole du Seigneur. Il est fidèle en tout ce qu'il fait. Il aime le bon, droit et la justice. La terre est remplie de son amour. Toute la terre, Seigneur, est remplie de ton amour. Le Seigneur a déjoué les plans des nations, anéanti les projets des peuples. Le plan du Seigneur demeure pour toujours, les projets de son cœur subsistent d'âge en âge. Toute la terre, Seigneur, est remplie de ton amour. »

Notre séquence est à présent terminée. Nous allons vous laisser sur le chant Nous te louons, nous t'adorons, interprété par la communauté de l'Emmanuel. Nous vous souhaitons à tous et à toutes une excellente journée. À très bientôt.

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2: Oh la Réunion. Oh toute bonne de mon écoute radio arc-en-ciel. Ici la Réunion comme d'autres pays d'Europe. Alors maintenant une affaire pour les autres. Avant mon appel pour les autres, un grand merci pour tout ça que la voix a pensé, pour tout ça que la donne la main, manière ma zamipé donne un sépulture sans enfant ici dans son pays, la Réunion. Alors, ben maintenant deux, trois informations pour les autres. Le corps arrive vendredi, va aller au centre funéraire de Bois-Rouge. Et là, à partir de là, il arrive, va faire veiller comme d'habitude. L'enterrement va faire samedi matin, 10h30, Bois-Rouge. Mais répète, le corps y arrive vendredi, il fait un veiller toute la journée, le temps le corps est là, et l'enterrement, samedi matin, 10h30, au centre funéraire de Bois-Rouge. Nous la trouvons.

0: Bien le bonjour si vous nous rejoignez sur les ondes de Radio Arc-en-Ciel et c'est l'heure maintenant de retrouver la une de la presse de ce jour. On démarre avec la une du quotidien de la Réunion, l'océan Indien de ce vendredi. En une, on parle de Tata Center. La Réunion veut garder ses données. Un an après l'ouverture d'Omega 1 au port, un nouveau projet de centre de données est envisagé à Saint-André. On parle aussi d'armée en une, entre ciel et mer, l'Union fait les forces. On parle aussi d'entreprises en difficulté, le préfet réactive le plan hors sec économique. La une de ce quotidien, c'est aussi maison d'accueil du CCAS, la fin d'un modèle pionnier à Saint-André. On parle aussi de visite ministérielle, Mayotte mise au pas militaire. Et on parle aussi de jeux des îles, Bad et Ping dans l'expectative. La une, c'est aussi Réunion la première. On parle des conducteurs de bateaux appelés à la vigilance à proximité des tortues en plein accouplement dans les eaux de Saint-Gilloise. En une, c'est aussi 5 éducateurs de parapente contrôlés positifs aux stupéfiants à Saint-Lu. La une, c'est aussi l'info.re qui nous parle en une de votre opinion. C'est la question du jour. Anti-gaspillage, utilisez-vous chez vous des médicaments malgré la date de préemption passée. En une, c'est aussi santé, moins de sucre avant 2 ans. Une étude relève un risque réduit pour 5 cancers. C'était la une de la presse de ce jour et on poursuit avec la suite du programme.
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Nous voulons te bénir pour ton fils Jésus. Tu nous l'as donné et il est venu nous chercher, nous sauver. Tu nous as donné à travers lui ta paix, ta vie. Nous voulons le chanter.

Bonjour, chers auditeurs de la radio Arc-en-Ciel. Vous êtes dans l'émission Lumière du cœur pour un arc-en-ciel de prière. Alors, je salue vous tous qui attendez de faire cette émission, un arc-en-ciel de prière, tout en saluant tous les malades, toutes les personnes vulnérables, tous ceux qui attendent que les autres s'occupent d'eux. Voilà. Donc, et puis vous-même, les assidus, hein, ceux qui allaient faire de cette émission un arc-en-ciel de prière, et ceux qui n'ont jamais appelé, alors osez, alors pour se faire le 02 62 41 66 16, et tout de suite nous commençons par un chant à l'Esprit Saint de François Lacot, « Viens, Esprit Saint, viens ».

0: Ah, bien expressé. Alors, bienvenue à Sylvaine. Bonjour
1: Bonjour
0: Sylvaine.
1: Marion,
0: Comment ça
1: ça va
0: va?
1: bien?
0: Oui, ça va. Ça va, ça va.
1: Oui, et aujourd'hui, je voudrais dire la page l'Apocalypse, hein? La Jérusalem future, chapitre 21, verset 1er.
0: D'accord.
1: La Jérusalem céleste. Non, chapitre 20, parce qu'il y a un petit bout encore, chapitre 20, verset 11. Le jugement des nations. Puis je vis un trône blanc très grand et celui qui siège dessus, le ciel et la terre s'enfuirent de devant sa face sans laisser de traces. Et je vis les morts, grands et petits, debout devant le trône. On ouvrir des livres, puis un autre livre, celui de la vie. Alors les morts furent jugés d'après le contenu des livres, chacun selon ses œuvres. Et la mer rendit les morts qu'elle gardait. La mort et l'Hadès rendirent les morts qu'ils gardaient, et chacun fut jugé selon ses œuvres. Alors la mort et l'Hadès furent jetés dans l'étang de feu. C'est la seconde mort, cet étang de feu. Et celui qui ne se trouva pas inscrit dans le livre de vie, on le jeta dans l'étang de feu. La Jérusalem céleste. Puis je vis un ciel nouveau, une terre nouvelle, car le premier ciel et la première terre ont disparu et de mer. Il n'y en a plus. Et je vis la cité sainte, Jérusalem nouvelle, qui descendait du ciel de chez Dieu. Elle s'est faite belle comme une jeune mariée parée pour son époux. J'entendis alors une voix clamer du trône. Voici la demeure de Dieu avec les hommes. Il aura sa demeure avec eux. Ils seront son peuple et lui, Dieu avec eux, sera leur Dieu. Il essuiera toutes larmes de leurs yeux de mort. De leurs yeux de mort, il n'y en aura plus de pleurs, de cris et de peines. Il n'y en aura plus, car l'ancien monde s'en est allé. Alors celui qui siège sur le trône déclara, voici, je fais l'univers nouveau. Puis il ajouta, écris, ces paroles sont certaines et vraies. C'en est fait, me dit-il encore, je suis l'alpha et l'oméga, le principe et la fin. Celui qui a soif, moi, je lui donnerai de la source de vie gratuitement. Telle sera la part du vainqueur et je serai son Dieu. Et lui sera mon fils. Mais les lâches, les reniements, les renégants, les déployés, les assassins, les impurs, les sorciers, les idolâtres. Bref, tous les hommes de mensonge, l'eau se trouve dans l'étang brûlant de feu et de soufre. C'est la seconde mort. Amen.

0: Jésus, j'ai confiance en toi, je crois en toi, je vous aime, je vous adore et j'espère. Amen.
1: Amen. Merci, Sylvaine.
0: Merci aussi. Bon courage à tout le monde. Une petite pensée à toutes les personnes malades qui les portent en prière, toutes les personnes qui sont avec vous. Et bon courage à aussi Marie-Ange, bon courage à tout le monde et un coucou à tout le monde.
1: Ben, merci à toi aussi. Oui. À dimanche.
0: Merci aussi, pareil.
1: Midi à dimanche, pour ceux qui peuvent, c'est je remplace. Allez, oui, très belle journée.
0: Dimanche aussi.
1: Au revoir.
0: Au revoir.
1: Alors, tout de suite, nous accueillons Christophe. Bonjour, Christophe.
2: Oui, bonjour, bonjour à tous. La paix soit avec vous tous. Aujourd'hui...
1: Oui, vous connaissez Christophe, il entend très faible, mais il ne connaît pas quoi il se passe là.
2: Là, maintenant, peut-être que les...
1: Là, oui, parce que tu n'entends pas du tout, là.
2: D'accord.
1: Donc, et là, à peine aussi, disait, pas trop, un petit peu faible.
2: D'accord, comme il disait, bonjour à tous, la paix soit avec vous tous.
1: Mais toi aussi, merci.
2: Aujourd'hui, Nena, il dirait que c'est un non-sens, mais m'aimerait partager avec Zot une triste bonne nouvelle. Comme le garçon de Mazam, le père Mixan s'en est allé vers la maison du père. Donc, si éventuellement on pouvait trouver ce chant-là.
1: Comment ?
2: Depuis l'aube. Attends. Depuis l'aube.
1: Depuis l'aube ?
2: Depuis l'aube, voilà. Jean-Noël l'a prise.
1: La prise.
2: Jean-Noël l'a prise.
1: La prise.
2: Voilà, la prise.
1: L-A-P-R-I-Z-E-S-E. Ok.
2: Voilà. Donc, toutes mes condoléances à la famille du père Mixan, à la famille spiritaine et à la famille de Mazam, ainsi qu'à tous ceux et celles qui sont dans le deuil ces derniers jours, en fait.
1: Oui.
2: Au nom du Père et du Fils et du Saint-Esprit, amen. Notre Père, qui es aux cieux, que ton nom soit sanctifié, que ton règne vienne, que ta volonté soit faite sur la terre comme au ciel. Donne-nous aujourd'hui notre pain de ce jour. Pardonne-nous nos offenses, comme nous pardonnons aussi à ceux qui nous ont offensés. Et ne nous laisse pas entrer en tentation, mais délivre-nous du mal. Amen. Au nom du Père et du Fils et du Saint-Esprit. Amen. Donc c'est une triste bonne nouvelle, comme je disais, c'est peut-être un non-sens pour certaines personnes, triste parce qu'on a connu ces personnes-là, on les a côtoyées, et bonne nouvelle parce que ben, pour nous chrétiens, ils vont vers la maison du Père en fait. Quoi. Oui. Donc voilà, la peine est difficilement explicable, mais on est de tout cœur avec vous. Bonne journée. Et
1: en union de prière. Alors depuis l'aube, l'aube.
2: Voilà, depuis l'aube.
1: D'accord. Ok, ça marche. Mais en union de prière, Christophe, alors je rappelle, alors comme j'ai Christophe au téléphone, je rappelle, donc c'est bien le fils de Mazam, Jean-Max, le corps arrive aujourd'hui parce que lui, il est décédé accidentellement, alors c'est en métropole. Donc le corps arriverait dans la matinée pour être mis à Bois-Rouge, au centre funéraire de Bois-Rouge. Donc, il y aura une veillée du jour et une veillée de nuit. Et l'enterrement se fera demain à 10h30 à Bois-Rouge même. Donc, faites passer le message. Merci, Christophe.
2: Bon courage. Merci, au revoir.
1: Merci, au revoir. Voilà, donc c'était Christophe. Et tout à l'heure, on va chercher le chant. Pour l'instant, on va prendre ce chant qui s'affiche là. Bernadette de Lourdes et Madame de Emma.

Voilà, donc nous rappelons aujourd'hui, alors vendredi 28 août, donc c'est la fête de le saint du jour, Saint-Augustin. Alors l'évêque, un grand saint, Saint-Augustin. Donc bonne fête à vous tous, hein, qui en ce jour prient Saint-Augustin. Et alors je rappelle aussi donc que aujourd'hui arrive le corps du Jean-Max Zamy, décédé accidentellement en métropole. Le corps arrive ce matin. Il sera dirigé à Bois-Rouge, au centre funéraire de Bois-Rouge. Alors une journée de veillée, bien sûr, une journée et une nuit. Et demain, ce sera l'enterrement au même lieu. Alors là tout de suite, dédicacer ce chant par Christophe, j'espère que c'est bien ça. Alors j'espère que c'est bien ça. Depuis l'aube de Jean-Noël Laprise.

chant dédicacé par Christophe pour le fils de Mazem, dont le corps arrive ce matin à Bois-Rouge, au centre funéraire de Bois-Rouge, et avec une veillée du jour et de nuit, et l'enterrement demain à 10h30 au même lieu. Alors tout de suite, nous continuons avec ce chant de Glorious, le pain de vie, en attendant vos appels au 02 62 41 66 16.

0: se bouchant le pain de vie glorieuse, nous accueillons Arlette de la... Bonjour Arlette.
1: Bonjour Marion.
0: De la ligne des...
1: Bambou.
0: Bambou, voilà, c'est ça que je dis, parce que Arlette, il y a plusieurs. Alors Arlette, comment ça va?
1: Ça va bien, oui. Ben, j'ai passé une bonne semaine. Il faut faire avec, quoi.
0: Ben, c'est super, voilà, comme on dit. Mais je suis contente d'entendre une belle nouvelle. Là, quand c'est belle, hein, oui. des nouvelles, c'est bien, d'accord?
1: Oui.
0: Voilà, mais c'est bien. Avec la rentrée, hein? Là, c'était la semaine de la rentrée, là, hein? Avec tout le cours de vie qui reprend. Et alors, comment ça va là-bas, du côté de la ligne des bambous, le froid, la pluie, non? C'est bon?
1: Il pleut, mais je veux dire, on fait notre petit quotidien.
0: Oui, ben tant mieux, parce qu'au moins, il y a un peu de pluie pour abattre un peu, parce qu'après, l'été va rentrer, d'accord? Oui. Et pour nous, l'été va rentrer, bon. Laisse le mois de septembre, bien sûr, nous donner des grâces de froid.
1: Oui.
0: Il y a un petit peu de froid qui arrive encore.
1: Oui.
0: Mais voilà, Arlette, alors, nous t'écoutons.
1: Un madame, il perd son mari, il dit les veuves. Le mari, il perd sa femme, il dit
0: les veufs,
1: voilà.
0: Oui.
1: Et les enfants, ils perdent de maman, de papa, il dit les orphelins.
0: Oui.
1: Mais quand un enfant, il s'en va, avant ce moment, on l'a point de mots.
0: Ah oui, voilà. Et oui, ça c'est dur, oui.
1: La point de mots.
0: On perd un morceau de nous-mêmes, d'accord?
1: Oui, oui, oui, oui. Alors, Marie-Ange, donc, mis ça une prière de Saint John Henry Newman, que m'a trouvé dans mon livre du Saint-Esprit,
0: d'accord.
1: Pour ma femme, pour Jean-Max, pour Maria, toute la famille.
0: D'accord.
1: Et les personnes qui écoutent.
0: Mm-mm.
1: Alors, j'y vais?
0: Oui, t'écoutons.
1: Pour toi aussi, parce que c'est joli, ça.
0: Nous écoute cette belle prière.
1: Oui. Conduis-moi, douce lumière, à travers les ténèbres qui m'encerclent. Conduis-moi, toi, toujours plus avant. La nuit est d'encre et je suis loin de ma maison. Conduis-moi, toi, toujours plus avant. Garde mes pas. Je ne demande pas à voir déjà ce qu'on voit là-bas. Un seul pas à la fois, c'est bien assez pour moi. Je n'ai pas toujours été ainsi et je n'ai pas toujours prié pour que tu me conduises, toi, toujours plus avant. Si longtemps ta puissance m'a béni, sûrement elle saura encore me conduire toujours plus avant par la lande et le marécage, sur le rocher abrupt et le flot du torrent. Jusqu'à ce que la nuit s'en soit allée. Conduis-moi, douce lumière, conduis-moi, toi, toujours plus avant. Voilà, Marion. C'était une prière de, comme je t'ai dit tout à l'heure.
0: Comment?
1: De Saint John Henry Newman.
0: Oui, j'ai bien entendu.
1: Que j'ai trouvé dans mon livre du Saint-Esprit.
0: Voilà, mais c'est bien. Tu as bien travaillé.
1: Ouais.
0: Alors, qu'est-ce que j'allais dire? Donc, aujourd'hui, c'est une journée de grâce, c'est la fête de Saint-Augustin, d'accord?
1: Oui.
0: Il y a c'était Sainte-Monique.
1: Oui, oui.
0: Et bon, ben, dimanche, au fait, c'est dimanche 30, hein, d'accord? Bon,
1: oui.
0: Je vais pas dire quel saint. Et je t'attends pour une autre dédicace, d'accord?
1: Ben, si tu le souhaites.
0: Ben oui, il faut
1: faire. Oui, moi, je suis là.
0: Ben voilà.
1: Et donc,
0: je serai là, je remplace, d'accord?
1: Et donc, mais tu veux pour ce matin même ou...
0: Non, je dis dimanche. Mais ce matin, tu as le temps
1: de... La prochaine fois, dimanche, si tu es là, oui.
0: Aujourd'hui, tu as le temps de rappeler. Parce que s'il n'y a personne,
1: mais,
0: tu gagnes la ligne.
1: Je vais laisser un petit peu la place quand même.
0: Voilà. Mais ici, des fois, il y a la place si tu n'entends pas, là.
1: Oui.
0: Tu peux téléphoner. D'accord, Arlette?
1: Ok.
0: Passe une très belle journée remplie, plein de grâce encore.
1: Ah ben, toi aussi. Merci d'être là.
0: Merci,
1: au revoir.
0: Alors, tout de suite, nous accueillons Josiane. Bonjour Josiane, comment ça va?
2: Bonjour, Marie-Ange.
0: Voilà, ben, très heureux de t'accueillir ce matin, Josiane.
2: Heureuse aussi de vous retrouver sur les ondes de Radio Arc-en-Ciel.
0: Oui.
2: Bien sûr, on ne peut pas s'empêcher de penser à Mazan,
0: oui.
2: à Maria, à toute la famille, hein,
0: ben oui, qui
2: suite au décès de Jean-Marc,
0: oui, oui.
2: d'ailleurs, qui arrive aujourd'hui. Hein,
0: oui.
2: Et en tout cas, leur dire qu'on est de tout cœur avec eux, hein, dans la prière.
0: Oui.
2: Et comme on dit, la mort n'est qu'un passage.
0: Et oui, oui, oui. Nul ne connaît l'heure et le moment. Nul ne connaît et vaut mieux pas connaître, d'accord ? Sinon, on ne vit plus. Si on connaît, si on connaît. Mais tu iras à l'enterrement demain, si tu peux ? Non.
2: Allô ? Allô ?
0: Je te dis, si demain tu peux aller à l'enterrement, tu peux ? Tu pourras ?
2: Demain, ça sera peut-être pas possible, hein, compte tenu de mon état de santé.
0: Ah, d'accord.
2: Mais en tout cas, je serai de tout cœur avec toute la famille, hein, avec tout ce qui y seront, hein, par la pensée, la prière, par le cœur.
0: Ben oui, voilà, les soutenir, voilà.
2: En tout cas, je voudrais bien partager là une prière pour Jean-Marc, hein, pour les défunts, oui. en particulier pour Jean-Marc.
0: Nous t'écoutons.
2: Une prière à Notre-Dame de Montlignon. Notre-Dame de Montlignon a pour vocation de développer la prière pour les âmes, hein, les purgatoires, et d'apporter réconfort aux personnes en deuil ou en souffrance, hein, Marie-Ange.
0: Oui.
2: Notre-Dame libératrice prend en pitié tous nos frères défunts, en particulier Jean-Marc, spécialement ceux qui ont le plus besoin de la miséricorde du Seigneur. Intercède pour tous ceux qui nous ont quittés, afin que s'achève en eux l'œuvre de l'amour qui purifie. Que notre prière, unie à celle de toute l'Église, leur obtienne la joie qui surpasse tout désir et apporte ici-bas consolation et réconfort à nos frères éprouvés ou désemparés. Mère de l'Église, aide-nous, pèlerins de la terre, à mieux vivre chaque jour notre passage vers la résurrection. Guéris-nous de toute blessure du cœur et de l'âme. Fais de nous des témoins de l'invisible, déjà tendus vers les biens que l'œil ne peut voir, les apôtres de l'espérance, semblables aux veilleurs de l'homme. Refuge des pécheurs et reine de tous les saints, rassemble-nous tous un jour pour la Pâque éternelle, dans la communion du Père avec Jésus, le Fils, dans l'Esprit Saint, pour les siècles des siècles. Amen. Notre-Dame de Montlignon, priez pour Jean-Marc, pour toute sa famille. Et je voudrais aussi partager une prière, hein, de Saint-Augustin que l'on fête aujourd'hui.
0: Oui.
2: Et souhaiter bonne fête à tous les Augustins, à mon oncle aussi qui s'appelait Augustin. Alors, j'aimerais partager cette prière de Augustin d'Hippone, Marie-Ange.
0: D'accord.
2: Seigneur,
0: nous t'écoutons.
2: Mon Dieu, sois attentif à ma prière. Toi qui es la lumière des aveugles, Seigneur mon Dieu, et la force des faibles. Toi qui es aussi la lumière des voyants et la force des forts. Sois attentif à ma prière. Écoute les appels que je lance du plus profond de ma misère. Car si tu ne m'entends pas et si tu te détournes de moi, où puis-je aller et à qui m'adresser? Ô mon Dieu, achève d'illuminer mon esprit. Ta parole est ma joie, plus agréable que toutes les richesses, tous les honneurs et tous les plaisirs. Donne-moi donc ce que j'aime, car il est vrai que je l'aime, et c'est toi qui me l'as fait aimer. Ne me laisse point, Seigneur, sans la plénitude de tes noms. Ne m'abandonne pas, je suis comme une plante qui a besoin que tu l'arroses en la favorisant de tes grâces. Seigneur, aie pitié de moi et sauve mon souhait. Fais par ta miséricorde que je trouve grâce devant toi pour me faire découvrir les merveilles de ta parole. Je te le demande par notre Seigneur Jésus-Christ, ton Fils qui t'interpelle pour nous, lui en qui sont contenus tous les trésors de sagesse que je cherche dans tes livres. Amen.
0: Amen.
2: Voilà, madame. Et Marie-Ange, pardon. En tout cas, on est de tout cœur avec Mazan et toute sa famille. Hein.
0: Oui.
2: Hein, mais n'oublions pas que la mort n'est qu'un passage. Hein.
0: Oui.
2: L'amour ne meurt jamais. On est tous appelés à nous retrouver un jour. dans le royaume de Dieu. Hein? Et en tout cas, on ne peut pas en douter qu'il y ait une vie après cette vie. Et je voudrais dire à toutes les personnes qui ont perdu un être cher, eh bien, que ce n'est qu'un au revoir, parce qu'on reste en lien, que l'amour ne meurt pas. Voilà, Marie-Ange.
0: Mais voilà, c'est bien dit. Mais passe une très belle journée en union de prière pour le décès du fils de Mazam, oui. Jean-Max, dont le corps arrive ce matin.
2: En union de prière, Marie-Ange. Belle journée à tous. Au
0: toi
2: revoir
0: aussi.
2: Et bon courage.
0: Au revoir à toi aussi et soigne-toi bien. Au revoir.
2: Merci.
0: Au revoir. Ben voilà, c'était Josiane du côté de Saint-Denis. Alors, on va prendre cette belle prière. La prière, c'est une prière traditionnelle pour le repos de l'âme. Alors, on va prendre celui-là, cette prière, celle-là, pour le repos éternel de l'âme de Jean-Max, le fils de Mazam. Alors, Seigneur, donne à Jean-Max le repos éternel et que brille sur lui la lumière sans fin, que son âme repose en paix par la miséricorde de Dieu. Amen. Donc, pour Jean-Max, on redouble de prières parce que là, le corps arrive ce matin et pour soutenir Mazam, nous pouvons appeler et faire part de votre prière et ceux qui peuvent. Et il y a la veillée, donc, bien sûr, au centre funéraire de Bois-Rouge et avec une veillée aussi de nuit, du jour, de nuit, aujourd'hui et ce soir. Et demain, à 10h30, ça sera l'enterrement au même lieu. Alors, nous continuons avec ce chant « Dieu est là » de Debridja en attendant vos appels.

Voilà, nous continuons notre matinée aujourd'hui, vendredi. Saint Augustin avec nous, c'est le saint du jour. Alors maintenant, nous allons prendre cette prière pour confier Jean-Max, le fils de Mazam, qui a le quoi arrive ce matin. Seigneur, nous te confions Jean-Max, accueille-le dans ta lumière et ton amour infini. Apaise ses peines et donne-lui le repos éternel. À nous qui restons dans la tristesse, donne la force de traverser cette épreuve et donne à Mazam et à toute sa famille et garde vivante l'espérance de qu'il le retrouve un jour auprès de toi. Amen. Alors nous continuons. En attendant vos appels, et là il est moins 5, je ne sais pas si vous attrapez la radio, mais ceux qui et celles qui écoutent, ils peuvent appeler au 02 62 41 66 16. Alors tout de suite, je chanterai gloire à l'Éternel de Matt Marvan.

0: Voilà, tout de suite, nous accueillons Monsieur Adrien. Bonjour, comment ça va?
1: Bonjour, Madame Marion.
0: Comment ça va bien?
1: Ben, ça va pas
0: Là, il
1: trop
0: fait,
1: avec,
0: il
1: comme j'ai
0: fait,
1: dit
0: il
1: tout à
0: fait,
1: l'heure, mais
0: oui, il y fait aller.
1: avec tous les événements, tout ça, je veux
0: Oui.
1: dire que j'ai pas fait pour arranger les affaires. Hein.
0: Oui.
1: Mais, ça veut dire que et nos problèmes multiplient au fur et à mesure, toi toute seule, et puis avec les autres, et ça veut dire que quand on rassemble tout ça, on fait beaucoup. Oui. Vous m'entendez bien, Madame
0: Oui, ben il faut
1: Morion?
0: causer un petit peu plus fort parce qu'il est un petit peu faible.
1: Attends, je vais mettre sur. Là,
0: Oui,
1: c'est
0: ben
1: mieux.
0: oh, oui, ben il faut. C'est ça, mais ok, il parle un petit peu fort parce qu'il est un petit peu faible. Voilà.
1: C'est faible.
0: Oui, un petit peu faible, mais ça va, parle fort.
1: Ça va vraiment. Eh bien, pour ne pas trop tourner sur le téléphone, comme on dit, et ça, ben, j'ai dit à madame, bon courage. Quand on perd un enfant comme ça, et ça veut dire on perd un petit peu une partie de son corps. Ça veut dire que là, il faut retrouver la force totale pour pouvoir remettre tout ça en place, hein, parce qu'il y a une partie qui est partie. Ça, on ne peut pas faire autrement, et c'est les événements, c'est la vie qui veut ça. Et ça veut dire que quand on perd un membre de sa famille, eh ben, on dit toujours pour les chrétiens, cette personne-là sera au ciel et auprès du Seigneur et tout ça et tout ça. Mais pour les gens qui restent derrière, et c'est une source de douleur. Et cette source de douleur-là, il faut remonter. Et ben, parfois, c'est pas facile. Parce que pourquoi? Parce que il faut voir ce que cette personne-là a laissé derrière avant de partir. Et c'est pour ça, c'est ça qui rend difficile de pouvoir refaire son deuil. Parce que pourquoi? Parce que la personne, il part, c'est fini, et quand là, demain, pour notre séance en mars, et quand le père envoyera un petit peu le bénit et cherche son corps, et le père dira, c'est pour l'éternité, et pour l'éternité, il égale la vie éternelle. Et pour ben, les gens qui restent derrière, ça veut dire que maintenant, il faut retrouver la force et pouvoir continuer et sans cette personne-là. Et ça veut dire, et c'est pour ça, on dit, on est obligé de faire sans en marche parce qu'il était là et a apporté beaucoup, beaucoup de choses, et bien ou mal, et ça, mais n'empêche que, il a porté beaucoup de choses pour pouvoir respirer, pour pouvoir avancer dans la vie. Et c'est pour ça, et nous, et quand il dit, et dans le jargon, qu'il soit le français, ça, regret, regret. Il y a ces mots regret-là, et si on persiste dessus, et ça veut dire que ça va nous apporter et beaucoup, beaucoup, beaucoup de regrets. Pourquoi? Parce que la force va nous manquer et le plaisir d'entendre ça va nous manquer. Ça veut dire, voilà, un petit peu et notre vie. Et pour madame, je dirais, madame, bon courage. Hein. Maria aussi et toute la famille. Et mais courage, courage, courage, courage. Comme je dis assez souvent, on est né pour mourir et ça veut dire que quand il y a la mort, il faut comprendre tout ça. Et comme aujourd'hui, c'est la fête de Saint-Augustin. Et quand les gens ils partaient confesser ou ils partaient ça, et les gens disaient avec Saint-Augustin, le mystère de Dieu est trop difficile. La réponse de Saint-Augustin, c'est le mystère de Dieu facile, et c'est pas Dieu. Et je dis

0: concert aujourd'hui, et bah, quand on est mort, il faut et beaucoup de prières, et j'espère que le monde donnera suffisamment de prières en marche pour pouvoir bien vivre de la maison du Seigneur. Au nom du Père et du Fils et de l'Esprit, Amen. Notre Père qui es aux cieux, que ton nom soit sanctifié, que ton règne vienne, que ta volonté soit faite sur la terre comme au ciel. Donne-nous aujourd'hui notre pain de ce jour. Pardonnez-nous nos offenses comme nous pardonnons aussi à ceux qui ont offensés. Ne nous laisse pas succomber à la tentation, mais délivre-nous du mal. Amen. Je vous salue Marie, pleine de grâce, Seigneur est avec vous. Vous êtes bénie entre toutes les femmes, et Jésus, le fruit de vos entrailles, est béni. Sainte Marie, Mère de Dieu, priez pour nous, pour votre chère, maintenant et à l'heure de notre mort. Amen. Gloire au Père, au Fils et au Saint-Esprit, comme il a été au commencement, maintenant et toujours, pour les siècles et les siècles. Amen. Qu'il soit pour en souffre, pour les gens qui nous ont connu, beaucoup de gens dans notre vie, hein, ça passe, ça passe, ça passe. Et moi, j'ai dit ces mots regret. Au nom du Père et du Saint-Esprit. Amen. Voilà, Madame Marie-Rose.
1: Ben merci, Monsieur Adrien, de prendre du temps pour ceux et celles qui en ont besoin. Voilà, c'est ma âme aujourd'hui qui a besoin de nos prières. Ben merci pour ce temps. Et puis,
0: Ben, de rien, je suis avec
1: en union de prière toujours.
0: beaucoup de joie, beaucoup de peine aussi, hein, parce qu'il y en a plein de joie pour qu'on pense beaucoup aux uns et aux autres. Et ben, je dis, Madame Marion, bon courage et bonne continuité. Et la vie continue.
1: Voilà. Ben merci, Monsieur Adrien. En union de prière. Belle journée. Voilà, nous continuons avec Luce Rose. Le tombeau s'est ouvert. Ben voilà, nous prenons part du décès du fils de Mazam qui arrive ce matin.

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1: Voilà, nous continuons cette journée, vendredi 28 août, avec Saint-Augustin. Et puis avec vous, chers auditeurs de la radio Arc-en-Ciel, je ne sais pas si la radio attrape partout, mais apparemment il y a un petit peu d'embrouille. Alors, là, nous continuons. Et puis je vais faire passer aussi cette annonce avant le chant de Debouja. Avant le chant de Debouja. Alors, je vais prendre cette annonce avec un déjeuner dansant qui se tiendra le 13 septembre à la salle Saint-Michel à Saint-Paul au profit de financer un voyage pour des jeunes à mobilité réduite. Alors, ce repas est organisé par l'association Les Amis Solidaires au tarif de 30 euros par adulte, 15 euros par enfant de 6 à 12 ans. Donc c'est facile à trouver, c'est donc dans la salle Saint-Michel à Saint-Paul. Donc pour ce faire, il faut appeler au 06 92 11 81 45. 06 92 11 81 45 pour ce déjeuner dansant qui se fera le 13 septembre, dimanche 13 septembre 2026, à la salle Saint-Michel à Saint-Paul, par l'association Les Amis Solidaires, pour aider à financer un voyage pour des jeunes à mobilité réduite. Alors tout de suite, comme je disais, il reste là 14 minutes. Nous prenons ce chant d'Ebouja, Je lève les yeux.
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1: Je me permets d'arrêter puisqu'il y a un appel. Bonjour.
3: Bonjour Marie-Lérange.
1: Bonjour Gilberte. Comment ça va?
3: Oui, c'est Gilberte.
1: De Saint-Benoît.
3: Oui, j'entends.
1: Ah ben là, à haut cause plus fort, parce que mamie cause très fort.
3: C'est facile. Ben bon, j'ai la grande famille à Canciel.
1: Oui, bonjour.
3: Je prie pour tous les malades, comme Josiane et sa famille. Je dis bonjour à Adrien et Maria du Tampon et toute sa famille, pour Colette et toutes les personnes qui souffrent aussi. Une grosse pensée pour Mazam et Maria et sa famille, toute sa famille. Bon courage à eux. Que le Seigneur leur donne la force et le courage dans ces temps difficiles, en ce moment difficile. Voilà. Une grosse pensée pour eux. Et puis pour que l'âme de Jean-Max repose en paix.
1: Oui, voilà. Mais toi, tu es proche pour partir demain, à l'enterrement? Demain?
3: J'entends pas.
1: Tu pourrais aller à l'enterrement ou bien rendre visite, hein? Comme c'est un peu plus
3: non,
1: proche. Je ne
3: peux pas aller, hein, je ne peux pas aller. Je dis, mais ça reste dans mon cœur. Ma pensée sera avec les autres. Voilà, mais n'y entends pas, Marie-Ange. Il dit ma prière.
1: Oui, ben n'y entends, oh, entends non.
3: Vierge Immaculée, debout, près de la croix de Jésus, vous portiez avec lui dans votre cœur transpercé de douleur les hommes rachetés par son sang. Il est venu sauver ceux qui étaient perdus et offrant sa vie pour la multitude. Il a rendu au monde l'espérance. Souvenez-vous des larmes que vous avez versées pour ceux qui font le mal et pour ceux qui en souffrent. Obtenez-nous le repentir, le pardon et la paix. Avec notre cœur de mère, intercédez auprès du Père pour l'Église, nos frères persécutés et l'immense foule des exilés qui peinent et meurent en chemin. Par la contemplation des saintes plaies de Jésus, imprégnez nos cœurs de votre compassion afin de pratiquer les œuvres de miséricorde envers tous, nos frères affamés de pain, d'amour et de vérité, que se lève aujourd'hui à la gloire du Père un peuple de serviteurs, de prêtres et de saints consacrés à vous pour le salut des âmes. Et puis, je veux dire aussi un autre Père et un Je vous salue.
1: Oui.
3: Pour tous ceux qui ont perdu un être cher. Notre Père, qui es aux cieux, que ton nom soit sanctifié, que ton règne vienne, que ta volonté soit faite sur la terre comme au ciel. Donne-nous aujourd'hui notre pain de ce jour. Pardonne-nous nos offenses, comme nous pardonnons aussi à ceux qui nous ont offensés, et ne nous laisse pas entrer en tentation, mais délivre-nous du mal. Amen. Je vous salue, Marie, pleine de grâce. Le Seigneur est avec vous. Vous êtes bénie entre toutes les femmes, et Jésus, le fruit de vos entrailles, est béni. Sainte Marie, Mère de Dieu, priez pour nous, pauvres pécheurs, maintenant et à l'heure de notre mort. Amen. Gloire au Père, au Fils et au Saint-Esprit. Voilà, Marie-Ange.
1: Mais merci pour ces prières, ces pensées pour soutenir ma âme. Je dis, j'entends, moi.
3: Ah bon, oui,
1: oui, je dis merci, merci voilà. Pour ces prières pour soutenir ma âme et ceux et celles qui ont perdu un être cher, Gilberte.
3: Voilà, bonne journée.
1: Voilà. Belle journée.
3: Et bon courage à tout le monde.
1: Ben merci bien. Oui. À toi aussi.
3: Merci. Allez, au revoir.
1: Au revoir. Voilà, c'est Gilbert du côté de Saint-Benoît. Alors, on prend ce chant de Debridja. Je lève les yeux en attendant peut-être un appel.

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1: Voilà, on accueille. Bonjour.
2: Oui, rebonjour, Marie-Ange. Oh, Marie, excusez, c'est pour demander un chant, si c'est possible, parce que l'heure est presque finie. Ajoute que vous êtes à ta table.
1: Là, je ne pense pas trop, mais je note. Hein, si je ne peux pas aujourd'hui, peut-être dimanche. Allez, dis-moi.
2: D'accord. Ben, oui. Merci beaucoup.
1: Non, mais dis-moi le aussi.
2: Brigitte aussi, hein, Brigitte de Pitot-Saint-Leu, il n'y a pas de radio même en ce moment, hein? Non.
1: Oui. Ton prénom, c'est comment? Marlette.
2: La mienne?
1: Oui.
2: C'est Gilbert.
1: Ouais. Gilbert, oui. Ah, d'accord, voilà. On la rappelle tout de suite, là, alors.
2: Oui, oui,
1: alors, tout dis-moi suite, le titre, va. Dis-moi le titre, le chant. Que tu veux écouter.
2: Allez, au revoir, bonne journée.
1: Gilbert, donne-moi le chant, oui, que tu veux écouter. Ma dit aussi, passe pas aujourd'hui, va pas dimanche.
2: Non, pas du tout. Ajoute un couvert à ta table.
1: Comment? Ajoute un couvert
2: Ajoute
1: à ta table.
2: Un couvert.
1: D'accord. Et puis, si on peut, tu me téléphones dimanche.
2: Peut, hein, si c'est possible, parce que le temps passe vite. Là.
1: D'accord. Il faut arrêter le temps, alors.
2: Allez, ben, merci beaucoup.
1: Allez, belle journée, Gilbert.
2: Allez, merci, au revoir. Au revoir. Bonne journée.
1: Au revoir. Alors, tout de suite, nous accueillons, bonjour.
3: Bonjour Marie-Ange, Brigitte, ça va?
1: Brigitte, ça vous sort, ma fille?
3: Elle dit, comment un gros poisson, il bat-tu, ça?
1: Ah ben là, il ressemble à un gros poisson, la béquille même, là, hein?
3: Non. Bon, écoute, il m'y amuse pas.
1: Oui?
3: Parce que ça finit aussi. Elle fait un gros bisou à toute l'équipe radio en concert, hein? Mm-hmm. Beaucoup de courage à Mazam et à ses enfants.
1: Oui.
3: Maria, Jean-Christophe et Jean-François, mm-hmm, aussi. Et puis, ben, bon courage aussi à la radio en concert. Et puis, ben, toutes mes condoléances aussi à Père Justin et toute la congrégation des prêtres du Saint-Esprit.
1: Ah bon, du Père Justin.
3: Avec le départ de Père Mixon.
1: Ah, d'accord.
3: Et ben, je connais, j'ai dit comme ça, l'île là toujours au cœur de nos vies. Mm-hmm. Et aujourd'hui, nous fêtons aussi Saint-Augustin. Et voilà ce que lui dit, hein. Mm-hmm. Tu es mon Dieu, tu étais avec moi, et je n'étais pas avec toi. Tu as appelé, tu as crié, tu as vaincu ma surdité. Tu as resplendi et tu as dissipé mon aveuglement. Voilà ce que Saint-Augustin nous dit à nous. Et puis, Marie-Ange, si vous avez le temps, fait passer le chant de Jean-Christophe, le frère de Jean-Marc. Mmh. J'habiterai la maison du Seigneur. Et ce chant, ça fera spécialement pour le Jean-Marc et Père Mixon. Voilà.
1: Et Père Mixon, alors, dis-moi Père Mixon. J'ai pas compris pour Père Mixon.
3: Hein?
1: J'ai pas compris pour Père Mixon, qu'est-ce qui se passe?
3: C'est-à-dire?
1: Ben, il quitte la paroisse, c'est ça?
3: Hein, c'est la paroisse. C'est un père spiritain,
1: oui,
3: qui était à la Trinité et qui avait fait un AVC il y a quelques années de ça. Et après, il est parti en France pour continuer sa rééducation.
1: Ah oui, il m'y rappelle ça. M'y souviens.
3: Un père spiritain, voilà, il s'appelle Père Mixon.
1: Et là, il est décédé
3: pour lui. Hein?
1: Il est décédé?
3: Oui, il est décédé avant-hier en France, là-bas, dans la...
1: Père Mixon. Oui, là, oui, je me souviens, je me souviens. Il était sorti ici... De ce ABC.
3: Il était en rédirection ici à la Belle-Pierre.
1: Oui.
3: Et après, il est parti en France pour continuer. Et puis maintenant, ben, il est parti au ciel. Voilà, Jésus était encore besoin d'aller pendant les quelques années qu'il était en rééducation. Maintenant, ben, Jésus dit, Maxence, j'ai besoin de toi, viens avec moi. Mm. Donc, elle est partie avec Jésus. Et oui, puis, ben, il va prier pour la... Père Maxence, s'il te plaît, là où ça doulait, prie bien pour tous les prêtres du Saint-Esprit et tous les prêtres de notre diocèse, pour l'Église et pour le monde. Et puis, pour prier aussi pour le prochain voyage de notre Saint-Père, le Pape, et à Lourdes et à Paris et tout. Voilà. Un petit refrain vite fait.
1: Ben, il est déjà, hein? Il est déjà. Là, il est à Lourdes dimanche, il fait la messe, hein? Allez, nous écoutons.
3: Non, la fin du mois.
1: Ah, d'accord.
3: 26, 27, 28.
1: Ben, aujourd'hui, nous, le 28.
3: Non, septembre.
1: Ah, septembre, donc, oui.
3: Septembre, voilà. Il arrive à Paris.
1: Oui.
3: Il sera à la cathédrale de Notre-Dame de Paris. Et il aura une veillée de prière avec les jeunes à Stade de France. Mm-hmm. Après, il va aller sur Lourdes. Et après Lourdes, il va aller à Metz. Après, il va rentrer en Italie.
1: Ouais, d'accord.
3: Voilà. Un petit refrain pour Max et pour Père Mixon.

0: la Mazam,
1: ben,
0: Marie-Ange.
1: Ben merci.
0: Bonne continuation.
1: Merci, merci.
0: Et puis, si on a le temps, je passe le sang des gens.
1: Mais voilà, je vais mettre tout de suite là.
0: J'habiterai à la maison du
1: Seigneur. Je vais mettre tout de suite parce que ça va être coupé. C'est bon?
0: Merci.
1: Ben okay, merci. Bisous à toi et belle journée. Au revoir. Au revoir. Voilà, c'était Brigitte du côté de Sainte-Marie. Alors tout de suite, je mets le chant. On va avoir un bout dédicacé pour le décès de Jean-Max, Zami. Donc ce chant, j'habiterai la maison du Seigneur, tout en remerciant vous tous qui ont fait de cette émission un arc-en-ciel très animé et en prière pour ceux et celles qui en ont besoin, spécialement pour le fils de Mazam. Et je vous dis à dimanche, si Dieu le veut. Belle journée. Ah, là, elle n'a plus le temps passé. Ben bon, ok. Va passer la prochaine fois. On passe dimanche, hein, puisque c'est le moment de la suite du programme La vie en question. Et très belle journée à vous.
2: Merci Marie-Ange pour cette séquence Lumière du cœur. On poursuit avec la vie en question tout de suite avec Vivre avec le SAF.
3: Bonjour à vous tous, c'est bien Radio Arc-en-Ciel, vous êtes bien sur les bonnes ondes. Alors aujourd'hui, eh bien avec l'équipe au complet, Charles,
4: bonjour Marie-Lou,
3: Christine,
5: bonjour Marie-Lou,
3: et moi-même,
5: bonjour,
3: la vie en question.
4: Christine.
3: Bonjour à vous tous. Alors, il y a déjà plusieurs années que nous nous intéressons à, sur les ondes de Radio Arc-en-Ciel, à un syndrome appelé syndrome alcoolo-fœtal, c'est-à-dire syndrome alcoolo-fœtal, ils ont rajouté un T aussi, on va voir avec notre invité, dont on ne connaissait pas encore toutes les conséquences il y a quelques années. Nous recevons Madame
6: Rosemarie Var.
3: Et vous êtes ?
6: Bonjour à tous et à toutes.
4: Bonjour Madame.
6: Je suis responsable de l'antenne réunionnaise de l'association Vivre avec le SAF, qui est une association nationale déclinée en antenne régionale. Donc moi, je m'occupe de l'antenne réunionnaise.
3: Voilà. Alors, il y a quelques années, c'était le docteur Lamblin qui était venu, qui avait fait des études, qui avait vraiment remué, on va dire, toute cette histoire du syndrome. On n'en parlait pas avant, Madame Var, c'est incroyable.
6: Oui, on n'en parlait pas avant, bien que à La Réunion, en effet, un certain nombre d'acteurs s'étaient déjà mobilisés autour de cette question. Et il faut le dire, nous sommes les précurseurs à La Réunion au niveau de la prise en charge de ce syndrome. Et c'est d'ailleurs par l'intervention de parlementaires réunionnais que nous avons pu obtenir la mise en place, enfin que le fait que figure sur les bouteilles d'alcool un logo permettant de sensibiliser les personnes sur le fait que l'alcool pouvait représenter un danger pour les femmes enceintes.
3: Alors, mais par contre, alors, ce qui est bizarre, c'est que nous, en France, on va dire alors quoi, 8 ans, 5-8 ans à peu près qu'on en parle bien. Et j'ai vu quand même que au Canada, c'était déjà très connu. Donc, il n'y a pas eu d'échange mondial, on va dire.
6: Alors, il n'y a pas eu d'échange mondial, oui et non, parce que, en fait, ce qu'on peut dire en tout cas, c'est que les pays sont à peu près tous engagés dans la lutte contre ce fléau. Je reviens d'un séjour à Rodrigue, et à Rodrigue, ils vont aussi fêter comme nous, se mobiliser comme nous pour la sensibilisation sur l'alcoolisation fœtale le 9 septembre. Donc maintenant, aujourd'hui, tous les pays se mobilisent, mais ce qui se passe, c'est que la mobilisation n'est pas identique selon les pays. Certains sont très engagés, avec de multiples actions menées, d'autres commencent plus timidement à en parler et à agir. Mais aujourd'hui, on en parle un peu partout sur la planète.
4: C'est un terme qui me gêne beaucoup, c'est le terme fœtal. Parce que ça sous-entendrait que l'embryon n'est pas intéressé.
6: Oui, en effet. En effet. Après, oui et non, tout ça se discute. Hein. Malheureusement, dans cette histoire, l'embryon est une victime.
4: Voilà.
6: On est d'accord.
4: Et pourquoi fœtal, alors ?
6: Alors, fœtal, parce qu'il s'agit de l'exposition de l'embryon à l'alcool. Donc fœtal, fœtus, c'est l'exposition du fœtus à l'alcool. Le problème, le TSAF, donc comme on dit maintenant, voilà, autrement dit,
4: terme, ça, TSAF, hein.
6: Trouble du spectre de l'alcoolisation fœtale. On reviendra tout à l'heure, si vous le souhaitez, sur la signification de ce terme. Donc le TSAF intervient lorsque le fœtus se trouve exposé à l'alcool durant les 9 mois de vie in utero. Maintenant, le SAF peut survenir également lorsque le fœtus n'est pas exposé à l'alcool, autrement dit, lorsque la maman ne boit pas, mais lorsque le père a bu avant la conception. Ça, on ne le savait pas encore.
3: C'est-à-dire que le spermatozoïde était déjà imbibé ?
6: Exactement. Alors, imbibé, je ne sais pas si c'est le terme qui convient, mais en tout cas, ce que les chercheurs ont mis en évidence ces dernières années, c'est que lorsqu'un... Bon, l'alcool contient une molécule extrêmement toxique pour nous tous, hein. L'éthanol. Dès qu'on boit de l'alcool, il faut savoir qu'on s'expose à la toxicité de l'éthanol, que ça fait du mal, ça fait des dégâts dans notre corps. Ça fait des dégâts partout.
3: Oui.
6: Et
3: ça dépend de la quantité.
6: Alors aujourd'hui, en tout cas, les chercheurs, concernant le fœtus en tout cas, le mot d'ordre c'est pendant une grossesse zéro alcool. Parce que la science ne peut pas dire et ne peut pas attester aujourd'hui qu'un verre, qu'un seul verre, qu'une petite quantité n'est pas néfaste. Donc par précaution, compte tenu de la gravité que représente un TSAF, la gravité d'un trouble du spectre de l'alcoolisation fœtale, qui est un problème lorsqu'il survient, survient à vie, autrement dit, il est irréversible. Compte tenu de cela, on préfère dire zéro alcool pendant la grossesse pour la maman et pour le papa, durant les mois qui précèdent la conception.
3: Ah, même les mois !
6: Alors, pourquoi les mois qui précèdent la conception ?
5: Pour le père. Hein?
6: Pour le père. Parce que, en effet, la fabrication du spermatozoïde, ce sont des cellules du corps humain, peut être perturbée, affectée par l'alcool. De la même manière que la fabrication du fœtus peut être perturbée par l'alcool lorsque la femme est enceinte, la fabrication du spermatozoïde chez l'homme peut aussi être affecté par l'alcool et le spermatozoïde peut arriver au moment de la fécondation déjà mal fabriqué, abîmé et transmettre le SAF au bébé même si la maman ne boit pas et on a déjà été confronté à ce genre de situation.
5: Mais alors le problème ce sont ces jeunes filles qui consomment de l'alcool et qui ont des rapports sexuels et qui tombent enceintes. Donc là, elles sont vraiment fragilisées.
3: Et elles ne le savent pas.
5: Oui.
6: Tout à fait. C'est pour ça que nous sommes là en tout cas aujourd'hui. C'est pour en parler, c'est pour sensibiliser parce que alors on a coutume de penser que lorsqu'on voit un enfant naître avec un syndrome d'alcoolisation fœtale, que la mère est alcoolique.
3: Au départ, on ne sait pas. Et cet enfant, tout bébé, il est normal.
5: Ça se voit ou pas ?
4: Ça peut se voir.
6: Ça peut se voir, mais ça peut aussi ne pas se voir. Il faut savoir que dans 20% des cas, le syndrome, les troubles du spectre de l'alcoolisation fœtale peuvent être visibles physiquement. Dans 80% des cas, ils ne sont pas visibles. Et vous avez raison de poser la question de savoir à quel moment c'est visible. Lorsque le bébé naît et que il est atteint par un syndrome physique, ça peut être visible au moins en partie à la naissance. C'est des lèvres fines, c'est des traits physiques spécifiques. Il peut y avoir aussi quelquefois des
3: petits yeux, c'est ça ?
7: Les yeux un peu
6: bridés. Et puis des lèvres, surtout la lèvre supérieure, fine. Et ici, là, le
4: plat.
6: Plat, voilà, exactement.
4: Et entre le nez et la
5: pas la marque de l'ange.
6: On peut dire ça comme ça.
4: Un ange nocif, là.
3: Et tous les bébés qui naissent, vous parlez de ces signes-là. Bon, je ne parle pas de ceux qui sont normaux, entre guillemets. Mais ils ont ces caractéristiques-là.
6: 20%.
3: Oh oui.
6: 20% des bébés qui naissent avec un syndrome de l'alcoolisation fœtale ont ces caractéristiques-là.
4: Mais donc, il y en a 80% qui ne l'ont pas.
6: Qui l'ont
4: c'est ça
6: pas.
4: Qui est difficile.
6: Et donc,
5: qu'on va découvrir au fur et à mesure. Ouais.
6: Alors, comment ça se passe, en fait, concernant la question du diagnostic? Il faut savoir qu'un diagnostic de SAF comporte des examens nombreux et complexes qui se font généralement pas ou peu en milieu... ça se fait en milieu hospitalier, ça
3: à la
6: prend...
3: maternité, il y a un premier quelqu'un qui regarde un peu le signe là.
6: À la maternité, il peut y avoir un début de prise en charge, mais la prise en charge réelle, elle va intervenir bien après. Et pour s'engager dans un diagnostic, surtout lorsque le handicap n'est pas visible, eh bien, on sera obligé de se poser un certain nombre de questions concernant les enfants dont la maman a bu. On va donc là aller voir si l'enfant présente les traits cliniques caractéristiques du SAF. Et c'est ce fameux trouble du spectre de l'alcoolisation fœtale. Parce qu'il s'agit d'un spectre. Autrement dit, on n'a pas... C'est large. Et on n'a pas... Un tableau clinique fixe pour, qui correspond à tout le monde. Ça va varier en fonction des personnes.
3: Il n'y a aucun examen sanguin qui peut le prouver.
6: Pardon ?
3: Il n'y a aucun examen sanguin qui peut le prouver.
6: Alors, pas d'examen sanguin. En revanche, des examens sanguins génétiques sont systématiquement effectués dans le cadre du diagnostic. Pourquoi ? Parce que... on a constaté, enfin, les recherches ont montré également que 20% des personnes porteuses de SAF cumulent, en plus du tableau clinique de base classique, une anomalie génétique. Voilà. Et donc, avec tout ce que
4: c'est
6: peut...
4: complexe.
6: C'est complexe. C'est complexe.
5: C'est grave.
3: Mais c'est pas l'alcool.
6: C'est grave.
3: C'est pas l'alcool qui va créer. Si, aussi.
6: Tout à fait. Tout à
3: qui
6: fait.
3: Est responsable aussi.
6: Tout à fait. Tout à fait. On a bien dit, hein, l'alcool, avec cette molécule très toxique, l'éthanol, affecte les organes
4: pense...
6: humains, affecte les cellules, le fonctionnement des cellules. Et oui, il peut y avoir, l'alcool peut être responsable d'une anomalie génétique dans 20% à peu près, pour 20% à peu près des personnes porteuses de SAF. Et cette anomalie génétique va venir majorer le tableau clinique de base et donc renforcer les difficultés de la personne porteuse de SAF.
4: Il y a aussi l'ambiance dans laquelle la femme vit. Actuellement, on en parle beaucoup, toutes ces brutalités intrafamiliales. Ça joue aussi, ça, certainement. L'alimentation de la femme aussi joue. Il y a tellement de facteurs que c'est très difficile, je crois.
3: Alors, à partir de quel mois les parents doivent se dire il y a quelque chose qui ne va pas. Les premiers mois, l'enfant quand même est quand même bébé normal.
6: Vous parlez du bébé. Lorsqu'il naît.
3: Les premiers mois.
6: Les premiers mois.
3: À part ces petits signes cliniques là, mais les parents sont pas censés le savoir.
6: Ils sont pas censés le savoir et puis c'est que dans 20% des cas. Donc, le plus souvent, les difficultés, en tout cas les plus probantes, vont être visibles au moment de la socialisation et surtout au moment de la scolarisation.
5: Ça,
3: même quand il va à la maternelle.
5: À la crèche ou l'école.
6: À la crèche, entre 2 et 3 ans.
5: Oui.
6: Lorsque l'enfant commence à être invité à réaliser des activités. Là, on va pouvoir se rendre compte de certaines anomalies. Je pense, par exemple, à des problèmes de psychomotricité fine qui sont...
3: Ah, il ne marche pas bien.
5: Préhension des objets.
6: Au niveau de la préhension des objets, des outils et des crayons. Donc, c'est pour ça que, lorsqu'on va commencer à demander à un enfant de faire des coloriages, un petit peu avant la maternelle ou à la maternelle, eh ben on va voir qu'il ne peut pas tenir son crayon, il n'a pas de force dans les doigts. Moi, j'ai vu des institutrices me dire, mais écoutez, il a les mains molles. C'est un des signes.
5: Un des signes.
6: Voilà, pas le seul.
5: Compréhension de la consigne aussi, peut-être.
6: Compréhension de la consigne, pourquoi Parce que ces enfants vont avoir une mémoire de travail qui est faible. Autrement dit, lorsqu'on leur communique une information, ils vont avoir du mal à la capter du premier coup, surtout si elle est complexe, surtout si ça va un peu vite.
5: Donc c'est la compréhension après.
6: Ça va affecter la compréhension et ces enfants ont presque tous des troubles de la concentration.
5: Est-ce que des enfants un petit peu actifs qui bougent beaucoup?
6: Ils ont aussi, alors ça fait partie du tableau clinique, hein, des troubles en psychomotricité fine, des troubles de la concentration, le TDAH. Il y a aussi un trouble de spectre autistique qui fait que on peut confondre un enfant
3: autiste.
6: Il peut y avoir une confusion en termes de diagnostic. Au niveau de... Enfin, on peut penser qu'un enfant porteur de SAF soit atteint autiste, alors qu'en fait, le diagnostic est plus large que ça. Il y a le TSA, le trouble du spectre autistique.
3: Il y a des troubles communs, quoi.
6: Il y a des troubles communs, tout à
3: mais
6: fait.
3: Mais est-ce que ce ne sont pas des enfants violents, quand même, si petits?
6: Alors, ils ne sont pas violents, mais ils vont avoir, dès petits, une difficulté avec le respect du cadre et de l'autorité.
5: Donc,
6: qui sont très réactifs, qui vont avoir du mal à respecter des consignes, en effet, y compris des parents. Et beaucoup vont être porteurs de ce qu'on appelle un TOP vis-à-vis des parents, un trouble oppositionnel de provocation, qui vont faire que les parents vont avoir des difficultés...
3: Dès le plus jeune âge.
6: Donc, nous avons d'en vivre avec le SAF, nous participons régulièrement à des actions de sensibilisation, d'information, à des témoignages. Et là, je pense précisément au témoignage d'un membre de notre association sur France 2, je crois, dans l'émission Les Maternelles, où elle parle de son expérience avec son enfant, porteur d'un TOP. Eh bien,
4: vous pouvez redire ce que veut dire TOP, s'il vous plaît.
6: Oui. Comme trouble oppositionnel de provocation.
3: Mais il y a des enfants qui en parlent. Qui ne sont pas victimes du SAF, mais qui ont ça.
6: Tout à fait. Ce qui complique le diagnostic. Parce que une des difficultés auxquelles nous sommes confrontés dans le diagnostic et dans la prise en charge du SAF, c'est que le comportement, l'enfant ou l'adulte va présenter des comportements, va poser des actes qui peuvent être sujets à diverses interprétations. Et donc, ça complique.
4: Est-ce que vous avez eu une idée du nombre de femmes à La Réunion, enceintes, qui continuent à boire de l'alcool?
6: Je n'ai pas ce chiffre. Je n'ai pas ce chiffre.
3: Alors, ça va évoluer. Ça va évoluer en pire, malheureusement, tout ce que vous nous dites là. C'est-à-dire qu'un enfant de 3-5 ans, on peut encore essayer d'agir avec lui. Mais quand il rentre au CP, par exemple, une plus grande classe pour apprendre à lire, est-ce que c'est à ce moment-là qu'on se rend compte vraiment qu'il y a quelque chose qui ne va pas?
6: C'est effectivement à ce moment-là, parce qu'il va y avoir donc une difficulté au niveau du début d'apprentissage. Hein, comme je disais tout à l'heure, en maternelle, on apprend enfant à faire des boucles pour préparer à l'écriture, eh ben l'enfant il va pas pouvoir faire ses boucles. Et il faut savoir que ces personnes vont très souvent avoir recours à... Alors maintenant, c'est fréquent, l'ordinateur est utilisé partout et tout le temps, mais en tout cas pour nos enfants, il y a quelques années, l'ordinateur était obligatoire à l'école parce qu'ils ne pouvaient pas écrire.
3: Mais ils pouvaient aller sur les touches.
6: Ils peuvent aller sur
5: les
6: touches.
5: C'est pas pareil, c'est pas le même
6: geste. C'est pas le même geste.
4: C'est plus simple. Hein.
6: Alors, ils peuvent avec un accompagnement.
3: Faire des jeux. Aussi.
6: Faire en ergothérapie, en psychomotricité, apprendre à écrire. Mais il va y avoir une fatigabilité qui va subsister au niveau de l'utilisation des doigts. Et donc, il pourra écrire 5-10 lignes. Mais si vous lui demandez de faire 4 pages de dissertation, ça ne va pas être possible.
3: Il y a une fatigue très rapide. Alors.
6: Il y a une fatigue rapide qui fait que l'usage de l'ordinateur est obligatoire pour les apprentissages.
4: Il
6: ne
4: faut pas oublier que le TSF est la première cause de retard mental non génétique. Hein. Première cause.
6: Absolument. Ouais. Et vous faites bien de le souligner parce qu'aujourd'hui, on parle beaucoup de l'autisme, par exemple. Il y a des campagnes de sensibilisation et d'énormes moyens. Il n'y en a jamais assez, je le sais. Mais il y a beaucoup de moyens qui sont mobilisés. Il y a des institutions spécialisées pour l'autisme. Aujourd'hui, on n'a pas d'institution spécialisée pour les troubles du spectre.
3: Alors, ce sont des enfants qui restent à l'école avec beaucoup de difficultés.
6: Avec beaucoup.
3: Avec, et puis alors, ils doivent avoir l'impression d'être grondés tout le temps.
6: Exactement.
3: Et à la maison, on est grondé, et à l'école, on est grondé. Donc, ce sont des enfants qui souffrent.
6: Ce sont des enfants qui souffrent. Et là, je vais faire un bond à l'adolescence pour vous dire que nous avons effectué à La Réunion, enfin, c'est pas moi, hein, c'est une étude qui a été pilotée par le Centre Ressources de La Réunion, dirigé par le professeur Bérénice Doré. Cette étude, donc, a été réalisée auprès de mineurs incarcérés.
4: Il y en a beaucoup.
6: Et il y a beaucoup de mineurs incarcérés. Alors, ce qu'il faut savoir, c'est qu'on a réalisé cette étude parce que la même étude avait été menée dans d'autres pays, au Canada, en Australie, mais pas que. Et nous voulions voir un petit peu si on avait on pouvait faire les mêmes constats à La Réunion. Et ben, ce qui se passe, c'est qu'en effet, on a des constats à peu près comparables. Et ces constats montrent quoi ? Ça montre que, alors que dans la population générale, on a à peu près 2% de personnes porteuses de SAF, peut-être un petit peu plus, peut-être un peu moins, on n'a pas de chiffres.
3: C'est beaucoup déjà.
6: On n'a pas de chiffres. Mais en prison, on a pas loin de 40% de mineurs porteurs de SAF.
3: Désocialisation totale, violence.
6: Rupture, parce que pas de prise en charge adaptée. Et là, j'insiste là-dessus. J'insiste là-dessus parce que, effectivement, lorsqu'on est avec ce syndrome, eh ben, il est un peu tard pour agir parce qu'il est irréversible, est lourd.
3: Excusez-moi, mais il n'y a pas de traitement.
5: Voilà, il n'est pas curable.
4: Mais on peut aider.
6: Il est incurable. On est face à un handicap irréversible. Maintenant, avec un accompagnement, on peut réduire les effets de cet handicap. Et nous, c'est notre mission au niveau de l'association Vivre avec le SAF, c'est vraiment agir, vivre avec, comme son nom l'indique, pour faire en sorte que la personne qui est face à ce handicap ait une qualité de vie qui est la meilleure possible. Alors, tout cela est relatif, mais on peut agir et on peut obtenir des résultats.
3: Parce que la famille est impactée complètement. La vie sociale de la famille, tout est perturbé autour de cet enfant.
6: Vous faites bien.
3: Et ce qui veut dire que même si les parents ont les mêmes habitudes, il peut y en avoir deux dans la même famille.
6: Il peut y en avoir deux dans la même famille. J'ai en tête des fratries de 5 ou 6 enfants avec 3 enfants porteurs de SAF et 3 qui ne le sont pas.
4: D'où l'importance de la prévention.
5: Merci. Aller dans les écoles, les collèges, les lycées pour en parler.
6: Exactement. Et nous, on le fait régulièrement. On va en parler. Et moi, j'insiste auprès des jeunes, hein, des jeunes filles qui apprennent à l'école pour travailler, pour avoir un métier. Je leur explique bien que si elles ne font pas tous les efforts nécessaires pour se protéger de cette difficulté, c'est un drame en vrai. Hein.
3: C'est un drame.
6: Eh bien, la carrière professionnelle...
3: sera handicapée aussi.
6: Exactement. Elle rêve peut-être d'avoir des métiers, de s'épanouir professionnellement avec un enfant porteur de SAF. Tout cela peut être mis en cause, soit pour le papa, soit pour la maman, parfois pour les deux. Mais la vie peut devenir très compliquée.
5: Mais je pense qu'une jeune fille, par exemple, qui a l'habitude de boire, si un jour elle s'arrête et au bout de quelques mois, elle est enceinte, est-ce qu'elle est quand même porteur ? Non.
6: Non.
3: C'est immédiat, on va dire ?
4: Oui, c'est immédiat. Oui.
6: Alors, pour la jeune fille, le danger majeur survient une fois que la grossesse est là.
3: Oui, mais des fois, elle ne le sait pas.
6: Alors, toute la difficulté est là. C'est pour ça que nous, on demande aux jeunes vraiment de faire attention. Autrement dit...
3: De ne pas boire du tout.
6: Elles ont un rapport non protégé, eh ben, il ne faut pas boire. si...
5: Et la drogue, alors ?
6: Si elles boivent, il faut utiliser des méthodes contraceptives pour le plus efficace possible pour éviter une grossesse.
3: Ah, voilà, c'est la base. Ça. Donc, il faut qu'elles aient une contraception.
5: Et la drogue, alors, si elles prennent de la drogue, est-ce que c'est le même effet ?
6: Alors,
5: est-ce qu'il y a de l'éthanol dans la drogue ?
6: Je ne pourrais pas vous parler de manière très précise des effets de la drogue. Mais ce que je peux vous dire, c'est que des consommations addictives, la cigarette, etc., ont des effets, mais pour le fœtus, d'après ce que je sais, sauf erreur de ma part, elles sont beaucoup moins néfastes que l'alcool, qui est vraiment le poison majeur pour le fœtus.
4: Mais en règle générale, parmi ces milieux, beaucoup non seulement boivent, mais ils consomment aussi des drogues.
3: Ah oui, mais quand nous, par exemple, qui avons eu des bébés comme les autres, on savait, on nous avait dit, si vous êtes enceinte, vous arrêtez de fumer. Ça, nous le faisions toutes.
5: Ah oui, mais on te disait que le champagne fait monter le lait.
3: Hein?
5: Ah, oui, bière, il y avait des traditions. La bière et puis le champagne, ça donne un petit peu de.
3: Voilà.
5: De
3: bulle. Alors, oui, là, il faut. Les personnes qui nous écoutent dans la voiture, je crois qu'aujourd'hui, le message que ça fait à faire passer, c'est un seul verre suffit. Ouais. Par exemple, quelqu'un qui. Bon, ben, ça peut arriver à tout le monde. On est à une fête, on est à l'anniversaire, à Noël, ou tout ce. On boit un verre. Elle peut se retrouver enceinte, justement, ben, parce que c'est la fête. Hein. Et puis. Et puis, elle peut, après, avoir un enfant qui est porteur de ça.
6: C'est pareil.
3: Pour un seul verre.
6: On connaît des situations comme ça, de jeunes femmes comme vous et moi, qui ont un travail, une maison, enfin, tout bien. Hein. Parce que souvent, quand on parle de ça, on s'imagine, on a en tête la femme alcoolique qu'on voit sur le bord du chemin,
5: un peu dépravée.
6: Un peu dépravée.
3: Ben non.
6: Oui, elle est exposée. Fait que ses enfants sont exposés à l'alcoolisation fœtale. Il n'y a pas de doute.
5: Mais c'est Madame Tout-le-Monde.
6: Madame Tout-le-Monde est concernée. Et moi, j'ai en tête là le cas d'une jeune femme, encore une fois, comme vous et moi, qui m'a dit un jour, dont l'enfant est porteur de SAF, et elle m'a dit un jour, au début, elle m'a dit oui, j'ai jamais bu, machin. Ouais. Et puis un jour, elle me dit, bon, écoutez, voilà, je vous dis la vérité. En fait, j'étais jeune, j'aimais faire la fête. Je ne savais pas que j'étais enceinte. Et voilà.
3: Et
6: ça peut effectivement arriver à n'importe qui.
4: Mais pourquoi on dit le premier verre ? C'est tout simplement parce qu'on ne connaît pas actuellement la quantité utile, enfin, qui va être active. Donc, on préfère interdire totalement.
6: On préfère
4: interdire. Ça changera peut-être un jour, quand même.
3: Voilà. Nous avons un jeune homme avec nous dans le studio aujourd'hui. Et moi, je voulais lui poser la question. Vous êtes donc en fréquentation. Vous êtes donc en fréquentation avec les jeunes de votre âge. Est-ce que vous entendez des jeunes filles autour de vous avoir ce raisonnement ?
8: Oui, des fois, il y a des jeunes filles qui ont ce genre de raisonnement.
3: Parle fort.
8: Des fois, il y a des jeunes filles qui ont ce genre de raisonnement. Et du coup, ça, au niveau de leur cerveau, ça travaille. Et puis, ils se posent beaucoup de
3: questions. Ah bon, d'après vous, parce que moi, j'ai rencontré la semaine dernière, ne serait-ce qu'il y avait un groupe de 3 jeunes filles. Eh bien, je leur ai posé la question. Elles n'en avaient jamais entendu parler. Alors, est-ce qu'il y a suffisamment... On vous en parle à l'école un peu ?
8: Au niveau de l'école, non. Presque pas, mais c'est important d'expliquer dans des collèges, écoles, etc.
3: Oui, c'est plutôt au collège, oui.
8: Plutôt au collège, oui.
3: Voilà, ça, vous... Donc, vous êtes là aussi pour en parler aux autres. Là, vous avez assisté à une émission.
8: Oui.
3: Alors, vous avez... Il y a une conférence. Il y a des conférences qui vont avoir lieu, là. Alors, madame... Var, allez-y, on a encore une minute.
6: Oui, alors je vais être obligée de faire très court pour dire que donc le sujet, les SAF, commence à être étudié depuis plusieurs décennies maintenant. Et l'association Vivre avec le SAF organise avec le partenariat de l'EFASAD. L'EFASAD comme European FAISD Alliance. À Amiens, du 13 au 16 septembre, un congrès international sur les SAF. Et donc, on attend beaucoup de ce congrès, puisqu'on va recevoir des chercheurs, des médecins, tous les spécialistes du SAF qui vont venir nous faire part de leurs études, des dernières avancées, des dernières recherches pour nous aider à mieux comprendre le sujet, pour nous donner également des pistes de solutions pour l'accompagnement par rapport à des expériences qui ont été menées dans d'autres pays.
3: Ça va permettre une avancée pour tout le monde. Ça.
6: Tout à fait, tout à fait.
3: Et c'est le monde entier qui participe à ce congrès ?
6: Le monde entier, oui. Enfin, ça s'appelle conférence européenne, mais dans les faits, nous allons accueillir l'Australie, mais pas que, les pays d'Afrique. On a vraiment,
3: il y a vraiment une prise,
6: un grand panel. Regardez le programme.
3: Il y a vraiment une prise de conscience mondiale.
6: Pages, hein. 15 pages de programme. Bon. Donc, ça va être des journées de travail intenses. Et on aura l'occasion de vous faire part, si vous le souhaitez, des résultats de,
3: ce
6: ce congrès.
3: Voilà. On verra un peu, parce que je trouve que quand on entend tout ce problème-là, qui est un drame, ça nous fait peur, parce que ça peut être nous qui soyons demain grands-parents d'un petit enfant comme ça. Merci d'être venu avec nous. Merci, Madame Var.
6: Merci à vous. Avec plaisir.
3: Merci, Christine, et merci.
5: Merci, bonne journée.
4: Et merci.

0: Et bonne matinée à tous sur les ondes de Razor Canciel. On poursuit avec Rover, un peu plus loin à 11h15, halte spirituelle.
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1: Et bonne matinée à tous, on poursuit avec Halte Spirituelle, les surprises des grands textes du Vatican II, cinquième partie.
2: Et toute cette semaine, nous revenons sur les grands textes issus du travail des 2500 évêques rassemblés à Rome à l'occasion du Concile Vatican II. Et nous le faisons avec vous, Père Christophe Théobald. Bonjour.
3: Bonjour.
2: Vous êtes jésuite titulaire de la chaire de Karl Rahner des facultés Loyola Paris. Vous êtes l'auteur de la réception du Concile Vatican II. C'est en deux volumes aux éditions du Cerf. Père Christophe Théobald, l'une des quatre constitutions publiées par le Concile s'appelle Sacrum Sanctum Concilium. C'est le premier document majeur rédigé à Vatican II en novembre 1963, et il porte sur la liturgie, sur la prière publique de l'Église. Alors on peut lire notamment cette exigence des pères conciliaires, c'est-à-dire de ceux qui ont travaillé à la rédaction. Il appartient à la liturgie d'être à la fois humaine et divine, visible et riche de réalités invisibles, fervente dans l'action et adonnée à la contemplation, présente dans le monde et cependant en chemin. Tellement de contradictions, en tout cas tellement de paradoxes peut-être, dans ce descriptif de ce que peut être la liturgie. C'était important de le préciser.
3: Oui, c'est des paradoxes et des tensions dans le meilleur sens du terme. C'est-à-dire, évidemment, on peut accentuer un des deux pôles. Par exemple, de comprendre la liturgie uniquement comme une sorte de théâtre, vous voyez, sacré, hein. Et de l'autre côté, on peut aussi réduire la liturgie aux fruits qu'elle a pour moi-même, dans ma conscience, comme nourriture pour moi.
2: Et ça n'est pas ça non plus.
3: Pas non plus. C'est-à-dire, il faut tenir les deux choses, l'extériorité et l'intériorité ensemble. C'est un peu le même problème que dans Gaudium et Spes, je soulignais ça tout à l'heure, où à propos de l'Église, il y a le côté visible et le côté invisible. Alors peut-être faut-il quand même souligner, on aurait pu évidemment commencer votre émission par le premier texte. Pourquoi mettre cela maintenant à la fin?
2: D'autant qu'on associe Vatican II énormément, très souvent à la liturgie.
3: Oui. Mais c'est peut-être aussi pour réagir un peu par rapport à ça. C'est-à-dire pour qu'on voit l'unité des quatre constitutions, l'écoute de la parole de Dieu, Dei Verbum, par l'Église, constituée par la parole, sacrement, je dirais, de l'Église, l'Église à l'intérieur, l'Église tournée et en même temps récepteur de ce qui se passe dans l'histoire de l'humanité. Et l'Église finalement qui répond dans la liturgie, dans la louange, à la fois individuelle et publique, l'Église qui est essentiellement une Église priante. Vous voyez, c'est magnifique cette sorte de... Si on repère un peu l'ensemble des quatre constitutions, on sort du risque d'opposer un texte à un autre, etc., etc.
2: Ça n'a pas été écrit comme ça en tout cas.
3: Ça a été, non, les textes se citent mutuellement, il y a une progression, évidemment avec les limites, parce que on peut plus revenir sur le premier texte, sur la liturgie, à la fin. Mais dans le premier texte, vous avez quelque chose de tout à fait décisif, un principe qu'on connaît d'ailleurs, n'est-ce pas? La liturgie est sommet et source.
2: Oui,
3: vous vouliez peut-être le citer, d'ailleurs.
2: Tout à fait, je l'ai noté.
3: Voilà. Donc ça, c'est, vous voyez, vous avez deux métaphores. Elle est sommet. Et donc, vous voyez, on monte vers un sommet. Ça veut dire qu'il y a un avant. Il n'y a pas uniquement le septième jour, mais il y a les six autres jours, avec la vie quotidienne. Et il y a les sacrements de l'initiation, vous voyez. On va vers l'Eucharistie. Et ensuite, c'est la source pour la semaine. Et on redescend d'une certaine manière de la montagne, et on est dans la plaine, comme dirait Luc, et il y a la vie quotidienne qui se déroule. Et vous avez là une règle fondamentale de toute la vie chrétienne que vous trouvez tout de suite au début de la constitution sur la liturgie, c'est le premier texte du Concile. Et s'ajoute à ça quelque chose de très important, qui fait conflit souvent, ce que le Concile a appelé la participation consciente, active et fructueuse à la liturgie.
2: Alors pourquoi ça a autant posé de problèmes? En tout cas, pourquoi c'est justement resté comme l'une des questions autour de la liturgie?
3: Oui, parce qu'évidemment, la liturgie baroque, celle de Saint Pie V, post-tridentine, l'âge baroque, la liturgie comme une sorte de théâtre sacré à laquelle on assiste, mais on ne participe pas. Et donc, on sort avec la modernité, avec la liberté de la conscience, l'importance de l'intériorité, et on sort de ce monde post-tridentin, et alors à ce moment-là, la liturgie redevient ce qu'elle est au point de départ, un dialogue entre le peuple de Dieu et Dieu lui-même, et évidemment présidé par le ministre ordonné, par le prêtre qui convoque l'assemblée, voilà, au nom de Dieu. Et donc un dialogue conduit évidemment vers la question des langues vernaculaires.
2: Donc les langues du pays.
3: Ouais. Les langues du pays. Et donc ça c'est un point, vous voyez, de ce lien extraordinaire qui s'établit ici entre, je dirais, l'itinéraire chrétien qui a son sommet dans la liturgie, dans l'Eucharistie, qui est la source pour la vie quotidienne, participation active, parce que c'est toute notre existence qui doit entrer dans l'acte liturgique, eucharistique de l'action de grâce de l'Église. Et pour cela, il y a le dialogue, et dans le dialogue, voilà, on écoute la parole de Dieu, mais on écoute aussi la vie, et il faut le faire évidemment dans sa langue propre, ce qui n'exclut nullement qu'on a d'autres langues aussi présentes dans la liturgie.
2: Alors justement, cette participation active, elle n'exclut pas le silence. Et je voudrais citer justement un extrait. « Pour promouvoir la participation active, on favorisera les acclamations du peuple, les réponses, le chant des psaumes, les cantiques et aussi les actions ou gestes et les attitudes corporelles. » Ça, c'est ce qu'on vient de dire. Oui. Et puis tout de suite après, suit « On observera aussi en son temps un silence sacré. » Ça veut dire que le silence n'a pas été exclu de Vatican.
3: Ah non, non, non.
2: De la liturgie.
3: Non, non, non. Le silence est absolument décisif. C'est-à-dire, vous pouvez jamais écouter s'il n'y a pas de silence. Vous faites le silence à l'intérieur de vous-même pour écouter. Et ensuite, je dirais, il y a la résonance. Et là, l'ensemble du peuple de Dieu fait silence pour écouter parler Dieu. Et notamment, je dirais, après la communion, c'est absolument décisif. On est devenu le corps du Christ et on contemple le corps du Christ en silence.
2: Et puis aussi, parce que c'est important, c'est pas toujours resté non plus, il est écrit « La liturgie n'épuise pas toute l'activité de l'Église, car avant que les hommes puissent accéder à la liturgie, il est nécessaire qu'ils soient appelés à la foi, à la conversion. » C'est le chemin dont on parlait tout à l'heure. Ça veut dire que ce sacrement eucharistique du dimanche, il est fondamental, il est vital, il est bien redit.
3: Oui.
2: Et il y a aussi ces temps de la semaine que vous évoquiez.
3: Il y a les 7 jours. Il y a le dimanche, le jour du Seigneur, voilà, où on célèbre le repas du Seigneur, les 2 tables dont on a déjà parlé.
2: Les 2 tables, c'était la parole de Dieu.
3: La parole de Dieu et l'Eucharistie. Et il y a les 6 autres jours. Et Gaudium et Spes, c'est les 6 autres jours. La présence des chrétiens dans la société.

0: Père Christophe Théobald, on parle avec vous de Vatican II et de ce texte Sacrosanctum Concilium, dans lequel il est redit la place de la liturgie. Dans ce texte figure l'importance de la participation à la liturgie, l'importance aussi à la fois donc de prier en commun, mais aussi d'entrer dans sa chambre, je cite, pour prier le Père dans le secret. Ça, c'est ce qu'on retrouvera dans les textes. Et puis, il est aussi question de la place du prêtre. C'est pourquoi, je cite, absolument personne d'autre, même prêtre, ne peut de son propre chef ajouter, enlever ou changer quoi que ce soit dans la liturgie. C'est la responsabilité de l'évêque ?
1: Ah, c'est la responsabilité d'abord de l'évêque, mais je dirais du prêtre, mais aussi de l'ensemble des fidèles. Ça me paraît très important, c'est-à-dire quel rapport à la ritualité, au rite ? C'est ça qui est l'enjeu. C'est-à-dire évidemment, si vous changez continuellement le rite, plus personne s'y retrouve. C'est-à-dire, ça, c'est la responsabilité de l'Église, de donner, comment dire, une manière de célébrer ajustée à la situation culturelle. Nous avons une pluralité de rites, même en Europe. On a le rite latin, mais on a aussi le rite ambrosien à Milan, qui n'est pas exactement la même chose. On invente maintenant un nouveau rite pour l'Amazonie. Il y a le rite africain spécifique aussi. Donc, vous voyez, il y a une pluralité de rites. Mais la pluralité culturellement, spirituellement marquée, est enracinée dans une culture. Et donc, ça, c'est donné. Après, si vous faites le contraire, vous répétez simplement le rite, ça risque aussi de devenir très formel, le formalisme liturgique. Et donc, les liturgistes ont inventé un magnifique terme, ars celebrandi, l'art de célébrer ensemble. C'est un art. Et donc, vous voyez, il faut l'habiter, le rite. Et donc, à partir de ce moment-là, apparaissent des singularités. Un tel prêtre célèbre ou préside différemment qu'un tel autre. Dans telle communauté, il y a des gens qui savent chanter, d'autres, je dis, c'est une petite assemblée. Vous voyez, il y a des styles très différents. Et en même temps, il faut respecter le rite. Vous voyez, l'art, c'est précisément de faire ce qui convient le moment avec le rite respecté.
0: La place du jour du dimanche, le jour dominical, est le jour de fête primordial qu'il faut proposer et inculquer à la piété des fidèles, de sorte qu'ils deviennent aussi jour de joie et de cessation de travail. Je m'arrête sur ce terme de jour de joie.
1: Comment dire, il y a dans la joie, évidemment, il y a quelque chose de contagieuse. Mais vous sentez aussi dans telle assemblée quand ça devient artificiel. Parce que bon, il y a aussi la tristesse. Dans Gaudium et Spes, on a joie et tristesse. Vous avez espoir et désespoir. Vous avez la question du mal. Donc, vous voyez, c'est très difficile le climat avec lequel on arrive dans l'assemblée. Il y a le climat des autres. Il y a le respect. Et donc, c'est un jour de joie. Parce que le Christ est ressuscité et le jour du Seigneur, nous célébrons sa résurrection, sans oublier sa croix et sans oublier en même temps les malheurs du monde. Et donc du coup, c'est quelque chose de très délicat, à mon avis, à vivre de manière juste.
0: Merci infiniment, Père Christophe Théobald, d'avoir relu avec nous les quatre grandes constitutions produites et publiées durant Vatican II. Vous êtes jésuite, professeur émérite de théologie systématique et pastorale et titulaire de la chaire de Karl Rahner des facultés Loyola Paris. Vous êtes aussi l'auteur de La réception du Concile Vatican II, un livre en deux volumes publié aux éditions du CERF dans la collection Unam Sanctam. Merci infiniment.
1: Et merci pour notre échange.

0: Bonjour, chers auditeurs de Radio Arc-en-Ciel. Nous prions aujourd'hui les mystères douloureux du rosaire, par lesquels nous implorons la miséricorde infinie de Dieu, qui se manifeste par la passion de Jésus.
1: Au nom du Père, et du Fils et du Saint-Esprit. Amen.
2: Je crois en Dieu, le Père Tout-Puissant, Créateur du ciel et de la terre, et en Jésus-Christ, son Fils unique, notre Seigneur, qui a été conçu du Saint-Esprit, est né de la Vierge Marie, a souffert sous Ponce Pilate, a été crucifié et mort, et a été enseveli, est descendu aux enfers, le troisième jour, est ressuscité des morts, est monté aux cieux, est assis à la droite de Dieu, le Père Tout-Puissant, d'où il viendra juger les vivants et les morts. Je crois en l'Esprit Saint, à la Sainte Église catholique, à la communion des saints, à la rémission des péchés, à la résurrection de la chair, à la vie éternelle. Amen.
3: Notre Père qui es aux cieux, que ton nom soit sanctifié, que ton règne vienne, que ta volonté soit faite sur la terre comme au ciel.
2: Donne-nous aujourd'hui notre pain de ce jour. Pardonne-nous nos offenses, comme nous pardonnons aussi à ceux qui nous ont offensés. Et ne nous laisse pas entrer en tentation, mais délivre-nous du mal.
3: Amen. En l'honneur du Père éternel, notre Créateur, qui vous a élu, je vous salue, Marie pleine de grâce. Le Seigneur est avec vous. Vous êtes bénie entre toutes les femmes, et Jésus, le fruit de vos entrailles, est béni.
2: Sainte Marie, Mère de Dieu, priez pour nous pauvres pécheurs, maintenant et à l'heure de notre mort. Amen.
3: En l'honneur du Verbe de Dieu, notre Sauveur, qui vous a aimé, je vous salue, Marie pleine de grâce. Le Seigneur est avec vous. Vous êtes bénie entre toutes les femmes. Et Jésus, le fruit de vos entrailles, est béni.
2: Sainte Marie, Mère de Dieu, priez pour nous pauvres pécheurs, maintenant et à l'heure de notre mort. Amen.
3: En l'honneur du Saint-Esprit, notre Consolateur, qui vous a sanctifié, je vous salue, Marie pleine de grâce. Le Seigneur est avec vous. Vous êtes bénie entre toutes les femmes. Et Jésus, le fruit de vos entrailles, est béni.
2: Sainte Marie, Mère de Dieu, priez pour nous pauvres pécheurs, maintenant et à l'heure de notre mort. Amen.
3: Gloire au Père, au Fils et au Saint-Esprit,
2: comme il était au commencement, maintenant et toujours, et dans les siècles des siècles. Amen.
4: Premier mystère douloureux, l'agonie. Le Christ ne fuit pas l'histoire, il y entre lucidement. Loin d'être une fatalité, son agonie manifeste au contraire la grande liberté de Dieu fait homme, celle de l'amour qui s'accomplit dans l'amour qui se fait obéissance. Seigneur, aide-nous dans l'exercice de nos responsabilités quotidiennes pour orienter nos œuvres vers le bien commun.
3: Notre Père, qui es aux cieux, que ton nom soit sanctifié, que ton règne vienne, que ta volonté soit faite sur la terre comme au ciel. Donne-nous aujourd'hui notre pain de ce jour. Pardonne-nous nos offenses, comme nous pardonnons aussi à ceux qui nous ont offensés. Et ne nous laisse pas entrer en tentation, mais délivre-nous du mal.
1: Amen. Je vous salue, Marie, pleine de grâce.
2: Le Seigneur est avec vous. Vous êtes bénie entre toutes les femmes. Et Jésus, le fruit de vos entrailles, est béni. Sainte Marie, Mère de Dieu, priez pour nous pauvres pécheurs, maintenant et à l'heure de notre mort. Amen.
1: Je vous salue, Marie, pleine de grâce.
2: Le Seigneur est avec vous. Vous êtes bénie entre toutes les femmes. Et Jésus, le fruit de vos entrailles, est béni. Sainte Marie, Mère de Dieu, priez pour nous pauvres pécheurs, maintenant et à l'heure de notre mort. Amen. Je vous salue Marie, pleine de grâce, le Seigneur est avec vous. Vous êtes bénie entre toutes les femmes,
5: et Jésus, le fruit de vos entrailles, est béni. Sainte Marie, Mère de Dieu, priez pour nous pauvres pécheurs, maintenant et à l'heure de notre mort. Amen. Je vous salue Marie, pleine de grâce, le Seigneur est avec vous. Vous êtes bénie entre toutes les femmes, et Jésus, le fruit de vos entrailles, est béni. Sainte Marie, Mère de Dieu, priez pour nous pauvres pécheurs, maintenant et à l'heure de notre mort. Amen. Je vous salue Marie, pleine de grâce, le Seigneur est avec vous. Vous êtes bénie entre toutes les femmes, et Jésus, le fruit de vos entrailles, est béni. Sainte Marie, Mère de Dieu, priez pour nous pauvres pécheurs, maintenant et à l'heure de notre mort. Amen. Je vous salue Marie, pleine de grâce, le Seigneur est avec vous. Vous êtes bénie entre toutes les femmes, et Jésus, le fruit de vos entrailles, est béni. Sainte Marie, Mère de Dieu, priez pour nous pauvres pécheurs, maintenant et à l'heure de notre mort. Amen. Je vous salue Marie, pleine de grâce, le Seigneur est avec vous. Vous êtes bénie entre toutes les femmes, et Jésus, le fruit de vos entrailles, est béni. Sainte Marie, Mère de Dieu, priez pour nous pauvres pécheurs, maintenant et à l'heure de notre mort. Amen. Je vous salue Marie, pleine de grâce, le Seigneur est avec vous. Vous êtes bénie entre toutes les femmes, et Jésus, le fruit de vos entrailles, est béni. Sainte Marie, Mère de Dieu, priez pour nous pauvres pécheurs, maintenant et à l'heure de notre mort. Amen. Je vous salue Marie, pleine de grâce, le Seigneur est avec vous. Vous êtes bénie entre toutes les femmes, et Jésus, le fruit de vos entrailles, est béni. Sainte Marie, Mère de Dieu, priez pour nous pauvres pécheurs, maintenant et à l'heure de notre mort. Amen. Je vous salue Marie, pleine de grâce, le Seigneur est avec vous. Vous êtes bénie entre toutes les femmes, et Jésus, le fruit de vos entrailles, est béni. Sainte Marie, Mère de Dieu, priez pour nous pauvres pécheurs, maintenant et à l'heure de notre mort. Amen.
6: Gloire au Père, au Fils et au Saint-Esprit, comme il était au commencement, maintenant et toujours, et dans les siècles des siècles. Amen.
4: Deuxième mystère douloureux, la flagellation. Le corps du Christ devient le lieu où se révèle la violence humaine. Ce n'est pas un mal abstrait, ce sont des mains, des institutions, des habitudes qui frappent. Dieu ne sauve pas le monde en l'ignorant, mais en l'assumant jusque dans sa chair. La flagellation rappelle que toute atteinte à la dignité humaine atteint le Christ lui-même.
3: Notre Père, qui es aux cieux, que ton nom soit sanctifié, que ton règne vienne, que ta volonté soit faite sur la terre comme au ciel. Donne-nous aujourd'hui notre pain de ce jour. Pardonne-nous nos offenses, comme nous pardonnons aussi à ceux qui nous ont offensés. Et ne nous laisse pas entrer en tentation, mais délivre-nous du mal.
6: Amen. Je vous salue, Marie, pleine de grâce.
5: Le Seigneur est avec vous. Vous êtes bénie entre toutes les femmes, et Jésus, le fruit de vos entrailles, est béni. Sainte Marie, Mère de Dieu, priez pour nous pauvres pécheurs, maintenant et à l'heure de notre mort. Amen. Je vous salue Marie, pleine de grâce. Le Seigneur est avec vous. Vous êtes bénie entre toutes les femmes, et Jésus, le fruit de vos entrailles, est béni. Sainte Marie, Mère de Dieu, priez pour nous pauvres pécheurs, maintenant et à l'heure de notre mort. Amen. Je vous salue Marie, pleine de grâce. Le Seigneur est avec vous. Vous êtes bénie entre toutes les femmes, et Jésus, le fruit de vos entrailles, est béni. Sainte Marie, Mère de Dieu, priez pour nous pauvres pécheurs, maintenant et à l'heure de notre mort. Amen. Je vous salue Marie, pleine de grâce. Le Seigneur est avec vous.
6: Vous êtes bénie entre toutes les femmes, et Jésus, le fruit de vos entrailles, est béni. Sainte Marie, Mère de Dieu, priez pour nous pauvres pécheurs, maintenant et à l'heure de notre mort. Amen. Je vous salue Marie, pleine de grâce. Le Seigneur est avec vous. Vous êtes bénie entre toutes les femmes. Et Jésus, le fruit de vos entrailles, est béni. Sainte Marie, Mère de Dieu, priez pour nous pauvres pécheurs, maintenant et à l'heure de notre mort. Amen. Je vous salue Marie, pleine de grâce. Le Seigneur est avec vous. Vous êtes bénie entre toutes les femmes. Et Jésus, le fruit de vos entrailles, est béni. Sainte Marie, Mère de Dieu, priez pour nous pauvres pécheurs, maintenant et à l'heure de notre mort. Amen. Je vous salue Marie, pleine de grâce. Le Seigneur est avec vous. Vous êtes bénie entre toutes les femmes. Et Jésus, le fruit de vos entrailles, est béni. Sainte Marie, Mère de Dieu, priez pour nous pauvres pécheurs, maintenant et à l'heure de notre mort. Amen. Je vous salue Marie, pleine de grâce. Le Seigneur est avec vous. Vous êtes bénie entre toutes les femmes. Et Jésus, le fruit de vos entrailles, est béni. Sainte Marie, Mère de Dieu, priez pour nous pauvres pécheurs, maintenant et à l'heure de notre mort. Amen. Je vous salue Marie, pleine de grâce. Le Seigneur est avec vous. Vous êtes bénie entre toutes les femmes. Et Jésus, le fruit de vos entrailles, est béni. Sainte Marie, Mère de Dieu, priez pour nous pauvres pécheurs, maintenant et à l'heure de notre mort. Amen. Je vous salue Marie, pleine de grâce. Le Seigneur est avec vous. Vous êtes bénie entre toutes les femmes. Et Jésus, le fruit de vos entrailles, est béni. Sainte Marie, Mère de Dieu, priez pour nous pauvres pécheurs, maintenant et à l'heure de notre mort. Amen.
7: Gloire au Père, au Fils et au Saint-Esprit, comme il était au commencement, maintenant et toujours, et dans les siècles des siècles. Amen.
4: Troisième mystère douloureux, le couronnement d'épines. Le cri de Jacob traverse les siècles. Il ne demande pas une explication, mais une présence. Et voici que Dieu répond. Dans sa couronne de misère, le Christ assume l'humiliation de l'innocent. Le silence de Dieu qui fait vaciller la foi. En lui, Job n'est pas réfuté, il est rejoint. Pour ceux qui crient vers Dieu, que dans l'épreuve, ils reconnaissent le Christ couronné d'épines comme présence fidèle au cœur même du silence.
3: Notre Père, qui es aux cieux, que ton nom soit sanctifié, que ton règne vienne, que ta volonté soit faite sur la terre comme au ciel. Donne-nous aujourd'hui notre pain de ce jour. Pardonne-nous nos offenses, comme nous pardonnons aussi à ceux qui nous ont offensés. Et ne nous laisse pas entrer en tentation, mais délivre-nous du mal.
7: Amen. Je vous salue, Marie, pleine de grâce.
6: Le Seigneur est avec vous. Vous êtes bénie entre toutes les femmes, et Jésus, le fruit de vos entrailles, est béni. Sainte Marie, Mère de Dieu, priez pour nous pauvres pécheurs, maintenant et à l'heure de notre mort. Amen.
7: Je vous salue, Marie, pleine de grâce.
6: Le Seigneur est avec vous. Vous êtes bénie entre toutes les femmes, et Jésus, le fruit de vos entrailles, est béni. Sainte Marie, Mère de Dieu, priez pour nous pauvres pécheurs, maintenant et à l'heure de notre mort. Amen. Je vous salue Marie, pleine de grâce. Le Seigneur est avec vous. Vous êtes bénie entre toutes les femmes. Et Jésus, le fruit de vos entrailles, est béni. Sainte Marie, Mère de Dieu, priez pour nous pauvres pécheurs, maintenant et à l'heure de notre mort. Amen. Je vous salue Marie, pleine de grâce. Le Seigneur est avec vous. Vous êtes bénie entre toutes les femmes. Et Jésus, le fruit de vos entrailles, est béni. Sainte Marie, Mère de Dieu,
8: priez pour nous pauvres pécheurs, maintenant et à l'heure de notre mort. Amen. Je vous salue Marie, pleine de grâce, le Seigneur est avec vous. Vous êtes bénie entre toutes les femmes, et Jésus, le fruit de vos entrailles, est béni. Sainte Marie, Mère de Dieu, priez pour nous pauvres pécheurs, maintenant et à l'heure de notre mort. Amen. Je vous salue Marie, pleine de grâce, le Seigneur est avec vous. Vous êtes bénie entre toutes les femmes, et Jésus, le fruit de vos entrailles, est béni. Sainte Marie, Mère de Dieu, priez pour nous pauvres pécheurs, maintenant et à l'heure de notre mort. Amen. Je vous salue Marie, pleine de grâce, le Seigneur est avec vous. Vous êtes bénie entre toutes les femmes, et Jésus, le fruit de vos entrailles, est béni. Sainte Marie, Mère de Dieu, priez pour nous pauvres pécheurs, maintenant et à l'heure de notre mort. Amen. Je vous salue Marie, pleine de grâce, le Seigneur est avec vous. Vous êtes bénie entre toutes les femmes, et Jésus, le fruit de vos entrailles, est béni. Sainte Marie, Mère de Dieu, priez pour nous pauvres pécheurs, maintenant et à l'heure de notre mort. Amen. Je vous salue Marie, pleine de grâce, le Seigneur est avec vous. Vous êtes bénie entre toutes les femmes, et Jésus, le fruit de vos entrailles, est béni. Sainte Marie, Mère de Dieu, priez pour nous pauvres pécheurs, maintenant et à l'heure de notre mort. Amen. Je vous salue Marie, pleine de grâce. Le Seigneur est avec vous. Vous êtes bénie entre toutes les femmes, et Jésus, le fruit de vos entrailles, est béni. Sainte Marie, Mère de Dieu, priez pour nous pauvres pécheurs, maintenant et à l'heure de notre mort. Amen.
6: Gloire au Père, au Fils et au Saint-Esprit, comme il était au commencement, maintenant et toujours, et dans les siècles des siècles. Amen.
4: Quatrième mystère douloureux, le portement de croix. Jésus porte sa croix. Avec elle, c'est le poids de nos fautes qu'il assume. Sur le chemin qui le conduit au calvaire, il devient le signe de contradiction prophétisé par le vieillard Siméon. La croix devient le signe par lequel seront marqués le front des rois. Seigneur Jésus, apprends-nous à penser, aimer et agir selon ton cœur. Que notre vie reflète la tienne.
3: Notre Père, qui es aux cieux, que ton nom soit sanctifié, que ton règne vienne, que ta volonté soit faite sur la terre comme au ciel. Donne-nous aujourd'hui notre pain de ce jour. Pardonne-nous nos offenses, comme nous pardonnons aussi à ceux qui nous ont offensés. Et ne nous laisse pas entrer en tentation, mais délivre-nous du mal.
6: Amen. Je vous salue, Marie, pleine de grâce.
8: Le Seigneur est avec vous. Vous êtes bénie entre toutes les femmes, et Jésus, le fruit de vos entrailles, est béni. Sainte Marie, Mère de Dieu, priez pour nous pauvres pécheurs, maintenant et à l'heure de notre mort. Amen.
6: Je vous salue Marie, pleine de grâce.
8: Le Seigneur est avec vous. Vous êtes bénie entre toutes les femmes, et Jésus, le fruit de vos entrailles, est béni. Sainte Marie, Mère de Dieu, priez pour nous pauvres pécheurs, maintenant et à l'heure de notre mort. Amen. Je vous salue Marie, pleine de grâce. Le Seigneur est avec vous. Vous êtes bénie entre toutes les femmes, et Jésus, le fruit de vos entrailles, est béni. Sainte Marie, Mère de Dieu, priez pour nous pauvres pécheurs, maintenant et à l'heure de notre mort. Amen. Je vous salue Marie, pleine de grâce. Le Seigneur est avec vous. Vous êtes bénie entre toutes les femmes, et Jésus, le fruit de vos entrailles, est béni. Sainte Marie, Mère de Dieu, priez pour nous pauvres pécheurs, maintenant et à l'heure de notre mort. Amen. Je vous salue Marie, pleine de grâce. Le Seigneur est avec vous. Vous êtes bénie entre toutes les femmes, et Jésus, le fruit de vos entrailles, est béni. Sainte Marie, Mère de Dieu, priez pour nous pauvres pécheurs, maintenant et à l'heure de notre mort. Amen. Je vous salue Marie, pleine de grâce, le Seigneur est avec vous. Vous êtes bénie entre toutes les femmes, et Jésus, le fruit de vos entrailles, est béni. Sainte Marie, Mère de Dieu, priez pour nous pauvres pécheurs, maintenant et à l'heure de notre mort. Amen. Je vous salue Marie, pleine de grâce, le Seigneur est avec vous. Vous êtes bénie entre toutes les femmes, et Jésus, le fruit de vos entrailles, est béni. Sainte Marie, Mère de Dieu, priez pour nous pauvres pécheurs, maintenant et à l'heure de notre mort. Amen. Je vous salue Marie, pleine de grâce, le Seigneur est avec vous. Vous êtes bénie entre toutes les femmes, et Jésus, le fruit de vos entrailles, est béni. Sainte Marie, Mère de Dieu, priez pour nous pauvres pécheurs, maintenant et à l'heure de notre mort. Amen. Je vous salue Marie, pleine de grâce, le Seigneur est avec vous. Vous êtes bénie entre toutes les femmes, et Jésus, le fruit de vos entrailles, est béni. Sainte Marie, Mère de Dieu, priez pour nous pauvres pécheurs, maintenant et à l'heure de notre mort. Amen. Je vous salue Marie, pleine de grâce, le Seigneur est avec vous. Vous êtes bénie entre toutes les femmes, et Jésus, le fruit de vos entrailles, est béni. Sainte Marie, Mère de Dieu, priez pour nous pauvres pécheurs, maintenant et à l'heure de notre mort. Amen.
6: Gloire au Père, au Fils et au Saint-Esprit, comme il était au commencement, maintenant et toujours, et dans les siècles des siècles. Amen.
4: Cinquième mystère douloureux, la crucifixion. Dieu, qui avait tiré Ève du côté d'Adam durant son sommeil, donne naissance à l'Église par le sang et l'eau versée du côté du nouvel Adam. Seigneur Jésus, fais naître dans le cœur des catéchumènes et de ceux qui te cherchent cette vie nouvelle jaillie de ton côté ouvert.
3: Notre Père, qui es aux cieux, que ton nom soit sanctifié,
6: que ton règne vienne, que ta volonté soit faite sur la terre comme au ciel. Donne-nous aujourd'hui notre pain de ce jour. Pardonne-nous nos offenses, comme nous pardonnons aussi à ceux qui nous ont offensés. Et ne nous laisse pas entrer en tentation, mais délivre-nous du mal.
3: Amen. Je vous salue, Marie, pleine de grâce.
8: Le Seigneur est avec vous. Vous êtes bénie entre toutes les femmes, et Jésus, le fruit de vos entrailles, est béni. Sainte Marie, Mère de Dieu, priez pour nous pauvres pécheurs, maintenant et à l'heure de notre mort. Amen.
6: Je vous salue, Marie, pleine de grâce.
8: Le Seigneur est avec vous. Vous êtes bénie entre toutes les femmes, et Jésus, le fruit de vos entrailles, est béni. Sainte Marie, Mère de Dieu, priez pour nous pauvres pécheurs, maintenant et à l'heure de notre mort. Amen. Je vous salue Marie, pleine de grâce. Le Seigneur est avec vous. Vous êtes bénie entre toutes les femmes, et Jésus, le fruit de vos entrailles, est béni. Sainte Marie, Mère de Dieu, priez pour nous pauvres pécheurs, maintenant et à l'heure de notre mort. Amen. Je vous salue Marie, pleine de grâce. Le Seigneur est avec vous. Vous êtes bénie entre toutes les femmes, et Jésus, le fruit de vos entrailles, est béni. Sainte Marie, Mère de Dieu, priez pour nous pauvres pécheurs, maintenant et à l'heure de notre mort. Amen. Je vous salue Marie, pleine de grâce. Le Seigneur est avec vous. Vous êtes bénie entre toutes les femmes, et Jésus, le fruit de vos entrailles, est béni. Sainte Marie, Mère de Dieu, priez pour nous pauvres pécheurs, maintenant et à l'heure de notre mort. Amen. Je vous salue Marie, pleine de grâce. Le Seigneur est avec vous. Vous êtes bénie entre toutes les femmes, et Jésus, le fruit de vos entrailles, est béni.
9: Sainte Marie, Mère de Dieu, priez pour nous pauvres pécheurs, maintenant et à l'heure de notre mort. Amen. Je vous salue Marie, pleine de grâce, le Seigneur est avec vous. Vous êtes bénie entre toutes les femmes, et Jésus, le fruit de vos entrailles, est béni. Sainte Marie, Mère de Dieu, priez pour nous pauvres pécheurs, maintenant et à l'heure de notre mort. Amen. Je vous salue Marie, pleine de grâce, le Seigneur est avec vous. Vous êtes bénie entre toutes les femmes, et Jésus, le fruit de vos entrailles, est béni. Sainte Marie, Mère de Dieu, priez pour nous pauvres pécheurs, maintenant et à l'heure de notre mort. Amen. Je vous salue Marie, pleine de grâce, le Seigneur est avec vous. Vous êtes bénie entre toutes les femmes, et Jésus, le fruit de vos entrailles, est béni. Sainte Marie, Mère de Dieu, priez pour nous pauvres pécheurs, maintenant et à l'heure de notre mort. Amen. Je vous salue Marie, pleine de grâce, le Seigneur est avec vous. Vous êtes bénie entre toutes les femmes, et Jésus, le fruit de vos entrailles, est béni. Sainte Marie, Mère de Dieu, priez pour nous pauvres pécheurs, maintenant et à l'heure de notre mort. Amen.
10: Gloire au Père, au Fils et au Saint-Esprit, comme il était au commencement, maintenant et toujours, et dans les siècles des siècles. Amen.
11: Prière à Notre-Dame au parasol.
12: Ô Notre-Dame, qui par votre saint parasol accordez à la Réunion votre maternelle protection des laves du volcan, de l'ardeur du soleil, de la violence des tempêtes, des fortes pluies et de la destruction des cyclones. Ô Vierge Immaculée, qui par votre talon écrasez la tête de l'antique serpent, secourez-nous face à la tentation et au péché. Ô Maman Marie, protégez-nous de la maladie, secourez-nous de toutes épidémies, guerres, catastrophes naturelles et persécutions au nom de la foi. Notre-Dame au parasol, veillez sur nous, gardez-nous maintenant, aujourd'hui et toujours, à l'ombre de votre parasol. Amen.
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1: Bien le bonjour si vous nous rejoignez sur les ondes de Radio Arc-en-Ciel et c'est l'heure maintenant de retrouver la une de la presse de ce jour. On démarre avec la une du quotidien de La Réunion, l'océan Indien, de ce

La une, c'est aussi Réunion la première. On parle des conducteurs de bateaux appelés à la vigilance à proximité des tortues en plein accouplement dans les eaux de Saint-Gilloise. En une, c'est aussi 5 éducateurs de parapente contrôlés positifs aux stupéfiants à Saint-Leu. La une, c'est aussi l'info.re qui nous parle en une de votre opinion. C'est la question du jour. Anti-gaspillage, utilisez-vous chez vous des médicaments malgré la date de préemption passée? En une, c'est aussi santé, moins de sucre avant 2 ans. Une étude relève un risque réduit pour 5 cancers. C'était la une de la presse de ce jour et on poursuit avec la suite du programme.

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1: Et on poursuit sur nos ondes de Radio Arc-en-Ciel avec Akiem, un doux parfum. La suite du programme à 12h15, les informations internationales.

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1: Bon appétit si vous êtes à table, il est 12h15, les informations internationales avec la rédaction de Vatican.

0: Intensification des combats dans le sud du Liban en réponse aux tirs du Hezbollah. L'armée israélienne poursuit sa politique de terre brûlée, dynamitage de villages et avancée des troupes. Nous irons à Beyrouth au début de ce journal. La tension également reste au plus haut en Cisjordanie. Les colons ne cessent d'intimider les Palestiniens. Nous entendrons les inquiétudes du cardinal Pizzaballa, le patriarche latin de Jérusalem. Il déplore une terre sans loi. Dans ce journal également, direction aussi le Népal et le Tibet où le bilan des crues meurtrières ne cesse d'augmenter. Les secours, nous le verrons, sont rendus difficiles sur le terrain. À la une également, la mort du général serbe Ratko Mladic, surnommé le boucher des Balkans, accusé de crimes contre l'humanité et de génocide dans les années 90. Il s'est éteint à La Haye où il était en prison. Et puis, dans notre dossier ce matin, retour sur la guerre commerciale entre deux voisins, autrefois solides partenaires, les États-Unis et le Canada. Ottawa n'a pas l'intention de se faire dicter ses décisions par l'administration Trump. Nous en parlons avec notre invité à la fin de ce journal.
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0: Bonjour, les combats se poursuivent sans relâche dans le sud du Liban alors que le Hezbollah poursuit ses tirs en direction de l'armée israélienne. Tsahal muscle son offensive, notamment autour du village d'Ali Taher, situé sur une colline stratégique. Hier, l'escalade s'est confirmée. Une femme a été tuée, 6 autres personnes blessées dans des raids israéliens. L'armée de l'État hébreu qui poursuit par ailleurs ses dynamitages à grande échelle de maisons dans cette zone du pays partiellement occupée. On fait le point à Beyrouth avec notre correspondant Paul Ralifé.
2: L'armée israélienne a procédé jeudi à une vaste escalade dans le sud du Liban, où un cessez-le-feu conclu fin juin n'a jamais été totalement respecté. Des frappes aériennes et des tirs d'artillerie ont visé plusieurs localités, dont certaines situées au-delà de la zone tampon de facto, établie par l'armée israélienne sur 700 km². Les frappes israéliennes se concentrent sur et autour des collines stratégiques de Ali Taher, au nord du fleuve Litani, où des combattants du Hezbollah sont retranchés dans des infrastructures souterraines. En parallèle à ces bombardements qui ont eu lieu toute la journée, les Israéliens ont poursuivi la destruction de maisons résidentielles et autres bâtiments à l'intérieur et à la lisière de la zone tampon. Les Israéliens procèdent au dynamitage systématique des maisons à Mansouri, en dépit du déploiement de l'armée libanaise dans ce village côtier du district de Tyr. Cette vaste escalade est intervenue alors qu'un média israélien a rapporté qu'Israël a notifié les États-Unis de l'échec du projet des zones pilotes. Conformément à ce dispositif expérimental, l'armée israélienne devait se retirer de certains secteurs qui seraient placés sous le contrôle de l'armée libanaise. Paul Khalife, Beyrouth, RFI pour Radio Vatican.
0: C'est un signe que la Syrie revient progressivement dans le circuit financier international. Visa et Mastercard ont annoncé hier avoir procédé aux premiers paiements internationaux par carte bancaire dans le pays depuis plus de 10 ans. Lundi dernier, les États-Unis avaient annoncé avoir retiré la Syrie de sa liste des pays soutenant le terrorisme, une première depuis 47 ans, et la confirmation d'une page qui se tourne après les années de la dynastie Assad. La Syrie, où la majorité de la population vit, est toujours dans la grande pauvreté après des années de guerre. La campagne bat son plein en Israël à l'approche des élections législatives du 27 octobre et les surenchères des partis de la coalition au pouvoir également. Bezalel Smotrich, ministre des Finances d'extrême droite, a présenté hier l'une des lignes de son programme, à savoir la judaïsation de deux régions, le Negev et la Galilée, où vivent une forte minorité arabe. Son objectif est d'installer 1 million de juifs supplémentaires, des dizaines de fermes et des zones industrielles. Il a dit vouloir s'inspirer de la Judée-Samarie, l'appellation de la Cisjordanie occupée. La situation Cisjordanie, justement, qui reste explosive en raison des nombreuses avancées des colons sur les terres palestiniennes. Des partis comme celui de Bezalel Smotrich militent pour une annexion totale de la région. Que ce soit dans la bande de Gaza ou en Cisjordanie, on est bien loin de la paix et les populations palestiniennes sont fatiguées, doivent être entendues. C'est ce que nous a confié le cardinal Pierre Battista Pizzaballa, le patriarche latin de Jérusalem. Il était l'un des invités du meeting de Rimini cette semaine.
3: Gaza, forse in questo momento è la situazione deteriorata tantissimo.
4: À Gaza, si la situation s'est considérablement détériorée, elle est aussi d'un certain point de vue plus stable, même si ce n'est pas le cas partout. Sur le plan politique, on en discute beaucoup, mais sur le terrain, la situation reste hélas toujours dévastatrice sur le plan humain. En Cisjordanie, en revanche, comme nous l'avons tous vu et entendu, la tension ne cesse de monter, surtout entre les colons et la population palestinienne. Un peu partout, je dois le dire, c'est devenu une sorte de no man's land, ou plutôt une terre sans loi, où tout ce qui se passe échappe à tout contrôle en matière de sécurité et de légalité.
3: Le gouvernement
4: Le gouvernement israélien a clairement indiqué que telle était son intention, même si cela rend de plus en plus difficile toute solution politique dans un avenir proche. J'espère donc que toute cette dérive, ce conflit politique, y compris dans le langage et les prises de position, s'atténuera avec le temps, car la population palestinienne est vraiment très fatiguée et ne supporte plus tout cela.
0: Le patriarche latin de Jérusalem, le cardinal Pizzaballa, propos recueillis par Alessandro Guarachi, la rédaction italienne de Radio Vatican. Le pape prie pour les victimes des crues meurtrières au Népal. Dans un télégramme, Léon XIV recommande les âmes des défunts à Dieu, présente ses condoléances aux familles et prie pour tous ceux qui assistent les sinistrés, assurant de sa proximité spirituelle, que ce soit au Népal ou au Tibet voisin. Le bilan humain provisoire de ces coulées de boue ne cesse de monter. Au moins 472 morts ce vendredi et plus de 1400 disparus. Sur place, la situation est encore très précaire. Alors que les secours sont à l'œuvre côté népalais, les recherches sont suspendues en Chine, Blandine Hugonnet. Une retenue d'eau formée après les crues menace de se déverser au-dessus des zones déjà sinistrées.
5: Oui, c'est précisément la frontière entre le Tibet et le nord du Népal qui est à nouveau en danger. Il y a un risque élevé de rupture et de débordement, donc de nouvelles crues. C'est l'alerte ces dernières heures de la part des médias d'État en Chine. Sur ordre des autorités chinoises, des centaines de pompiers, drones et chiens de recherche sont à l'arrêt. Toutes les équipes et toutes les opérations sont suspendues désormais dans cette région de Jirong. Ce qu'il faut comprendre, c'est qu'en amont de cette zone largement dévastée mercredi par la gigantesque coulée de boue, une sorte de grand lac s'est formé après l'effondrement du glacier qui aurait provoqué la crue. Et cette masse d'eau est en excédent. Elle commence déjà à déborder, signale un journaliste chinois sur place. Au total, ce sont 2 millions de mètres cubes qui pourraient s'écouler. 3 millions de plus ces prochains jours, alors que les pluies diluviennes continuent de frapper cette région prisée de l'Himalaya. Alors face à cette rupture annoncée de ce plan d'eau, de l'autre côté de la frontière, la police népalaise vient à son tour de lancer une alerte aux inondations. Menace d'une nouvelle catastrophe. Seconde crue possible donc, alors que de nombreuses personnes sont toujours portées disparues et doivent encore être secourues malgré l'envoi de 2 hélicoptères par l'armée népalaise. C'est le cas d'une centaine d'ouvriers pris au piège dans un tunnel sur un barrage depuis 2 jours. Des glissements de terrain, des murs de boue qui ont charrié des victimes jusqu'en Inde. Apprend-on aujourd'hui, 7 corps de victimes présumées ont été récupérés dans l'extrême nord de l'Inde, d'après les autorités locales. Népal et Chine appellent donc à la plus grande vigilance dans la région frappée, alors que les aides de l'ONU et des ONG ont du mal à être acheminées.
0: Blandine Hugonnet. En Ukraine, les habitants de la ville de Kherson, dans le sud du pays, appelés à évacuer suite à la multiplication des frappes russes. Elles ont visé en particulier les infrastructures comme la principale centrale thermique de la ville. Pendant ce temps, le chef de la diplomatie du Saint-Siège, Mgr Paul-Richard Gallagher, a achevé hier une visite de 4 jours à Moscou. Il a rencontré hier les membres de l'église catholique russe et célébré la messe dans la cathédrale de l'Immaculée Conception. L'évangile nous appelle à être des véritables artisans de paix au quotidien, a-t-il rappelé dans son homélie. Il était surnommé le boucher des Balkans par les médias occidentaux. L'ancien général serbe Ratko Mladic est mort hier à l'âge de 84 ans à La Haye, aux Pays-Bas, où il purgeait une peine de prison à vie. Accusé de génocide et de crimes contre l'humanité pour ses meurtres en masse de la population bosniaque, la mort de l'ancien chef de l'armée de la République serbe de Bosnie a été diversement reçue dans les pays de l'ex-Yougoslavie, signe des divisions qui fracturent encore la région. À Belgrade, Laurent Rouy.
6: Les principales réactions viennent de Bosnie. Côté bosniaque, c'est-à-dire dans la communauté qui a été la plus persécutée par Mladic, on parle d'un criminel de guerre condamné pour génocide, avec des mots très forts comme ceux de Camil Djurakovic, ancien maire de Srebrenica et survivant du massacre, qui rappelle que Mladic a vécu à un âge avancé, ce qui n'est pas le cas de ses victimes. Le directeur du musée mémorial de Srebrenica rappelle aussi que la mort du bourreau n'efface pas l'idéologie qui l'accompagne, une idéologie toujours présente qui fait craindre à Alma Mustafic, universitaire, que les nouvelles générations commettent de nouveaux crimes dans le futur. Côté serbe de Bosnie, les réactions sont diamétralement opposées. Le leader serbe Milorad Dodik parle de meurtre qui aurait été commis par le tribunal de La Haye, puisque Mladic, malade, n'avait pas été libéré pour raison de santé. On voit que le nationalisme qui a désintégré la Yougoslavie à la vie dure, cette idéologie est entretenue par une partie de la classe politique dans toute la région. Aucun inventaire des crimes n'a jamais été réalisé. C'est même un tabou, plus de 30 ans après la guerre. Belgrade, Laurent Rouy, Radio Vatican.
0: Enfin, avant de passer à notre dossier, un mot pour vous remercier, chers auditeurs. Vous avez été très nombreux à nous écrire pour nous faire part de votre fidélité, de vos encouragements. Vous pouvez encore nous envoyer un mail à français sans la cédille à vaticannews.va. Nos journaux reprendront à 18h dès lundi prochain. Vos témoignages ont fait du bien à notre rédaction. Ils seront précieux dans la poursuite de notre mission de vous informer de l'actualité du pape, de l'Église et du monde. Les États-Unis sont parvenus à se brouiller avec leur unique voisin du Nord, le Canada. Une guerre commerciale a éclaté entre les deux pays. Vendredi dernier, le Premier ministre canadien Mark Carney a rompu les négociations avec le gouvernement américain face aux conditions jugées injustes que voulait imposer la Maison-Blanche. Le lendemain, les autorités américaines ont imposé de nouvelles surtaxes sur les produits canadiens. Le Canada qui a décidé de ne pas courber les chines et de répliquer aux pressions américaines. Stéphane Paquin, professeur à l'École nationale d'administration publique à Montréal, nous explique comment un tel conflit commercial a pu éclater entre deux pays aux économies si imbriquées.
7: Les actions de Donald Trump, comme rappelait le New York Times, ne sont pas rationnelles et ne sont pas basées non plus sur l'application de règles de droit issues de traités internationaux. Même au contraire, les tarifs douaniers que mis en place l'administration américaine depuis le retour de Trump sont pratiquement tous illégaux. Et donc, c'est plus une relation de domination, une relation de pouvoir. Dans un certain nombre de décrets qui ont été publiés sur le site web de la Maison-Blanche, on indique même que le Canada est plus dépendant des États-Unis du commerce bilatéral. Ainsi, pour le Canada, l'accès au marché américain doit se payer. Et ce que cherche à faire Trump, c'est faire payer au Canada le commerce bilatéral, même si ce commerce est relativement équilibré. Donc, le surplus commercial du Canada s'explique essentiellement par le fait que les Américains consomment beaucoup de pétrole importé du Canada. Donc, c'est un peu comme se plaindre que le dentiste coûte cher alors qu'on y va très souvent.
4: Le premier ministre canadien, Mark Carney, engage le bras de fer. Est-ce qu'il a vraiment les moyens de sa politique?
7: Je pense que oui. Pour deux raisons. La première, c'est que contrairement à Donald Trump, Mark est très populaire au Canada, dans toutes les provinces, incluant chez les partisans du Parti conservateur, donc le parti d'opposition. De plus, les sondages nous indiquent que plus de 75% des Canadiens sont favorables à cette décision. Alors qu'à l'inverse, aux États-Unis, l'appui de Donald Trump est déclinant. Une hypothèse, c'est que le gouvernement canadien a décidé de se retirer des négociations pour forcer Trump à faire un recul stratégique pour ses élections de mi-mandat aux États-Unis. La deuxième hypothèse, c'est que le Canada anticipe que la Chambre des représentants et peut-être même le Sénat vont passer dans les mains des démocrates, ce qui va rendre extrêmement difficile à partir du mois de janvier la poursuite d'un agenda commercial agressif envers le Canada de la part de Donald Trump.
4: Combien de temps le Canada peut tenir dans ce bras de fer avec son voisin?
7: Pour le moment, les exportations canadiennes qui sont affectées par des tarifs douaniers élevé aux États-Unis, c'est 5 % de nos exportations. Alors, si ces exportations baissaient de 50 %, ça affecterait notre PIB de quelques décimales. Donc, ce n'est pas très important. Donc, la récession à court terme est peu probable, mais ça vient revoir toutes les stratégies d'exportation des entreprises des deux pays. Ça vient aussi impacter l'investissement direct étranger à long terme. Et le climat, on réalise mal à quel point l'économie canadienne et américaine sont intégrées. Les Américains ne produisent pas d'aluminium. Le pays qui en produit le plus à destination des États-Unis, c'est le Canada. Alors, pendant combien de temps les Américains vont-ils pouvoir payer l'aluminium canadien 50 % plus cher pour fabriquer des voitures? Bref, la politique commerciale de Donald Trump est irrationnelle économiquement parce que les Américains ont besoin de beaucoup de produits qui sont faits au Canada. Et même Donald Trump l'a reconnu, même s'il n'arrête pas de dire que les Américains n'ont pas besoin du Canada.
4: La langue française s'est invitée, semble-t-il, dans le débat. Est-ce que c'est un détail ou est-ce que c'est vraiment un point sensible pour le Canada?
7: Ce dont il est question, ce sont des législations du gouvernement du Québec qui visent à protéger la langue française. Par exemple, les législations au Québec obligent à traduire les étiquettes, les manuels d'instruction, l'affichage. Le gouvernement américain est contre ces pratiques, il le voit comme du protectionnisme. Mais pour le gouvernement canadien, s'il avait cédé sur cette question juste avant une élection québécoise, ça aurait été politiquement extrêmement difficile à vendre. Et donc, c'est une ligne rouge. Mais il y a une autre politique canadienne qui est visée par le gouvernement américain, c'est celui sur la découvrabilité des contenus culturels francophones sur les plateformes numériques. Lorsqu'on écoute Netflix à partir du Canada, les propositions d'émissions de films ou de séries télé sont essentiellement des propositions de films surtout américains. La législation québécoise cherche à obliger les plateformes à proposer de façon aléatoire du contenu culturel québécois et canadien. Là-dessus, le gouvernement fédéral a aussi fini par se rallier à la cause du Québec. Et donc, ce sont des enjeux qui sont politiquement très sensibles.
0: Interrogé par Xavier Sartre, Stéphane Paquin de l'École nationale d'administration publique à Montréal était ce matin l'invité de Radio Vatican.

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0: Merci à la rédaction de Vatican pour ce journal. On poursuit avec la Bible. On nous parle tout de suite avec RCF et Radio Notre-Dame. Dans les épreuves, le temps est un allié.

0: Et nous plongeons dans l'Ancien Testament avec un personnage incroyable qui s'appelle Ézéchiel. Il est assis parmi les exilés à Babylone parce que Ézéchiel était à Jérusalem avec son peuple. Et puis Nabucodonosor a pris le pouvoir, à chasser une partie du peuple en Babylonie, en tout cas c'est le nom qu'on donne, et Ézéchiel va être ce prophète que Dieu va investir d'une mission. Ézéchiel va avoir plusieurs visions, elles vous ont intéressé, Léna Dipédé, bonjour.
1: Bonjour.
0: Vous êtes théologienne, exégète, professeure de théologie à l'Université de Lorraine, spécialiste de l'Ancien Testament et auteur d'un ouvrage consacré à Ézéchiel, publié dans la collection Mon ABC, Mon ABC de la Bible, aux éditions du CERF. Et Ézéchiel, on revient à Ézéchiel, il est exilé et il aperçoit soudain parmi ses visions la gloire éblouissante de Dieu, on pourrait dire, sauf que au lieu d'être dans le temple, elle lui apparaît à Babylone. Jamais Ézéchiel n'aurait imaginé que Dieu vienne le rencontrer à Babylone. Il était convaincu que la place de Dieu, et beaucoup dans son peuple pensent ainsi, la place de Dieu, c'est à Jérusalem. Pourquoi est-ce que Dieu lui apparaît à Babylone?
1: Alors, n'oublions pas qu'on est dans une construction littéraire et théologique qui relie les choses, mais cette question de la gloire de Dieu qui est à Babylone au début du livre d'Ézéchiel, elle est fondamentale. Elle est fondamentale pour plusieurs aspects. Le premier aspect, qui est le plus évident, c'est de suggérer que la gloire d'Adonai, donc Adonai lui-même, le Dieu d'Israël, n'est pas condamné à être uniquement dans un lieu, mais qu'il bouge. Et là, on rejoint un élément fondamental qui est un élément fondamental du Dieu de l'Exode. Dieu de l'Exode bouge avec son peuple. Il accompagne son peuple dans sa pérégrination au cœur du désert, juste après la sortie d'Égypte, pour arriver en terre promise. Et vous aurez certainement entendu, perçu, que on est ici dans quelque chose qui ressemble un peu à l'Exode et à l'aventure de Moïse avec le peuple sortant d'Égypte. Notre Ézéchiel, il ressemble assez bien à Moïse par plusieurs aspects. Il est à l'étranger, comme Moïse était à l'étranger. Il parle avec Dieu presque en tête-à-tête. Il est à un moment donné complètement abasourdi et sans parole, sous le choc, pourrait-on dire, pendant 7 jours. C'est au chapitre 3, verset 15, à la fin du verset 15. Hein. La Tob traduit « Je restais là 7 jours, hébété au milieu d'eux », comme s'il avait besoin de ce laps de temps pour se rendre compte de l'expérience qu'il vient de vivre. Tout comme 7 jours, c'est le temps qui se passe entre la destruction des premières tables de la loi et la réécriture des tables de la loi chez Moïse. Et puis l'élément peut-être le plus évident qui rapproche ces deux personnages, c'est le temple. On aura l'occasion de reparler du temple, mais Moïse est celui qui donne au désert les mesures et la description du temple de Jérusalem. Et le livre d'Ézéchiel se termine par cette vision grandiose du temple idéal reconstruit, qui n'est plus seulement un temple, mais qui est une nouvelle ville, qui est un nouveau jardin, où la vie en alliance va être à nouveau possible après le jugement. Donc, cette proximité entre les deux personnages, elle se joue aussi au niveau de la proximité, de la manière dont Dieu est raconté entre l'Exode et le livre d'Ézéchiel, puisque une des caractéristiques fondamentales du Dieu qui est raconté dans le livre d'Ézéchiel, c'est le mouvement. Il bouge. Et cette qualité fondamentale, il est important de la rappeler ici et maintenant, au début du livre d'Ézéchiel. Parce qu'en réalité, et vous y avez fait allusion tout à l'heure, Ézéchiel peut-être, mais les contemporains sont persuadés qu'une divinité, elle habite soit dans une statue, soit dans un temple. Et si elle quitte cette statue ou ce temple, c'est, comme on a eu l'occasion de le dire, soit parce que les dieux adversaires sont plus forts et donc la chasse, ou bien parce qu'elle a peur des dieux adversaires Et donc, elle préfère prendre ses affaires et s'en aller habiter ailleurs, dans une autre statue ou dans un autre lieu.
0: Mais Elena Dipédé, est-ce que ça veut dire que le peuple juif a oublié ce qui s'était passé avec le peuple de Moïse, ce qui s'était passé au temps de Moïse ?
1: C'est l'impression qu'il donne.
0: Oui, c'est l'impression qu'il donne. En tout cas,
1: c'est l'impression qu'il donne, puisque malgré les appels répétés des prophètes, ils sont incapables de construire une relation équilibrée entre partenaires.
0: Et puis, il n'imagine pas que Dieu puisse quitter le Temple Saint.
1: Voilà. Et donc ça, d'une certaine manière, aujourd'hui, on pourrait encore utiliser un mot qui est un peu un anachronisme, probablement, par rapport à cette époque-là. Ils ont une vision très dogmatique de la chose, puisque, de toute façon, Dieu, il est là, il a dit qu'il nous protégeait, donc on fait ce qu'on veut, peu importe, pas de responsabilité, ça c'est ce que pensent
0: ceux qui sont restés
1: à Jérusalem.
0: Mais ceux qui sont exilés, alors ils pensent qu'ils ont été laissés par Dieu, ils pensent que désormais ils doivent vivre sans ce temple et donc sans Dieu, est-ce qu'ils aimaient juste ça ?
1: Justement, le fait que la gloire d'Adonaï se montre à Ézéchiel au début du livre d'Ézéchiel, dit bien qu'en réalité, Adonaï n'a pas abandonner les exilés. Au contraire, il les accompagne. Et donc, les exilés qui se considèrent dans une situation d'enfermement, de mort, de presque pour eux de fin de leur monde, puisqu'ils ne sont plus chez eux, donc dans cette terre promise par Adonaï au patriarche, que le temple va bientôt être détruit, que le roi est exilé, tout ça, ça ébranle véritablement leur croyances, leur manière d'être, leur manière de penser les choses. Et le livre d'Ézéchiel, de manière discrète mais bien présente, prend le contre-pied de cette manière de penser. Puisque, oui, c'est vrai, le roi est exilé, mais le roi est un élément de la présence de Dieu au sein de son peuple. Au sein de ce peuple exilé, Adonaï se montre, puisque sa gloire est là en exil, et c'est là, en exil, qu'un prophète est appelé à être prophète. Donc vous avez là trois éléments qui, au début du livre d'Ézéchiel, soulignent bien que les exilés ne sont pas abandonnés à leur sort. Au contraire, c'est parce que ce Dieu-là bouge, parce qu'il accompagne les siens, il est toujours à côté d'eux, même s'ils ne s'en rendent pas compte. Et ce fait de ne pas s'en rendre compte va aussi jouer plus tard dans une phrase qu'on a déjà mentionnée une fois ou l'autre. L'essentiel, c'est qu'ils sachent qu'il y a un prophète au milieu de toi, qu'il t'écoute ou qu'il ne t'écoute pas. L'essentiel, c'est qu'il y ait un prophète. Parce que le fait même d'avoir un prophète est le signe de la présence d'Adonaï au milieu de son peuple.

0: Mais Elena DPD, ça veut dire qu'il y a une invitation à se transformer, à transformer son cœur, quel que soit le lieu où l'on se trouve, et qu'il n'y a pas un endroit, un moment précis où on devrait se consacrer totalement à Dieu, que finalement, l'appel à se transformer, il est aussi quand on est chassé, quand on est dans des situations difficiles, dans l'inconfort.
1: Alors, pour ce peuple-là, certainement. Pour ce peuple-là, certainement, parce que leur identité même de peuple, après la sortie d'Égypte, est liée fortement à un lieu qui est la terre et à un lieu qui est le temple, qui est l'aboutissement de l'entrée en terre promise. Mais au-delà de la terre et du temple, ce qui est en jeu, en fait, ce sont les promesses de ce Dieu-là pour les patriarches, donc pour le peuple. Et la question fondamentale qui se pose, c'est véritablement, est-ce que l'exil met en cause, met en discussion ces promesses qui sont des promesses qui ont été faites à la nuit des temps? Autrement dit encore, est-ce que cet exil met en cause la fidélité de Dieu pour son peuple?
0: Est-ce que l'exil est un chemin de mort?
1: Pour certains, certainement. Mais vous avez là-dedans des gens qui essayent d'aller au-delà des apparences. Et les prophètes font partie de ces gens. Ézéchiel fait partie, ou ceux qui ont écrit le livre d'Ézéchiel font partie de ces gens qui essayent d'aller au-delà des apparences. Parce que c'est aussi un des grands enseignements des livres prophétiques et du livre d'Ézéchiel en particulier. Et surtout, j'aurais envie de dire, pour la forme particulière, simple en apparence. Et puis quand on rentre dans le livre, on se rend compte qu'en réalité, c'est beaucoup, beaucoup plus compliqué qu'il n'en a l'air. Cette forme même doit aussi nous faire réfléchir. Beaucoup plus aux lecteurs que nous sommes qu'aux premiers destinataires du livre, dont nous ne savons probablement rien, si ce n'est que peut-être le livre d'Ézéchiel s'adressait justement à ce groupe d'exilés pour leur redonner espoir. Mais la forme même du livre suggère en réalité que dans une situation complexe, on ne peut pas arriver avec des solutions faciles, des solutions qui seraient de l'ordre de l'immédiateté. Les 7 jours où Ézéchiel est un peu chamboulé, voilà, hébété, pour reprendre le mot de la Tobe, vont dans ce sens-là aussi. C'est-à-dire que il faut du temps pour comprendre ce qui se passe, pour comprendre les enjeux. Il faut du temps pour aller au-delà des apparences. Il faut du temps pour donner du sens à quelque chose qui, au premier aspect, ne semble que négatif. Parce que une situation de crise, une situation dramatique comme celle de l'exil, c'est clair que quand on est vraiment dedans, on a du mal à voir que ça peut donner lieu à quelque chose de positif, que ça peut donner, que cette situation de mort qui est vécue par les contemporains du prophète comme une véritable situation de mort. Ils le disent eux-mêmes au chapitre 37, hein. On est mort. C'est difficile dans une situation comme celle-là de trouver des germes de lumière, pour le dire comme ça, des germes de vie qui redonnent espoir et donc qui permettent de dépasser la catastrophe pour que cette situation de mort redevienne une situation où on peut vivre. Et le livre d'Ézéchiel se terminera là-dessus, d'ailleurs. Hein? Ça redevient une situation où on peut vivre. Le fameux temple dont on a déjà parlé, dont on reparlera, c'est un lieu où on peut vivre à nouveau, parce que on a recréé les conditions pour vivre harmonieusement. Mais ça demande du temps. Ça demande aussi parfois de s'accrocher aux choses, à ne pas se laisser aller au désespoir. Et ça, c'est le contraste du début entre les contemporains du prophète et le prophète lui-même. Le prophète qui voit quelque chose et qui décide de se lever. Alors, bien sûr, il reçoit l'ordre de se lever, mais il le fait.
0: Il le fait,
1: il le fait. Alors que les exilés sont vraiment enfermés sur eux-mêmes et à la limite ne voient même pas l'éclaircie dans cette tempête qui vient du nord parce qu'ils sont trop pris par la situation négative dans laquelle ils se trouvent. Donc le prophète, il a ce rôle-là aussi d'essayer de donner du sens. Mais on ne peut pas donner du sens aux événements aussi dramatiques soient-ils par des solutions simples, rapides, immédiates. Il faut le temps de la digestion, pourrait-on dire. Hein? C'est d'ailleurs peut-être ce temps de la digestion du fameux livre que le prophète est obligé de manger au chapitre 3. Hein?
0: Alors c'est un livre, c'est des chants de deuil et de tristesse. Hein? Donc voilà. Ce livre à avaler, il est un peu dur aussi.
1: Le livre, il est d'autant plus difficile à avaler qu'effectivement, comme vous le dites, c'est des chants de deuil, c'est des lamentations écrites des deux côtés du rouleau, alors que normalement un rouleau est écrit d'une seule face. Pour pouvoir le lire, hein, un rouleau se déroule, donc on n'écrit que d'un seul côté, qui est celui qui se présente aux yeux du lecteur au fur et à mesure qu'on déroule d'un côté et qu'on enroule de l'autre, parce que vous imaginez un rouleau qui se déroule complètement après pour le...
0: On
1: ne retourne pas, contrairement aux pages d'un livre. Hein. Et donc, il y en a beaucoup des paroles de lamentation et de deuil que le prophète doit assumer à travers ce livre.
0: Ça, c'est une injonction de Dieu. C'est
1: écrit comme une injonction. Et en même temps, ce livre qui ne contient que des paroles de deuil et de lamentation a un goût de miel. Ouais. Ce qui est tout à fait paradoxal, parce qu'on pourrait se dire, bon, bah, déjà, manger un rouleau, ça ne doit pas être très facile. Et en plus, il est rempli de paroles négatives, ou en tout cas de lamentations, des gémissements, hein, plaintes, gémissements écrits, c'est la fin du chapitre 2. Et en même temps, il est nourrissant et il a un goût de miel. Et donc là, on peut faire le lien avec la force de la parole, au fond. Je crois qu'il y a deux éléments là-dedans. Il y a la question du rouleau. Parce que la parole, elle est écrite, c'est pas seulement une parole prononcée.
0: Oui, il ne dit pas seulement « écoute ». Dieu ne dit pas seulement « écoute ».
1: C'est ça. Pour arriver à accomplir sa mission, Ézéchiel, il doit globalement faire trois choses. Il doit regarder, il doit se tenir debout, il doit manger, autrement dit, il doit aussi se nourrir, se sustenter pour pouvoir aller de l'avant, et puis il devra parler. Donc ça, ce sont les éléments fondamentaux, et voir parler et agir, on peut mettre manger dans agir, mais c'est fondamental dans la mission prophétique, ces éléments-là sont fondamentaux. Mais l'idée, donc il y a le rouleau qui fait penser aussi au livre des prophètes. Ça peut être une image du livre des prophètes. Cette parole-là, elle est écrite et donc elle peut encore faire réfléchir les lecteurs d'aujourd'hui qui sont prêts à prendre cette parole au sérieux, même si cette parole est compliquée, elle est culturellement située dans un temps et dans un espace qui n'est pas du tout le nôtre. Et donc parfois on a du mal avec le langage difficile. Pour nous, ça s'apparente souvent à des plaintes, des gémissements et des cris, parce qu'on ne comprend pas grand-chose en réalité.
0: Pour vous, exégète aussi.
1: Pour nous aussi, pour les personnes de métier aussi, bien sûr, hein, parce que l'interprétation n'est jamais facile, c'est jamais donné d'emblée. Mais en plus de ça, je crois qu'il y a aussi quelque chose du fait de la force de cette parole. Cette parole qui peut être négative, hein, les plaintes, les gémissements, les cris, mais qui en même temps est nourrissante et un bon goût, pas un mauvais goût. Et vous avez là les deux aspects fondamentaux qui sont les deux aspects d'une même médaille et qui sont les deux aspects de la volonté du Dieu d'Israël quand il dit des paroles très dures, mais qui peut aussi donner des paroles d'espoir pour son peuple, c'est que dans un sens comme dans l'autre, le but, c'est de ramener le peuple à la vie. Et donc, même les paroles les plus dures, même les paroles les plus menaçantes, ont pour but de faire réagir. On réagirait beaucoup moins, même si, manifestement, ils sont sourds aux paroles négatives autant qu'aux paroles positives, parce que ça ne les fait pas réagir. Mais l'espoir, si vous voulez, c'est que le lecteur, après eux, puisse les prendre au sérieux et voir comment réagissent les contemporains du prophète et ne pas faire comme eux. Ouais. Essayer de faire comme le but, c'est, puisqu'on a dit que le prophète est un modèle, il est un modèle du peuple croyant, mais il est peut-être aussi un modèle du lecteur.

0: Mais Elena Dipédé, vous êtes théologienne. Est-ce que vous croyez, vous, fondamentalement, que un lecteur, en lisant Ézéchiel aujourd'hui, peut lui aussi entendre cet appel du prophète comme pour son temps et se dire que oui, une vie sans Dieu, c'est une vie où se construit des injustices, une vie sans Dieu, c'est une vie qui nous éloigne du bien. Est-ce qu'un lecteur d'aujourd'hui peut être saisi de la même manière que le peuple qui écoutait Ézéchiel, qui l'entendait alerter sur ce qui l'effrayait, en fin de compte, du comportement de ses contemporains?
1: Alors le problème, c'est que les contemporains d'Ézéchiel ne l'ont pas écouté. Donc, mais parce on va éviter de faire des rapprochements trop rapides. Mais dans la question que vous posez, on touche en fait à quelque chose de fondamental, qui est la question de l'idolâtrie. On est là dans une société où imaginer la vie en société sans imaginer que dans cette société une ou plusieurs divinités ont leur place, c'est pas possible. Et donc, vous ne lirez jamais un texte de la Bible, même s'il y a bien un psaume qui dit « Dieu n'existe pas », mais si vous lisez le contexte, c'est « l'insensé dit Dieu n'existe pas ». Le problème de la Bible en tant que telle, si vous voulez, ou le problème des prophètes, c'est pas que Dieu existe ou que Dieu n'existe pas, ou vivre avec Dieu ou vivre sans Dieu. Cette question ne se pose pas en réalité. Cette question, c'est une question très moderne, c'est une question, et même, c'est une question des sociétés occidentales et, j'oserais dire, européennes en particulier, parce que si on va en Amérique du Nord, elle ne se pose pas de la même façon. Donc, pour ces gens-là, c'est clair que Dieu, au singulier ou au pluriel, existe. Point.
0: Donc la question de la transcendance ne se pose pas.
1: Voilà, cette question-là ne se pose pas. Par contre, ce qui se pose pour les prophètes et dans l'optique biblique, c'est Adonai ou les idoles.
0: Et la question, est-ce que vous appelez Adonai, c'est Dieu, hein. Donc,
1: C'est le nom du Dieu d'Israël, en fait. Le nom du Dieu d'Israël, c'est le tétragramme, hein. C'est quatre consonnes qu'on voit parfois dans certaines Bibles qui sont le nom imprononçable. Donc, Adonai, c'est une habitude d'hébraïsant qui veut simplement dire Seigneur. Donc, c'est l'usage de la tobe, si vous voulez, hein, qui met des petites capitales à Seigneur à chaque fois, qui a derrière en hébreu ces quatre consonnes qui sont le nom du Dieu d'Israël. Alors là, il y a un lien intéressant peut-être aussi avec ce dont on parlait au début de notre émission. C'est le nom propre du Dieu d'Israël, c'est un dérivé du verbe « être ». Et donc, c'est celui qui est, celui qui était, celui qui fait être aussi. Et donc, c'est très, très large. Mais ce qui est intéressant, c'est que ça vient d'un verbe, alors que les noms des autres divinités, ce sont plutôt des substantifs ou des participes, comme Moloch, par exemple, qui veut dire « régnant », ou Baal, qui veut dire « mari » au sens de « propriétaire ». Marie époux, hein, au sens de propriétaire. Et donc, si on pense à la grammaire, le verbe dit mouvement, en fait,
0: oui,
1: dit action.
0: Complètement, hein. Ouais.
1: Et donc, ça rejoint un petit peu ce qu'on disait sur le Dieu d'Ézéchiel.
0: Et alors, justement, pour reprendre, vous disiez, la question ne se pose pas de savoir si Dieu existe ou Dieu n'existe pas, mais plutôt, au fond, la place de Dieu parmi d'autres divinités, c'est ça?
1: Alors, il y a de ça, en sachant qu'à un moment donné, il y a eu une évolution sur la manière de concevoir le Dieu d'Israël, à savoir, c'est uniquement le Dieu d'un peuple, donc un Dieu national. Et puis, petit à petit, voit le jour cette conception d'un Dieu supranational et qui est maître de l'histoire. Et ça se ressent très fort chez les prophètes, évidemment, hein, puisque les ennemis sont souvent des instruments dont le Dieu d'Israël se sert pour ramener son peuple à la raison, si je peux le dire de manière aussi simple et rapide, si vous voulez, un peu trop simple et rapide peut-être, mais voilà. Mais donc, l'idée, c'est le Dieu qui libère ou le Dieu qui enferme. Le Dieu qui libère ou les dieux qui enferment. Et les dieux qui enferment, c'est les idoles. Mais attention, quand on dit idole en français, on a souvent l'idée de dire c'est les dieux des autres. Les idoles, c'est pas mon Dieu à moi, c'est le Dieu des autres. En réalité, les prophètes nous disent bien que la première idole qu'on peut fabriquer, ou une des premières idoles qu'on peut fabriquer, c'est faire une idole à partir d'Adonai, à partir du Seigneur, c'est-à-dire l'enfermer à notre propre mesure, plutôt que de le laisser être celui qu'il est, c'est-à-dire ce Dieu qui bouge, ce Dieu qui accompagne, ce Dieu qui veut un partenaire libre. Donc ça, c'est une première forme d'idolâtrie, c'est de réduire à une mesure humaine ce transcendant, ce tout autre, mais qui en même temps est tout autre avec son peuple. C'est un tout autre qui accompagne. C'est une première forme d'idolâtrie. Une autre forme d'idolâtrie, effectivement, ce sont les statuettes ou les dieux des autres, à partir du moment où on est prêt à sacrifier tout ce qu'on a, y compris sa propre vie et la vie de la génération suivante, parce que, soi-disant, cette divinité nous fait être dans, nous fait rester dans le bien-être, dans la commodité, dans la facilité. Une autre manière de, et ça c'est de l'idolâtrie religieuse, on comprend bien ces deux plans-là comme étant de l'idolâtrie religieuse. Dans la Bible, il y a une troisième forme d'idolâtrie qui est une idolâtrie plus politique, qui est peut-être moins immédiatement compréhensible, mais c'est l'idée d'aller chercher dans des alliances militaires chez des plus puissants que soi une forme de salut. La manière d'être défendu, d'être sauvé plutôt que de la chercher, plutôt que de la chercher dans Adonai. Ça, c'est beaucoup plus fort chez Isaïe, par exemple, cette idée-là. Alors évidemment, ici, de nouveau, il faut bien comprendre les choses. Hein. Ça ne veut pas dire que aujourd'hui il faut s'allier avec personne si on était, attaqué par un ennemi, je ne sais pas lequel. On est là aussi dans une relecture théologique des événements où, en voyant comment les événements se passent et comment les uns sont plus forts ou moins forts, mais on relie ça à la lumière de la foi que l'on a au Dieu d'Israël, on traduit cette recherche de salut dans d'autres humains comme une forme d'idolâtrie, parce que ça signifie effectivement qu'on cherche le salut, non pas en Adonai, mais en d'autres humains. Je répète, ça ne veut pas dire qu'il faut faire une lecture immédiate de ces textes-là, et quand bien même on serait dans des situations semblables à celles qui sont décrites. Hein. Donc ça, c'est toute la difficulté entre une lecture littéraliste et une lecture approfondie des textes, qui nous sont loin culturellement, mais il y a des clés.
0: Il ne faut pas s'en priver, surtout de cette lecture. Merci beaucoup, Elena Dipédé. Je rappelle que vous êtes théologienne exégète à l'Université de Lorraine et plus précisément spécialiste de l'Ancien Testament. Vous êtes l'auteur d'un ouvrage intitulé Ézéchiel, publié dans la collection Mon ABC de la Bible aux éditions du Cerf. Et on invite tous nos auditeurs à se plonger dans ce texte. Ils y trouveront forcément des lumières. Merci beaucoup.
1: Merci à vous.

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2: Bon après-midi à tous, je pense donc j'agis tout de suite avec RCF Radio Notre-Dame. Pourquoi la Lune fascine et reste un enjeu majeur pour la science?
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4: Bah oui, c'est vrai qu'on a tous grandi en regardant la Lune briller dans le ciel. Aujourd'hui, notre satellite n'est plus juste un joli point lumineux. C'est redevenu le cœur d'une nouvelle ruée scientifique et technologique. Après plus de 50 ans de pause, la conquête lunaire repart à grande échelle grâce au programme Artemis de la NASA. Une

0: dans l'espace Quentin s'officialise. On va en parler avec nos quatre invités dont Je pense donc j'agis ce matin. Et comme chaque matin, avec vos réactions et vos témoignages, que vous inspire l'exploration de l'espace et notamment de la Lune, quelles devraient être les priorités de l'humanité dans cette conquête spatiale? Et puis, dites-nous pourquoi ou non, d'ailleurs, la Lune vous fascine, elle vous interpelle.
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0: On a un plateau bien complet dans cette émission. Je vais vous présenter nos quatre invités, quatre spécialistes de la Lune et plus généralement aussi de l'espace. Bonjour Patrick Michel.
2: Bonjour.
0: Merci beaucoup d'être avec nous dans cette émission. Je pense donc j'agis. Vous êtes astrophysicien, directeur de recherche au CNRS et à Nice Côte d'Azur. Vous êtes responsable scientifique à l'Agence spatiale européenne. Bonjour Emmanuel Juin.
3: Bonjour.
0: Merci également à vous. Vous êtes astrophysicien à l'Université de Liège et directeur de recherche au FNRS. Ce n'est pas le CNRS qu'on connaît, c'est le FNRS. C'est plutôt du côté de la Belgique et vous êtes notamment spécialisé dans l'étude des comètes et des astéroïdes. Bonjour Michel Blanc.
4: Bonjour.
0: Vous êtes professeur émérite à l'Université de Toulouse, planétologue, à l'IRAP, c'est l'Institut de recherche en astrophysique et planétologie. Vous êtes aussi président d'un panel sur l'exploration du COSPAR, le comité de la recherche spatiale du Conseil scientifique international. Et puis, notre quatrième et dernier invité qui va rester avec nous pendant une demi-heure, c'est vous, Stéphane Baranski. Bonjour.
5: Bonjour.
0: Bienvenue, chers confrères. Vous êtes journaliste, rédacteur en chef d'Aérospatium, un magazine qui traite bien sûr de la recherche spatiale, mais aussi de l'industrie aéronautique et spatiale. Alors ce matin, tous les quatre, on va parler bien sûr de la Lune avec nos auditrices et nos auditeurs qui peuvent témoigner, je le rappelle, en direct au 01 56 56 44 00. Patrick Michel, la Lune, elle vous fascine toujours et encore, malgré vos nombreuses recherches sur le sujet?
2: Oui, absolument. Elle est fascinante parce qu'elle elle nous raconte une partie de l'histoire du système solaire, puisque déjà, on s'intéresse à savoir comment elle a été formée. Et effectivement, grâce d'ailleurs aux échantillons ramenés avec les missions Apollo, on a pu mesurer sa composition, qui est similaire à celle de la Terre, à part pour les éléments les plus volatiles, eh bien c'est grâce à ces analyses qu'on a pu définir que la Lune est probablement née d'un impact géant d'un objet de la taille à peu près de Mars qui a tapé la Terre, et une partie du manteau s'est mélangée avec l'impacteur, a créé un disque de débris, et tout ça s'est réaggloméré pour former la Lune. Donc on voit déjà que notre satellite naturel vient d'une histoire assez intéressante avec notre Terre, et a donc aussi des implications sur les propriétés de la Terre elle-même, notamment son axe de rotation qui permet les saisons, et qui ne serait pas tel qu'il est si la Lune n'était pas là. Donc son importance est évidemment presque vitale pour nous, et puis scientifiquement aussi la compréhension de son origine, qui nous permet aussi de comprendre l'origine de l'une d'autres planètes, puisque beaucoup de planètes ont des lunes, alors toutes ne sont pas dues à la même origine, mais voilà, donc il y a cet intérêt-là, puis c'est quand même le corps solide le plus près de nous, et donc le plus accessible pour l'humain.
0: Alors ce qui est vraiment passionnant dans ce qu'on va entendre dans cette émission, et puis aussi quand on parle de la Lune, il y a à la fois ce côté poétique, il y a quelque chose de mystérieux autour de la Lune. Quand on entend Indochine chanter « J'ai demandé à la Lune », bah voilà, tout le monde connaît ses paroles sans comprendre vraiment de quoi ça parle, mais pourtant ça parle de la Lune, et ça c'est une certitude. Michel Blanc, à travers cette mission Artemis de la NASA, que cherche-t-on à comprendre? Parce que cette conquête, on va dire lunaire, elle était quand même mise en pause depuis à peu près 50 ans.
4: Oui, je crois qu'aujourd'hui, il y a un regain d'intérêt pour la Lune, effectivement, qui se traduit avec cette mission Artemis 2 et puis celles qui vont suivre, surtout. Bon, celle-ci, c'est surtout une mission de précurseur, de préparation. C'est pour la première fois, on survole vraiment la Lune de près, mais avec l'idée d'y revenir, de se poser et de vraiment commencer à regarder en détail la surface de la Lune, les conditions dans lesquelles on pourra y vivre de façon durable avec les bases qui vont s'implanter. Et puis, le système physique dans lequel les astronomes de la Lune vont pouvoir et devoir vivre. Donc, tout ça, c'est extrêmement important. C'est une préparation de l'avenir. On va apprendre à vivre sur la Lune dans un premier temps.
0: Oui.
4: Et bien entendu, avec l'idée que derrière, on prépare des aventures humaines plus importantes, aller vers Mars. Et en même temps, bien sûr, l'exploration de l'ensemble du système solaire se poursuit avec des sondes.

0: automatique de façon tout aussi intéressante.
1: Emmanuel Juin, et après je vous donnerai la parole, bien sûr, Stéphane Baranski, pour terminer ce premier tour de table. Et Emmanuel, il y a en ce moment, évidemment, ces photos absolument incroyables hein, qu'on découvre en direct de cette mission Artemis 2 avec les personnes qui sont, on va dire, sur place, hein, pas très loin de la Lune. Je crois que c'est à peu près, ils sont à 6000 km de la Lune. C'est fascinant. Il va y avoir un objectif aussi dans cette mission à Artemis, c'est de retourner sur la Lune, de remarcher sur la Lune. Qu'est-ce qu'on cherche à faire exactement, Emmanuel Géin? Est-ce qu'on a envie d'habiter la Lune ou toujours ça reste de l'exploration pour essayer de comprendre d'où on vient?
2: Oui, alors, il y a plusieurs objectifs, mais il est clair qu'aujourd'hui, probablement, les Américains, avec cette idée de retourner vers la Lune, c'est peut-être d'essayer d'arriver peut-être pas trop tard après les Chinois, qui semblent être vraiment prêts aussi à l'unir de nouveau. La mission est quand même fort différente des missions Apollo, puisqu'en effet, ici, c'est plutôt un retour sur la Lune pour y rester de façon semi-permanente, d'apprendre à y vivre. Et à exploiter finalement les ressources de la Lune en local par rapport à des hommes qui pourraient y vivre pour justement faire une sorte de répétition géante avant d'aller sur Mars. En réalité, il y a beaucoup d'objectifs. Aujourd'hui, en tant que scientifique, on peut se poser la question évidemment si la science est vraiment le premier motif des Américains quand on voit leur nouveau budget où ils coupent énormément et de façon complètement idiote, je dirais, dans les missions scientifiques, ce qu'ils avaient déjà essayé de faire l'année dernière, et on peut espérer que le Congrès ne va pas les suivre. Donc en fait, Trump et son administration, c'est vraiment ce qui vise une exploitation business, notamment avec la Lune et le New Space, puisque ici, c'est vraiment beaucoup d'entreprises privées qui sont dans cette course à la Lune.
1: Stéphane Baranski, je rappelle que vous êtes journaliste et rédacteur en chef du magazine Aérospatium. On peut aller sur votre site internet aérospatium.info. Ça fait longtemps que vous travaillez sur l'espace, sur la conquête spatiale, sur l'aéronautique, avec ce magazine qui, je cite, prend de la hauteur. La Lune, évidemment, c'est un sujet qui revient souvent dans vos articles.
3: Alors oui, la Lune, c'est un sujet qui revient souvent. C'est un peu le sujet à la mode en ce moment. Ce qui, pour moi, me rappelle quand même mon enfance. Moi, j'avais 4 ans quand les hommes ont marché sur la Lune. C'est quelque chose qui ne s'oublie pas. C'est à la base, c'est l'origine de ma passion. Mais aujourd'hui, je vois ça avec un œil un peu plus, je dirais, critique, voire triste.
1: Oui.
3: Parce que justement, moi aussi, j'ai lu les propositions budgétaires de la NASA. Il n'est pas question d'exploration, il est question de domination américaine sur la Lune. C'est dans le texte. La raison pour laquelle on y va, la science va en profiter, mais ce n'est pas la raison principale. La raison principale, c'est d'y être avant les Chinois et de les empêcher finalement de pouvoir se vanter d'être sur la Lune pour garder cet exceptionnalisme américain bien vivant.
1: Mais un peu comme la mission Apollo, où l'idée c'était d'arriver le plus rapidement sur la Lune.
3: Apollo est un programme qui a eu très mauvaise presse, surtout après, parce qu'il n'a pas vraiment été compris. Apollo, à la base, c'était de lancer un défi aux Soviétiques pour développer un outil industriel et technologique aux États-Unis qui permettrait ensuite de faire approximativement tout et n'importe quoi.
1: Ouais.
3: Donc l'objectif n'était pas que d'aller sur la Lune, c'était de construire quelque chose. Mais suite à la mort de Kennedy, le fait d'arriver sur la Lune avant 1970 est devenu tellement important qu'on a un peu élagué tout le reste. Et finalement, comme les Soviétiques étaient partis en retard dans la course, on a eu l'impression qu'ils n'y étaient pas et que finalement, Apollo n'avait été qu'une affaire de prestige et beaucoup d'argent dépensé pour rien. Ce qui est un peu faux quand même, parce qu'il y a eu énormément de retombées technologiques et les outils industriels créés pour Apollo sont ceux qui servent aujourd'hui à faire Artemis.
1: Ouais. Je rappelle ce matin que nous parlons de la Lune sur RCF Notre-Dame avec nos 4 invités. Vous pouvez nous regarder en vidéo également sur la chaîne YouTube de Radio Notre-Dame. Vous pouvez même commenter dans le chat et vous pouvez bien sûr nous appeler pour discuter avec nous au 01 56 56 44 00.
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1: Et on a Nicole, justement, depuis La Rochelle, qui aimerait réagir. Bonjour, Nicole.
5: Oui, bonjour, Melchior. Bon, je souris parce que, bon, moi, mon histoire, voilà. Disons que je pense avoir eu rendez-vous avec la Lune. Mon histoire tient un peu du conte ou d'une ode à la Lune, voilà. Toute petite, vraiment encore bébé, si vous voulez, je demandais qu'on me prenne au cou pour voir la Lune quand c'était la pleine Lune à travers une fenêtre un petit peu en hauteur.
1: Oui.
5: Et je ne voulais pas descendre des bras de ma maman ou de ma tante.
1: Parce ça vous que fascinait
5: fasciné. Ça fascinait.
1: Oui.
5: Ça, c'est une chose, si vous voulez, qui m'est évidemment restée. En juillet 69, sur la plage, le jour de la veille de la Lune, enfin non, ils étaient déjà sur la Lune. L'après-midi, j'étais sur la plage de Royan et je voyais la Lune blanche, évidemment, pleine Lune d'ailleurs. Et je me disais les cosmonautes étaient déjà sur la Lune.
1: Oui.
5: Et évidemment, le soir à 1h du matin, j'étais devant la télévision et fascinée aussi.
1: Et ça vous a marqué, voilà. Ça, Nicole?
5: Oui, je vais résumer, mais il y a encore autre chose.
1: Allez, un dernier point alors.
5: Non, oui, mais ça va être très vite. En 75, j'ai visité le musée du Vatican.
1: Oui.
5: Il y avait une petite vitrine où dans la petite vitrine, il y avait un morceau de Lune.
1: Ah oui.
5: D'accord. Et ensuite, pour finir, je suis allée aux USA, invitée par une amie franco-américaine à Washington. On est allé au musée de l'air à Washington, donc, et là, il y avait un morceau de Lune enchâssé dans du métal qu'on pouvait toucher. Donc, j'ai touché la Lune.
1: Eh bien, écoutez, merci beaucoup, Nicole. En tout cas, on entend que viser la Lune, ça vous fait pas peur. Michel Blanc, on a entendu ce beau témoignage de Nicole avec ses images. Alors, je pense que vous avez vécu tous en 1969. Ce n'est pas faire offense à votre âge, mais je suis un tout petit peu plus jeune que vous. Ça a marqué, il y a eu un avant et un après. Avec les images qu'on est en train de voir aussi en direct, Michel Blanc, de la part de cette mission Artemis 2, est-ce qu'on est en train de revivre un peu la même chose d'après vous? Est-ce que le monde est en train de voir des images totalement inédites également?
0: Oui, tout à fait. Je pense que... Avec les progrès en plus de l'imagerie, on voit des images qui sont encore plus belles, en tout égard que ce qui avait été produit par Apollo, évidemment, avec les moyens d'aujourd'hui. Et la différence, je pense, c'est qu'il me semble qu'aujourd'hui, on voit ça dans une perspective à plus long terme, sans doute. En tout cas, c'est ce que j'espère, moi, personnellement. C'est-à-dire qu'on retourne vers la Lune, mais pour s'y implanter de façon durable, pour aller plus loin dans le système solaire. Et je dirais au-delà aussi, puisque vous en avez parlé, au-delà des avatars actuels de l'administration américaine, bon, ben, Donald Trump, il ne sera pas là tout le temps. Au-delà de ça, les Américains vont poursuivre. Les Chinois vont poursuivre. Je suis de façon assez étroite le programme chinois. Donc, il y a un élan, un nouvel élan vers la Lune, pas seulement américain. Et en tant que président du panel de l'exploration du COSPAS, ce que je voudrais dire, c'est de former deux vœux. Premièrement, qu'en effet, la science soit un élément important, pour ne pas dire central, de ce nouvel élan, c'est-à-dire la recherche de nouvelles connaissances, mieux comprendre dans quel monde nous vivons, notre Terre, notre système Terre-Lune, parce que quelque part, comme l'a dit Patrick, la Lune fait partie de la Terre, et au-delà. Mmh. Et puis la deuxième chose, c'est que tout ça se passe, ben, je dirais, pour le bien de l'humanité, et dans un sens de resserrement de la coopération entre tous les pays. Et ça, je pense que c'est très très important. C'est pour ça qu'effectivement, il faut vraiment s'opposer à une vision qui serait une nouvelle course à la Lune ou une nouvelle compétition où je veux arriver avant le voisin et puis je veux m'approprier un morceau de la Lune alors que c'est interdit par le droit de l'espace.
1: Oui.
0: Et là-dessus, il faudra être extrêmement ferme. Donc moi, je pense que le nouvel enjeu, c'est de faire que cette... nouvel élan de la Lune, il soit partagé, que ça soit une aventure de l'ensemble de l'humanité pour le progrès des connaissances et de notre compréhension de la place dans le cosmos.
1: Ça, c'est sur le papier, Michel Blanc, mais Patrick Michel, je me tourne vers vous parce que vous êtes responsable scientifique à l'Agence spatiale européenne. La conquête spatiale, c'est aussi un peu qui mettra le plus de billets sur la table.
6: Oui et non. Alors, moi, je voudrais quand même aussi... partager ce que vient de dire Michel et tourner la chose d'un point de vue positif parce qu'on l'a présenté un peu négativement. Je pense d'ailleurs, la dame qui a témoigné montre à quel point finalement le fait d'envoyer des êtres humains dans l'espace et quand un être humain se pose sur un autre corps, ce que ça peut émettre comme émotion, émerveillement, on a besoin de ça. Ça montre que quand l'intelligence humaine est mise au service de la connaissance, elle est capable de relever des défis absolument extraordinaires. Et si ça ne servait qu'à démontrer ça, c'est déjà une bonne chose. Par ailleurs, effectivement, on est dans une ère... Alors, on était dans l'ère de la coopération après la guerre froide. On est retourné un peu dans l'ère de la compétition, mais pas tant que ça. Comme le dit Michel, tout ça se fait en coopération. Artemis, ce n'est pas que les Américains. Le module de service crucial pour propulser le véhicule Orion et lui le mettre sur la bonne trajectoire est européen. Donc, ce n'est pas complètement américain. Maintenant, il y a l'Europe dedans. Il y a aussi un Canadien qui est astronaute à bord de Artemis 2. Et ça, c'est aussi...
1: Et le Japon essentiel. Aussi.
6: Et le Japon, bien sûr. Et ça, c'est alors même si après l'architecture change, on a abandonné une partie de ce que devait faire l'Europe, mais elle est quand même là. Et je pense que c'est aussi quelque chose de fondamental, c'est le fait que l'espace, ça a été le cas pour l'ISS et en particulier là maintenant Artemis, eh bien c'est aussi un terrain de coopération en dépit parfois des contextes géopolitiques tendus. On voit quand même que malgré tout, on continue à travailler ensemble. Et c'est le cas non seulement pour les missions humaines, mais aussi les missions robotiques. Et donc ça, c'est quelque chose qu'il faut absolument maintenir. Et donc, je dirais qu'il y a un petit peu des deux. Il y a une compétition qui est saine aussi. Hein. C'est bien d'avoir de la compétition quand elle est faite de façon sportive. Mais il y a aussi cette volonté quand même de coopérer parce que de toute façon, les budgets qu'il faut, notamment pour l'exploration humaine, sont tels que maintenant, c'est très difficile pour un seul pays... pour des raisons budgétaires d'abord, de pouvoir tout financer, et puis aussi parce que nous-mêmes, les scientifiques qui sommes derrière, parce que même si, faut pas se mentir, le premier objectif n'est pas scientifique, bien sûr, il est d'abord de démonstration, etc. Enfin, il y a d'autres enjeux. On fait de la science avec. On va aller au pôle sud de la Lune, et c'est ça l'idée, hein, d'envoyer des êtres humains d'abord.
1: Et on n'y est jamais allé, voilà, c'est ça.
6: On n'y est jamais allé, et la raison pour laquelle on veut aller là, c'est parce qu'il y a des cratères qui n'ont jamais vu le Soleil et qui contiennent de la glace d'eau. Et donc, d'où vient cette eau? Scientifiquement, c'est intéressant. Il y a plusieurs hypothèses, mais comprendre ça, ça a aussi une implication sur le problème de l'eau sur Terre, par exemple.
1: Alors, justement, vous parliez de ces cratères. Je me tourne vers vous, Emmanuel Juin, parce que vous êtes spécialiste aussi des comètes et des astéroïdes. Forcément, étudier ces cratères, c'est étudier ce qui s'est passé dans le passé. Ça vous fascine d'entendre que les astronautes qui se trouvent actuellement dans cette mission Artemis 2 ont vu de leurs propres yeux des comètes s'écraser même sur la Lune? C'est tout frais, ça.
2: Alors ça, je ne pense pas qu'ils ont vu de leurs propres yeux s'écraser des comètes sur la Lune.
1: Ils ont vu des flashs.
2: Oui, alors, ce qui se passe, c'est qu'en effet, régulièrement, vous avez des petites météorites, parfois un petit peu plus grosses, qui impactent la Lune. Elle est impactée depuis maintenant 4,5 milliards d'années. En fait, le gros avantage de la Lune pour étudier le passé du système solaire par rapport à la Terre, c'est que la Lune, elle est restée quasi figée depuis cette époque très reculée. Elle est un véritable enregistreur de tous les flux de matière dans notre système solaire et notamment d'astéroïdes qui sont écrasés sur la Lune. Ça permet de remonter dans le temps. On peut aussi géologiquement étudier, bien sûr, la structure de la Lune en tant que mini-planète, on va dire, par rapport à la Terre et en apprendre plus sur les autres planètes du système solaire. Alors, les astronautes, ce sont des êtres privilégiés qui ont reçu, qui ont cette chance de pouvoir et partager aussi avec le reste de la planète cette vision de la Lune, de la face cachée de la Lune notamment. Ils ont pris ces photos et comme tout être humain, ils ont aussi leur appareil photo. Ils ont fait des photos, ils les ont partagées avec la planète entière. Donc, c'est évident qu'il y a un message très positif là derrière. Au niveau scientifique, leur observation à l'œil, par rapport à des caméras beaucoup plus poussées et peut-être par rapport à des missions très complexes au niveau robotique, est intéressante, mais n'est pas ce qui va faire la grande différence. On connaît déjà bien la surface cachée de la Lune avec des retours d'échantillons, avec beaucoup de photographies. Mais c'est clair que la Lune est pour nous un enregistreur. Elle est la plus proche aussi. On a appris beaucoup de choses en allant un petit peu sur la Lune. On peut imaginer tout ce qu'on pourrait apprendre encore, en notamment aller explorer ces ces glaces d'eau. Alors, on n'est pas très sûr sous quelle forme elles se trouvent, hein, dans ces cratères au pôle sud, mais elles sont également un enregistrement du passé du système solaire. C'est un petit peu la thématique qu'on fait quand on étudie les petits corps du système solaire, c'est pouvoir étudier le système solaire avant la formation des planètes et notamment avant la formation de la Terre.
1: Stéphane Baranski, quand on est journaliste pour un magazine comme Aérospatium, comment on raconte aussi ce qu'il se passe dans l'espace ?
3: Alors, justement, sur les aspects de ce genre de mission, nous, ce qui nous intéresse beaucoup, c'est la technologie et... on dit beaucoup d'argent est dépensé, mais cet argent, il n'est pas dépensé là-haut, il est dépensé sur Terre. Il fait travailler des gens, il fait développer des compétences. Et justement, il est important de rappeler que ces compétences ne servent pas qu'à ça. Elles ont des retombées sur notre vie quotidienne, elles ont des retombées sur d'autres technologies. Des technologies d'Apollo sont utilisées aujourd'hui sur les A320, par exemple, au niveau des commandes numériques. Tout cela fait partie d'un tout global et il est important... De ne pas perdre de vue tout ce qu'on peut ramener de ça pour intéresser les jeunes à aller vers des carrières scientifiques et techniques, car à terme, le risque, ce n'est pas qu'on n'ait pas assez d'argent pour faire ces missions, mais c'est qu'on n'ait pas assez d'ingénieurs et de techniciens dans nos industries pour pouvoir le faire. Et je dirais de pousser, comme le font les Américains, l'aspect conquête de l'espace n'est pas très positif. Moi, je pense qu'il faut pousser l'aspect conquête de la connaissance. On ne va pas aller conquérir la Lune. On va aller se poser et essayer d'y survivre. On va aller sur la Lune comme on va dans l'Antarctique. Il n'y a pas grand-chose à faire pour coloniser la Lune. C'est un endroit horrible. Mais technologiquement, de développer les moyens d'y aller... et d'y rester et d'y travailler, ça, c'est un super enjeu d'ingénieur.
1: Ouais. Michel Blanc, c'est intéressant, hein, cette distinction à faire entre la conquête spatiale, la conquête de la Lune, et puis plutôt son étude.
0: Oui, tout à fait. Moi, je rejoins complètement ce que vient de dire Stéphane. D'ailleurs, le parallèle avec l'Antarctique est tout à fait pertinent. On occupe l'Antarctique, mais effectivement, on y vit dans des conditions extrêmes. Sur la Lune, ça sera encore plus difficile, effectivement. Mais il y a un enjeu de connaissance, il y a un enjeu d'apprendre à y vivre, apprendre à vivre dans des conditions extrêmes. Et au-delà de ça, développer des technologies pour aller encore plus loin. Donc oui, je rejoins tout à fait cette démarche.
1: On va marquer une petite pause assez rapide sur RCF Notre-Dame. Stéphane Baranski, je sais que vous devez nous quitter à 10h30. Si vous avez envie de rester, la porte est ouverte. Donc c'était vraiment à vous de choisir. En tout cas, Michel Blanc, Emmanuel Juin et Patrick Michel, vous restez avec nous dans cette émission. Je pense donc j'agis consacrée à la Lune. Vous avez bien sûr la parole pour discuter avec nous dire en quoi elle vous fascine. Qu'est-ce que vous pensez aussi de cette mission Artemis 2, est-ce que ça vous fascine de vous y intéresser? Qu'est-ce que vous pensez de cette notion entre guillemets de conquête spatiale ou lunaire? Bref, 01 56 56 44 00 pour témoigner et regardez-nous en direct sur la chaîne YouTube de Radio Notre-Dame. À tout de suite.
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1: Il est presque 10h30 sur RCF Notre-Dame. Et évidemment qu'on va écouter un extrait de cette chanson d'Indochine. J'ai demandé à la Lune, notre sujet ce matin dans Je pense, donc j'agis. Pourquoi cet engouement? Pourquoi est-ce qu'elle fascine tant? Vous nous appelez au 01 56 56 44 00 pour apporter vos témoignages. Et n'hésitez pas également à nous regarder en direct vidéo sur la chaîne YouTube de Radio Notre-Dame. On se retrouve juste après cette belle chanson. N'hésitez pas à chanter chez vous.

0: Indochine sur RCF Notre-Dame avec cette chanson « J'ai demandé à la Lune », une émission, je pense, donc j'agis en direct jusqu'à 11h avec nos quatre invités sur la Lune, hein, forcément, avec donc Patrick Michel, astrophysicien, directeur de recherche au CNRS et responsable scientifique à l'Agence spatiale européenne. Emmanuel Jehun, vous êtes astrophysicien à l'Université de Liège et directeur de recherche au FNRS. Stéphane Baranski, je crois que vous êtes resté, c'est avec grand plaisir, journaliste et rédacteur en chef du magazine Aérospatium. Et Michel Blanc, vous êtes professeur émérite à l'Université de Toulouse et notamment planétologue à l'IRAP, l'Institut de Recherche en Astrophysique et Planétologie. Vous êtes aussi président du panel sur l'exploration du COSPAR, le comité de la recherche spatiale du Conseil scientifique international. Voilà pour le CV de chacun. Michel Blanc, vous en avez parlé tout à l'heure en démarrant cette émission. L'un des objectifs de cette mission Artemis 2, c'est aussi de mieux comprendre la relation Terre-Lune. Parce que quand on parle de la Lune, c'est inévitable de parler de son lien assez intime avec la Terre.
1: Oui, bien sûr. D'ailleurs, Patrick a bien planté le décor en parlant de l'origine de la Lune. Dès le départ, la Lune, c'est un morceau de la Terre, on peut dire. Elle est née d'une collision géante. Maintenant, c'est quelque chose d'établi. Et donc, c'est vraiment un morceau du manteau de la Terre qui a réaccrété pour former notre satellite. C'est d'ailleurs ce qui explique le caractère assez unique de ce système Terre-Lune dans le système solaire. Il n'y a pas d'autre système binaire comme ça, avec des rapports de masse équivalents. Donc, c'est un objet tout à fait unique qui nous concerne directement. La Lune fait partie de notre vie. Elle rythme nos marées. Elle a joué un rôle dans nos climats et leur stabilisation. Et donc, je veux dire, même dans l'évolution de la biosphère. Donc, bien sûr, oui, on va sur la Lune un petit peu pour mieux comprendre la Terre. Et d'ailleurs, je veux dire au passage que moi, j'ai trouvé personnellement que la photo qui a le plus fasciné, finalement, dans cette aventure Artemis 2, c'est la photo qui a été prise dans le cône d'ombre la Terre pour voir la Terre elle-même. Et quelque part, je crois que quand on va dans l'espace, on est aussi fasciné par la Terre que par la Lune. Mais là, avec Artemis, on fait complètement le lien entre les deux.
0: Patrick Michel, alors on ne va pas refaire l'histoire du monde, mais sans la Lune, la Terre ne serait pas la même chose. Alors, je ne sais pas comment expliquer ça, mais on ne pourrait pas vivre sur Terre.
2: Oui, alors c'est possible parce qu'en fait, l'axe de rotation de la Terre, donc la Terre tourne sur elle-même, sur un axe qui n'est pas parfaitement perpendiculaire à sa trajectoire autour du Soleil. Il est incliné de 23 degrés et en plus, comme une toupie qui ralentit, il fait ce mouvement qu'on appelle de précession. Et c'est grâce à cette inclinaison qu'on a les climats, les saisons, le fait que les journées sont plus courtes l'hiver que l'été, etc. Et tout ça est dû au fait que la Lune, sur la trajectoire sur laquelle elle est, a stabilisé cet axe selon cette orientation. Et certains calculs ont montré que si on enlevait la Lune, cet axe de rotation évoluerait de façon complètement chaotique. Donc c'est déjà même philosophiquement intéressant de se dire qu'il a fallu un impact complètement aléatoire, un impact géant avec en plus une géométrie bien précise pour former la Lune telle qu'elle est, favorisant les saisons, etc. Et ça, je trouve que c'est déjà fascinant. Et puis, je voudrais aussi insister sur ce qu'a dit Michel, c'est que, en fait, moi, c'est ce qui me fascine à chaque fois, c'est quand je vois la Terre depuis l'espace. Alors, par ces missions-là, la mission Apollo 8 aussi avait pris une belle image d'un lever de Terre, même pire, depuis Saturne, la mission Cassini américaine avait fait une image où on voyait notre Terre, alors même pas résolue, un petit point bleu. Et j'arrive pas à me dire que, alors que ça, là, on se rencontre, et j'aimerais qu'on montre ça tous les jours dans les journaux, d'abord parce que c'est magnifique, c'est vraiment, elle est unique, notre Terre, avec cette atmosphère de terre d'eau à sa surface, et de se dire que là-dessus, on se tape dessus, alors qu'on est comme dans un vaisseau spatial, un peu plus gros que le vaisseau Orion, mais dans un immense océan de vide, face à plein de périls potentiels, et que toute notre vie dépend de cette petite pellicule d'atmosphère qu'on ne voit même pas sur les images. On les voit quand on est dans l'ISS, mais on ne la voit même pas sur les images d'Artemis. Je pense que c'est des images qui sont importantes et des messages que les gens peuvent vraiment réaliser en voyant ces images, parce qu'on voit bien notre Terre, d'ailleurs en contraste par rapport à la Lune, qui est toute sec, noire, etc., notre assez unique et isolé. Et je pense que c'est des messages dont on a besoin en ce moment, et Et ces missions-là, je pense, servent aussi à ça. En plus, comme l'a dit Stéphane, j'espère d'inspirer le public, en particulier les jeunes. Les jeunes adorent les astronautes. Hein. On voit l'effet de Thomas Pesquet sur les filières aérospatiales. Donc, et on a besoin de ça. On a besoin de redonner le goût aux jeunes de la connaissance, des défis. Et le spatial, c'est le meilleur message pour ça, parce que c'est du temps long, c'est des efforts, c'est des échecs en cours de route. Tout ce qu'on ne leur apprend pas, puisqu'on leur dit que réussir, c'est d'avoir des likes sur Instagram, devenir influenceur. Donc, rappeler ces messages et montrer ce que ça permet de faire, je trouve que c'est vraiment essentiel et on voit des images extraordinaires.
0: Et c'est exactement ce qu'aimerait nous dire Marie-Josée. Bonjour Marie-Josée.
3: Oui, bonjour à tous, bonjour à vous tous. Ce que j'ai regardé l'émission sur la Lune l'autre jour et j'ai été vraiment émerveillée. Parce que, bon, on disait, oh, c'est beau, la Lune. Nous, on voyait une grosse masse grise. Et là-bas, on voyait un minuscule point bleuté. Et c'était nous qui étions là-dessus, sur ce minuscule belle petite boule minuscule bleue, bleutée. Et nous étions là-dessus. Une autre fois, c'était il y a déjà longtemps, un de mes petits-fils regardait la Lune et disait « Mais comment ça se fait que des hommes peuvent se tenir debout dessus ?»
0: Eh ben merci beaucoup Marie-Josée pour votre appel. Donc je pense donc j'agis au 01 56 56 44 00 sur RCF Notre-Dame. Stéphane Baranski, ce qui est intéressant, évidemment, on en a parlé, hein, ce sont ces images qu'on voit, ces photos qui nous arrivent directement d'Orion. Au niveau justement de l'objectif de cette mission Artemis 2, et vous en avez parlé tout à l'heure, Stéphane, c'est aussi de tester finalement ce système technique, le vaisseau Orion, de voir comment il survit aussi autour de la Lune, d'essayer de comprendre aussi comment on peut améliorer tout ce système technique.
4: Alors oui, aller autour de la Lune, ce n'est pas du tout la même chose que d'aller autour de la Terre, vers l'ISS. On est, à partir du moment où on s'éloigne de la Terre et qu'on sort de la protection que fait le champ magnétique terrestre autour de nous, on se retrouve exposé à tout un tas de rayonnements épouvantables en provenance du cosmos, en provenance du Soleil. Et si vous regardez bien les photos qui ont été postées par les astronautes, à côté des hublots, on voit des capteurs. Et en fait, ce sont des capteurs de radiation, parce qu'ils sont soumis à un flux de radiation extrêmement important. Et donc, si on veut que les astronautes puissent aller vers la Lune ou plus loin, il faut trouver des moyens de les protéger de ces radiations, pour éviter qu'ils développent des cancers, par exemple. Le risque n'est pas nul. Et là aussi, finalement, on se rend compte, quand on s'éloigne de la Terre, combien la Terre est un oasis, combien on est protégé. On est protégé par la Lune pour notre axe de rotation, on est protégé par notre champ magnétique, qui est très puissant. Partout où on va aller ailleurs, il n'y aura pas d'atmosphère, il y aura de la poussière. Si on s'éloigne du Soleil, ça sera froid. S'il n'y a pas d'atmosphère, ça sera silencieux. Partout ailleurs, en fait, c'est horrible. Ouais. Laissez-moi le dire comme ça.
2: Ouais. Oui, si je peux me permettre.
0: Oui, Patrick, Michel.
2: Oui, c'est bien pour ça qu'il faut rappeler au public que l'espace est hostile. Il est hostile pour notre organisme, pour le corps humain. Donc l'idée, quand on cherche à explorer, c'est pas d'aller coloniser d'autres corps, c'est d'explorer. On envoie des astronautes sur la Lune. On en enverra aussi sur Mars, certainement, sur un plus long terme. Encore qu'il faut voir justement tous ces effets sur... Parce que là, ce n'est pas quelques jours de voyage pour aller sur Mars, hein, c'est plusieurs mois. Et s'il y a un petit problème de santé en cours de route, on ne peut pas revenir aussi facilement. Donc, ça va être beaucoup plus compliqué, mais c'est des beaux challenges. Voilà, l'humanité doit se donner ce genre de défis, parce que de toute façon, ça a permis d'accomplir énormément de choses. Mais on ira explorer, on ne va pas s'installer. On voit bien que, par exemple, sur Terre... on a un problème de réchauffement climatique et que le risque d'atteindre plus de 2 degrés de différence de température dans l'atmosphère peut nous mettre en péril sur une planète qui a toutes les conditions pour nous. Donc, je ne vois pas comment on va aller coloniser une planète qui, dès le départ, n'a rien pour nous. Voilà, donc faut vraiment, c'est pour ça qu'il faut vraiment faire très attention et se rendre compte de la chance qu'on a de pouvoir être sur cette planète qui est unique pour nous et tout le reste est très loin, et c'est le seul vaisseau qui est capable de nous accueillir en tant qu'espèce.
0: Oui.
2: Mais par contre, c'est très important et c'est dans nos gènes d'aller explorer. Moi, je trouve quand même incroyable qu'en quelques centaines d'années, on soit passé de l'exploration d'autres continents sur Terre à l'exploration de, en quelque part, hein, des continents ou des surfaces hors de notre planète. Et pousser ces défis au maximum pour explorer, ça nous permet d'en apprendre tellement aussi bien techniquement, scientifiquement. Voilà, ce sont des aventures humaines incroyables parce qu'énormément de gens sont impliqués avec des tas de métiers, etc. Donc, c'est des aventures, nous, on en vit. Et j'espère que beaucoup de jeunes pourront vivre ce genre d'aventure. Mais pour ça, ben, il faut bosser, il faut être curieux, il faut avoir le goût de la connaissance. Et quand vous avez tout ça, peu importe ce qu'il arrive, même si vous vous plantez en cours de route de temps en temps et que parfois c'est trop long, vous avez quand même une vie exaltante et c'est aussi le message qu'on cherche à porter.
0: Emmanuel Juin, on parlait de la planète Mars qui n'est pas du tout à la même distance que la Lune, hein, puisque la Lune c'est 384 000 kilomètres à peu près, un peu plus d'ailleurs. Mars, ce sont 225 millions de kilomètres, hein, donc on n'est pas du tout sur la même distance. Ce qu'on est en train de vivre avec Artemis 2, c'est un peu une répétition générale pour Artemis 3 et Artemis 4, avec l'objectif, c'est de se reposer sur la Lune d'ici 2028. Est-ce que là, nous, on va connaître l'exploration de Mars, ou c'est beaucoup trop tôt pour le dire, Emmanuel Juin?
5: Oui, alors bon, on l'espère tous, bien sûr. Alors, Mars, au plus proche de nous, elle est à environ 60 millions de kilomètres, mais le voyage pour y arriver, c'est 400 millions de kilomètres. C'est environ 6 mois, alors que pour aller sur la Lune, c'est 3 jours. Donc là, on est vraiment dans un contexte totalement différent. Donc en effet, l'objectif à long terme de la mission Artemis, il faut le voir comme aussi au niveau technologique, comme on l'a déjà dit, de pouvoir développer une base sur laquelle on va pouvoir exploiter, en effet, pour produire de l'oxygène, de l'hydrogène, et éventuellement construire les habitats. On parle d'imprimante 3D sur la Lune. Il y a des centaines, en fait, de start-up qui sont en train de développer toute une série de technologies pour pouvoir habiter, en quelque sorte, sur la Lune. Et il faut pouvoir le faire d'abord sur la Lune avant de pouvoir le faire sur Mars, parce que il faudra produire son carburant sur Mars. On va pas pouvoir, il faut savoir que pour aller sur Mars, si vous prenez 1 kilo de carburant pour revenir, il faut utiliser 250 kilos pour envoyer ce kilo sur Mars. Donc, c'est totalement fou. Il faut pouvoir produire localement. Et donc, vraiment, ce gros challenge d'Artemis et des futures missions qui vont arriver avec éventuellement en 2032, comme ils le disent, cette base qui pourrait être habitée de façon semi-permanente, c'est de pouvoir développer toute cette technologie, voir si ça va marcher avant de pouvoir rêver éventuellement d'aller sur Mars. En fait, ce qu'on peut se dire aussi, je pense que il y a eu un grand chamboulement depuis le mois de janvier, donc le Lunar Gateway, où l'Europe était fort impliquée, était abandonnée pour quelque chose de plus simple, de plus optimisé, pour aller finalement plus vite sur la Lune et faire le principal, c'est cette base sur le pôle sud de la Lune. S'ils y arrivent, en fait, je pense que ça va peut-être en réalité retarder l'aller sur Mars, parce qu'on risque d'être intéressé par ce qui se passe sur la Lune, de développer des choses sur la Lune avant de pouvoir aller sur Mars, qui est quelque chose d'extrêmement compliqué. Il va falloir un moment prendre des décisions. Est-ce que c'est juste pour tester une série de choses, être prêt et puis aller le plus vite possible sur Mars? Là, parfois, la compétition entre les grandes puissances est en jeu. Alors qu'en fait, aujourd'hui, le spatial, il faudrait plutôt le voir comme une coopération.
0: Oui,
5: quelque chose qui est complètement fou, c'est que chaque grande puissance redéveloppe dans l'espace ses méga constellations de satellites, alors qu'il pourrait y avoir une utilisation commune de tout ce potentiel plutôt que de chaque fois renvoyer pour des milliards et surtout commencer à polluer tout doucement notre espace proche. Donc tout ça, c'est vraiment des questions très importantes. Le New Space, depuis 10 ans, a complètement explosé, c'est-à-dire le privé qui aujourd'hui s'investit dans l'espace, et c'est parce qu'il y a des potentiels de faire du business. Les Américains ne s'en cachent pas du tout pour produire une nouvelle richesse dans l'espace. Et on voit que c'est une affaire de milliardaires, en fait, aujourd'hui. Hein. Tous ceux qui sont dans cette sorte de course au business dans l'espace, hein, qui augmente exponentiellement quand on regarde les budgets qui sont alloués, notamment c'est les Jeff Bezos, les Elon Musk, Virgin Galactic, Richard Branson, etc.
0: C'est vraiment très intéressant quand vous dites ça, Emmanuel Juin, parce qu'on a une auditrice, Marie-Clotilde, qui regrette un peu justement ce côté financier on va dire, la conquête spatiale. Bonjour Marie-Clotilde.
6: Bonjour, Mathieu Gormand, bonjour.
0: Bonjour Madame Marie-Clotilde, on vous écoute.
6: Eh bien, comme j'ai pu l'exprimer à l'accueil de Radio Notre-Dame, je suis outrée de cette mise en scène, ça rejoint le rêve, c'est entre guillemets un nouveau jouet, c'est mieux que le train électrique d'autrefois, pour les industriels, pour les puissants, alors qu'il y a à faire peut-être autre chose sur notre Terre.
0: Et écoutez, merci beaucoup d'avoir apporté ce témoignage, Marie-Clotilde. En tout cas, ça permet de pouvoir en parler avec nos invités ce matin.
5: Je crois, pour continuer sur ce que je disais, il faut peut-être voir les choses de façon plus positive. C'est ce qu'on essaye de dire ici aussi autour de la table. C'est que ce développement technologique et scientifique, c'est une réussite de l'humain. En général, et des collaborations entre les différents peuples, justement, pour arriver à faire mieux. Et les retombées du spatial sur la vie de tous les jours ont été très importantes, notamment des missions Apollo et de ce qui s'est passé par la suite. Donc, je pense qu'on peut voir les choses par un autre bout de la lorgnette qui est nettement plus positif, même s'il ne faut pas être naïf que c'est une grande compétition entre les grandes puissances.
0: Patrick Michel, qu'est-ce que vous en pensez ?
2: Oui, je, c'est une très bonne question, bien sûr.
0: Oui.
2: Mais l'un n'empêche pas l'autre, en fait. Il faut voir que le spatial, le coût du spatial, c'était Jean-François Clairvaux, l'astronaute, qui me rappelait ça. Pour les Européens, c'est 1 euro par an, par Européen. Voilà. Pour l'exploration humaine, le coût de l'exploration humaine de l'Agence spatiale européenne. Trump dépense 2 milliards par jour pour la guerre en Iran. Donc, ce n'est pas des budgets si énormes que ça. Et du coup, si c'était ça ou régler les problèmes sur Terre, évidemment, il faut régler les problèmes sur Terre.
0: Ouais.
2: Mais en fait, ça n'empêche pas de régler les problèmes sur Terre. Et il faut d'ailleurs aussi rappeler que c'est par le spatial qu'on comprend mieux la Terre et le climat. Parce que tous les satellites que l'on met autour de la Terre, ce sont eux qui nous ont permis de constater ce réchauffement climatique, même de prévenir parfois, quand il y a eu des inondations à Valence, ce sont des satellites qui ont pu voir comment l'eau s'est coulée pour évacuer les zones pertinentes. Donc, tout cet argent mis dans le spatial sert avant tout, j'allais dire, à la protection de la planète. Parce que justement, c'est en ayant encore une fois poussé nos limites avec l'exploration humaine qu'on a pu mieux comprendre les technologies spatiales. Parce que dans le cadre de l'exploration humaine, et c'est ça qui fait que ça reprend du temps d'aller sur la Lune, on ne se permet pas les mêmes risques que dans l'exploration robotique. Donc ça nous permet de renforcer la fiabilité des instruments qui après, bien sûr, bénéficient à toutes les missions robotiques, en particulier les missions d'observation de la Terre. Donc il faut vraiment voir ça comme des projets qui accompagnent les projets qui sont au service de la protection de l'humanité, de la protection de la planète, de la faim dans le monde, etc. C'est vraiment pas exclusif du tout.
0: Un autre exemple, bon, c'est une petite parenthèse de l'utilisation justement de ces outils comme les satellites. Pour le Vendée Globe 97, quand Jerry Roof avait disparu en mer, l'organisation du Vendée Globe avait demandé justement des images satellites pour essayer de le retrouver en mer. Donc comme quoi aussi, ça peut être aussi utile. Malheureusement,
2: Et les GPS,
0: bah, tout à fait.
2: Donc voilà, faut vraiment voir ça comme ça, plus le côté, encore une fois, ça a un prix, de pouvoir continuer à s'émerveiller. Moi, je pense toujours que si on était voué à régler que les problèmes, entre guillemets, anxiogènes, on ne les résoudrait pas bien si on n'avait pas une part de rêve d'un autre côté. Et donc, avoir aussi des projets ambitieux qui font rêver, qui maintiennent la coopération internationale, etc., pour nous aider à avoir l'énergie pour régler le reste, je pense que c'est aussi important.
0: Stéphane Baranski, qu'est-ce que vous en pensez ? On est sur une ligne de crête à la fois entre ce qui nous fait rêver et puis la réalité. C'est aussi parfois des
4: plus... Allez-y. Toujours cette confrontation entre le rêve et la réalité. Et moi, je note que l'un des acquis oubliés d'Apollo, c'était cette magnifique photo qu'on appelle la Blue Marble, photo de la Terre prise par Apollo 17 sur le chemin du retour, qui est une photo emblématique qui a vraiment fait prendre conscience à beaucoup de gens de la Terre comme étant un écosystème fermé et fragile. Et on peut dater une bonne partie des préoccupations écologiques de la publication de cette photo. Et donc je pense que dans tout ce qu'on fait, donc il y a beaucoup il y a l'aspect malheureusement politique et financier, il y a l'aspect scientifique, mais il ne faut pas perdre de vue aussi un aspect philosophique. Ça nous replace au cœur de l'univers et ça aussi, ça pose la question de nos responsabilités. Nous avons des responsabilités envers la Terre, mais nous avons des responsabilités aussi envers les endroits que nous allons visiter, comme par exemple Mars. Je suis très content qu'il y ait représentant du COSPAR ici, puisqu'il y a une notion très, très magnifique qui s'appelle la protection planétaire. C'est-à-dire qu'on va essayer, en allant sur Mars, de ne pas y faire n'importe quoi. L'un des sujets les plus intéressants qu'il peut y avoir sur Mars, c'est de chercher des traces de vie ancienne ou qui auraient pu survivre sous la surface et d'y débarquer avec des humains sans prendre de précautions. Non seulement ça peut être dangereux pour nous, mais ça peut être dangereux pour, je dirais, les traces de vie qu'on pourrait y trouver, parce qu'une fois qu'il y aura des humains sur Mars, il y aura de la vie sur Mars.
0: Michel Blanc, justement, je me tourne vers vous, peut-être pour réagir à ce que dit Stéphane Baranski. Il y a un autre écueil aussi à cette, je reprends cette expression, conquête spatiale, parce que je pense qu'au moins tout le monde situe un petit peu de quoi on parle, en tout cas l'exploration spatiale. Ce sont ces débris spatiaux, malheureusement, liés à nos outils, à ce qu'on a produit sur Terre et qu'on a envoyé dans l'espace, qui d'ailleurs sont une menace pour les engins spatiaux qui sont opérationnels. Comment ça, on prend en compte au COSPAR ?
1: Eh bien, il y a au COSPAR un panel qui travaille spécifiquement sur ce sujet-là et qui effectivement, premièrement, surveille la prolifération de ces débris et réfléchit à des solutions techniques pour les limiter et pour s'en débarrasser et aussi à des solutions réglementaires pour limiter la production des débris. Donc ça, c'est quelque chose à quoi le COSPAR fait très attention grâce à ce panel qui travaille justement sur les débris. Mais je voulais aussi rebondir sur ce qu'a dit Stéphane, parce que c'était très intéressant. Par rapport à Mars et au-delà dans le système solaire, en fait, les grandes questions scientifiques, pour beaucoup d'entre elles, peuvent être traitées sans envoyer des hommes sur place. Heureusement d'ailleurs, parce
0: c'est
1: que...
0: C'est ce qu'on a déjà fait.
1: Moi, ce qui m'intéresse, c'est plus les planètes géantes et on n'est pas prêt d'y envoyer des hommes. Et par contre, en termes de retour scientifique, avec les sondes automatiques, je crois qu'on a fait des choses magnifiques. Patrick, tout à l'heure, a parlé de cette superbe photo qui a été prise depuis Saturne, où on voit toutes les planètes internes du système solaire. Mais pour parler plus spécifiquement de Mars, il y a des choses à faire tout de suite. Nous avons toute une communauté scientifique qui travaille actuellement sur les rovers qui, tous les jours et toutes les nuits, roulent sur Mars, collectent des échantillons. Et au passage, d'ailleurs, je serais bien content que la NASA trouve une solution pour ramener les 10 échantillons, puisqu'ils viennent justement décider d'attendre jusqu'à ce qu'ils aient une solution technique pour les ramener. Alors que ces échantillons vont peut-être nous donner la clé, une question essentielle de l'exploration, qui est, est-ce qu'il y a eu une biosphère sur Mars ? Est-ce qu'il y a eu, dans le passé, de la vie sur Mars ? Tout ça, on peut le faire sans les hommes. Et c'est du progrès des connaissances, c'est du progrès technique avant d'envoyer des hommes. Je pense que c'est très, très important que nos auditeurs comprennent ça. Sans envoyer des hommes, on peut explorer tout le système solaire et au-delà, pénétrer dans l'univers interstellaire et regarder des exoplanètes à la recherche d'une deuxième Terre.
0: Patrick Michel ?
2: Oui, je suis tout à fait d'accord avec ça. C'est pour ça que je disais tout à l'heure que l'argument d'envoyer des hommes ne peut pas être scientifique comme premier argument.
0: Ouais, absolument.
2: Encore une fois, moi je trouve que c'est très bien qu'on aille explorer et puis on s'identifie plus à un être humain, donc ça bouleverse tout, évidemment. Mais l'argument scientifique, ne serait-ce que parce que le coût des missions robotiques est incroyablement plus bas que le coût d'une mission humaine, donc on peut en envoyer plein par rapport à un être humain. Et effectivement, ça nous permet d'aller voir très loin et d'avoir des images absolument incroyables. Et quand on imagine que les sondes Voyager parties en 77 ont dépassé le système solaire, alors maintenant, je ne sais plus si elles sont en vie, mais elles ont envoyé un signal encore l'année dernière depuis 27 milliards de kilomètres parties en 77. Ce sont les seuls d'ailleurs qui nous ont fourni des images des deux dernières planètes géantes, Uranus et Neptune, depuis on n'y est pas retourné. Et ça, c'est avec des robots et c'est dans les années 70. Donc on arrive à faire des choses absolument incroyables. Et ça aussi, ça contribue à l'émerveillement. D'ailleurs, on aura, si je peux me permettre, on aura une autre... tout à l'heure, on disait, je crois que c'est une dame qui disait qu'elle voyait la Lune dans son jardin, et puis après, elle voyait atterrir les astronautes sur la Lune et lier les astronautes à la télé avec une image dans le ciel. Eh bien, en 2029, par exemple, on a un petit astéroïde qui s'appelle Apophis, qui va passer à 32 000 km de la Terre, donc à l'intérieur de l'orbite des satellites qu'on envoie géostationnaires, donc moins d'un dixième de la distance de la Terre à la Lune. Il fait entre 300 et 400 mètres de diamètre, et on pourra voir depuis la France, depuis l'Europe, l'Afrique, ce vendredi 13 avril au soir sans risque, 2029, sa lumière à l'œil nu, puisqu'il fait 300 à 400 mètres de diamètre, et on a une sonde spatiale de l'Agence spatiale européenne, qui s'appelle Ramsès, qui sera sur place et qui enverra des images de l'astéroïde au public pendant qu'il verra la lumière à l'œil nu. Donc on pourra avoir le même effet de se dire, bah tiens, on a une petite lumière, ça se produit qu'une fois tous les 7000 ans, hein, donc c'est la seule fois qu'on pourra voir ça, on a une petite lumière dans le ciel, et en même temps, sur vos écrans, vous aurez les vraies images d'un astéroïde, ah oui. Et vous reliez les deux, et là, pour le coup, il n'y a pas d'être humain. Donc c'est vrai qu'avec les robots, on arrive à faire aussi des choses absolument incroyables, mais ça sert aussi de précurseur pour justement après envoyer des êtres humains. Par exemple, le fait qu'on ait des robots sur Mars, etc., c'est fondamental pour comprendre le jour où on veut y aller avec des êtres humains, comment on peut les faire atterrir, etc. Parce que pour le coup, depuis la Terre, les informations dont on a besoin concernant Mars sont très difficiles à avoir.
0: On arrive à la fin de cette émission. On est tout petit, en fait, quand on vous écoute, je trouve. On n'est pas grand-chose dans cet univers. Ça doit nous rendre un peu plus humbles, d'après vous, Stéphane Baranski.
4: On est à la fois tout petit, mais on est aussi quelque part assez exceptionnel, puisque jusqu'à preuve du contraire, on est la seule planète sur laquelle on soit sûr qu'il y a de la vie. Et le fait que ce soit une planète double avec une grosse lune, c'est peut-être pas innocent. On sait que beaucoup de composés organiques apparaissent assez naturellement dans l'univers, ouais. Mais la conjonction qui est sur Terre est quand même assez particulière. Donc, à la fois, on est un grain de sable dans l'infini, mais on est aussi quelque chose de magnifique qu'il faut préserver.
0: Eh bien, écoutez, en tout cas, c'était magnifique de vous entendre tous les quatre. Ça nous a permis de prendre un petit peu de hauteur sur cette mission Artemis 2 et sur la Lune, et puis plus généralement sur ce qui nous entoure. Stéphane Baranski, rédacteur en chef d'Aérospatium, merci beaucoup d'avoir tenu une heure finalement avec nous. C'est un plaisir. Michel Blanc, professeur émérite à l'Université de Toulouse, planétologue à l'IRAP notamment. Emmanuel Juin, astrophysicien au FNRS, et puis Patrick Michel, astrophysicien également et responsable scientifique de l'Agence spatiale européenne.
7: Merci à la rédaction de RCF et Radio Notre-Dame pour ce magazine Je pense donc j'agis.

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Bonjour à tous, il est 14h sur les ondes de Radio Arc-en-Ciel. C'est un plaisir de vous retrouver cet après-midi pour cette détente spirituelle. Eh bien, nous espérons que vous allez bien. Merci à tous de votre fidélité. Nous allons vous proposer de parler d'amour aujourd'hui. Le Seigneur nous enseigne, il nous dit qu'il est le chemin, la vérité et la vie. Qui passe par lui verra le Père, dit le Seigneur. Personne ne va vers le Père sans passer par moi, nous dit Jésus. Eh bien aujourd'hui, dans cette détente spirituelle, nous allons vous proposer de parler d'amour, l'enseignement de Jésus en amour et en vérité. Seigneur, à qui irions-nous? C'est toi qui as les paroles de la vie éternelle. Eh bien, démarrons cette séquence en demandant à l'Esprit Saint, lui qui est amour, de venir nous embraser de cet amour. Et ça sera avec la famille, Marie Jeunesse, viens, toi l'amour. Excellent après-midi à tous sur les ondes de Radio Arc-en-Ciel.

puis-je paraître face à Dieu? Ô viens, Esprit Saint, viens toucher, viens faire fleurir ce désir d'être à Dieu, de lui appartenir, de lui ouvrir notre cœur. Viens, Esprit Saint.

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2: Il est à présent 14h, passé de 9 minutes sur les ondes de Radio Arc-en-Ciel. Mazam avec vous dans cette détente spirituelle. Aujourd'hui, on vous propose de parler d'amour. Cet amour que le Seigneur nous enseigne aujourd'hui. Eh bien, Talwa d'amour, démarrons avec Claude Bernard et Michel Vacanem.

Ô Seigneur, Père de miséricorde, toi dont le nom est amour, toi qui nous as donné la raison et la liberté pour que nous soyons capables d'aimer, fais-nous comprendre que le véritable non à la guerre, c'est le oui agissant à la paix et à la justice. Enseigne-nous cette vérité, apprends-nous à la reconnaître, à en faire la base de notre éducation et le fondement de notre action.

Dieu fait homme, toi qui t'es battu contre le mal, toi qui nous as rendus capables de connaître et d'aimer, enseigne-nous la colère contre le mal. Transforme notre irascibilité en énergie pour que nous nous battions contre la misère, contre tout ce qui empêche l'homme d'être humain.

apprends-nous à ne pas nous contenter de protester contre la guerre. Ô Dieu, donne-nous ton esprit de force, afin que nous nous mobilisions contre la misère, au lieu de nous battre contre nos frères, et que nous nous dressions contre l'ignoble exploitation des faibles par les forts, au lieu de nous faire la guerre.

Seigneur, nous le savons, cela coûte cher, en temps, en intelligence et en argent, de sauver la misère des sans-logis, des sans-pain, des sans-école, des sans-soins, des sans-emploi. Mais combien coûtent les guerres ? Enseigne-nous, Seigneur, à dépenser l'argent, l'ingéniosité, la passion, non plus pour nous entretuer, hommes et femmes, enfants et vieillards, mais pour que, enfin, sur le visage de tous les hommes, resplendisse ton visage. Avec toi, Seigneur, nous déclarons la guerre des colères de l'amour.

Nous déclarons la guerre à l'amour, un très beau texte avec l'abbé Pierre. Nous poursuivons avec Joachim Simens et Manique. L'amour a fait les premiers pas.

Jean 1, 32. J'ai vu l'Esprit descendant comme une colombe et il demeura sur lui. En ton saint amour, mon Dieu, parce que tu as dit que tu es ma vie, je me prosterne. Mon Seigneur, le Maître en moi, mon Seigneur bien-aimé, je suis à toi. Et je te remets ma couronne et mes biens et moi-même, mon Dieu. Mon Dieu, pourquoi m'as-tu abandonné en ces heures douloureuses? Je ne sais pas pourquoi mon âme est si mal. En toi seul, je trouve un refuge, un bouclier et un ami qui me conduira là où tu voudras encore me faire marcher sur ton sentier, avec toi à mes côtés, pour accomplir ta sainte volonté, mon Dieu. À toi la louange et l'adoration de mon être, de mon âme et de ma vie entière, Seigneur mon Dieu. Mon Dieu, regarde encore à moi et je saurai que tu me protèges encore dans ces moments de détresse. Je te prie, Seigneur, pour que tu me consoles par tout ce que tu veux m'apporter ce matin, en ce jour si merveilleux que tu as encore fait, en me disant combien tu m'aimes profondément. Ce matin encore, je t'adore et je te bénis aussi fort que je peux t'accorder ces quelques instants de prière, de cette prière que tu mets sur mon cœur chaque jour, dans chaque seconde, au nom de Jésus, mon bien-aimé et le Maître souverain en toutes choses de ma vie entière, de tout jusqu'à l'absolu. Ce matin encore, Seigneur, je te suis pas à pas sur le sentier de ton commandement, à cause de mon Seigneur Jésus qui a tout payé pour moi à son calvaire de la croix. Je te reconnais, mon Dieu, dans toutes tes œuvres, et si je parviens à te rencontrer dans mes prières et dans ma journée, dans ma nuit aussi, c'est à cause de la présence de ton bien-aimé Saint-Esprit en moi. Grâce à toi, ma vie a changé de tout au tout, parce que Jésus a été volontaire pour payer ce prix immense que, Seigneur, tu as eu le besoin de lui demander pour moi et pour tous les autres. Et moi, je te bénis parce que tu m'as aimé alors que je ne suis que poussière devant ta sainte face. Dieu grand et bien trop merveilleux pour nous. Alléluia, alléluia, alléluia, mon Dieu. Et je te bénis encore pour ce jour merveilleux que tu m'as donné ce matin, tout simplement, avec la beauté de ton cœur en plus, de ton cœur que tu me donnes constamment à moi, pour moi, entièrement. Et je voudrais te dire, mon Dieu, que je t'exalte, que je t'aime pour toujours, et que nul ne pourra me ravir ce trésor si précieux de ta sainteté que tu me donnes chaque matin, chaque nuit, à toujours, au nom de mon Jésus d'amour, le plus merveilleux être saint qui existe, Dieu vivant et véritable. Merci Seigneur Dieu, trois fois saint, pour Jésus crucifié et ressuscité pour me donner sa vie éternelle. Il vit en moi maintenant et à toujours. Alléluia Seigneur. Amen.

en ton sein d'amour avec Aline Ramasamy. Le plus grand des amours, bien sûr, c'est le Seigneur, c'est avec le groupe Alliance.

Restons unis dans cette chaîne d'amour. Nous en sommes les maillons, bien sûr. Cette chaîne, c'est le Seigneur. Alors soyons bien unis pour que le Seigneur continue à nous apporter cet amour. C'était Pat Berning. Ce souffle de l'amour avec l'Esprit Saint, Bertrand Baille.

Dieu est amour, un très beau chant d'église avec la voix de John Lee Tonton. Nous restons avec l'amour puisque c'est d'amour que nous parlons aujourd'hui dans cette détente spirituelle. Toi qui aimes ceux qui s'aiment, tu deviens l'amour et tu es l'amour avec Noël Colombier.

Que toujours notre amour soit Cécile et Jean-Noël Klinger. De toute façon, quand on met le Seigneur, que ce soit dans notre vie, dans notre couple, dans notre famille, s'il est là au milieu, eh bien l'amour y reste, l'amour y règne. Alors laissons le Seigneur au milieu de nous, avec nous et en nous. Car bien sûr, c'est lui l'amour. Car tu es l'amour, c'est avec la communauté de l'Emmanuel.

torrent d'amour, c'était la communauté du chemin neuf. On poursuit avec Sylvie Buisset, vivre d'amour comme le disait si bien la petite Thérèse. Et on se séparera aujourd'hui avec notre maman Marie, bien sûr, car cet amour, elle aussi, elle est amour. Et dans son prénom Marie, il y a ce verbe aimer. Marie, aimer avec Daniel Siaki. En vous souhaitant de passer une excellente après-midi sur les ondes de Radio Arc-en-Ciel, on se retrouve dès demain pour une nouvelle détente spirituelle. Salut, bye bye!

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0: Merci de nous accompagner sur les ondes de Radio Arc-en-Ciel. Il est 15h et oui, c'est l'heure maintenant de retrouver le chapelet de la Miséricorde divine. Bonjour.
2: Bonjour.
0: Et merci à vous de nous proposer ce chapelet en ce vendredi après-midi.
2: Au nom du Père et du Fils et du Saint-Esprit. Amen. Notre Père qui es aux cieux, que ton nom soit sanctifié, que ton règne vienne, que ta volonté soit faite sur la terre comme au ciel. Donne-nous aujourd'hui notre pain de ce jour. Pardonne-nous nos offenses, comme nous pardonnons aussi à ceux qui nous ont offensés, et ne nous laisse pas entrer en tentation, mais délivre-nous du mal. Je vous salue Marie, pleine de grâce. Le Seigneur est avec vous. Vous êtes bénie entre toutes les femmes. Et Jésus, le fruit de vos entrailles, est béni. Sainte Marie, Mère de Dieu, priez pour nous pauvres pécheurs. Maintenant et à l'heure de notre mort. Amen. Je crois en Dieu, le Père Tout-Puissant, Créateur du ciel et de la terre, et en Jésus-Christ, son Fils unique, notre Seigneur, qui a été conçu du Saint-Esprit, et né de la Vierge Marie, a souffert sous le Pilate, a été crucifié et mort, a été enseveli, et descendu aux enfers le troisième jour, et ressuscité des morts, et mort.

0: Père éternel, je t'offre le corps et le sang, l'âme et la divinité de ton Fils bien-aimé, notre Seigneur Jésus-Christ, en réparation de nos péchés et de ceux du monde entier, par sa douloureuse passion.
1: Sois miséricordieux pour nous et pour le monde entier.
0: Par sa douloureuse passion.
1: Sois miséricordieux pour nous et pour le monde entier.
0: Par sa douloureuse

0: Dieu donné pour le monde entier,
1: par sa douloureuse passion,
0: sois miséricordieux pour le monde entier,
1: par sa douloureuse passion,
0: sois miséricordieux pour nous pour le monde entier,
1: par sa douloureuse passion,
0: sois miséricordieux pour nous et pour le monde entier,
1: par sa douloureuse passion,
0: sois miséricordieux pour nous et pour le monde entier,
1: par sa douloureuse passion,
0: sois miséricordieux pour nous et pour le monde entier.

0: Père éternel, je t'offre le corps et le sang, l'âme et la divinité de ton Fils bien-aimé, notre Seigneur Jésus-Christ, en réparation de nos péchés et ceux du monde entier. Par sa douloureuse passion,
1: sois miséricordieux pour nous et pour le monde entier.
0: Par sa douloureuse passion,
1: sois miséricordieux pour nous et pour le monde entier.
0: Par sa douloureuse passion,
1: sois miséricordieux pour nous et pour le monde entier.
0: Par sa douloureuse passion,
1: sois miséricordieux pour nous et pour le monde entier.
0: Par sa douloureuse passion,
1: sois miséricordieux pour nous et pour le monde entier.
0: Par sa douloureuse passion,
1: sois miséricordieux pour nous et pour le monde entier.
0: Par sa douloureuse passion,
1: sois miséricordieux pour nous et pour le monde entier.
0: Par sa douloureuse passion,
1: sois miséricordieux pour nous et pour le monde entier.
0: Par sa douloureuse passion,
1: sois miséricordieux pour nous et pour le monde entier.
0: Par sa douloureuse passion,
1: sois miséricordieux pour nous et pour le monde entier.

0: Père éternel, je t'offre le corps et le sang, l'âme et la divinité de ton Fils bien-aimé, notre Seigneur Jésus-Christ, en réparation de nos péchés et de ceux du monde entier. Par sa douloureuse passion,
1: sois miséricordieux pour nous et pour le monde entier.
0: Par sa douloureuse passion,
1: sois miséricordieux pour nous et pour le monde entier.
0: Par sa douloureuse passion,
1: sois miséricordieux pour nous et pour le monde entier.
0: Par sa douloureuse passion,
1: sois miséricordieux pour nous et pour le monde entier.
0: Par sa douloureuse passion,
1: sois miséricordieux pour nous et pour le monde entier.
0: Par sa douloureuse passion,
1: sois miséricordieux pour nous et pour le monde entier.
0: Par sa douloureuse passion,
1: sois miséricordieux pour nous et pour le monde entier.
0: Par sa douloureuse passion,
1: sois miséricordieux pour nous et pour le monde entier.
0: Par sa douloureuse passion,
1: sois miséricordieux pour nous et pour le monde entier.
0: Par sa douloureuse passion,
1: sois miséricordieux pour nous et pour le monde entier.

Père éternel, je t'offre le corps, le sang, l'âme et la divinité de ton Fils bien-aimé, notre Seigneur Jésus-Christ, en réparation de nos péchés et de ceux du monde entier. Par sa douloureuse passion, par sa douloureuse passion, par sa douloureuse passion, par sa douloureuse passion, par sa douloureuse passion, par sa douloureuse passion, par sa douloureuse passion, par sa douloureuse passion, par sa douloureuse passion, par sa douloureuse passion, par sa douloureuse passion,

0: Père éternel, je t'offre le corps et le sang, l'âme et la divinité de ton Fils bien-aimé, notre Seigneur Jésus-Christ, en réparation de nos péchés et de ceux du monde entier. Par sa douloureuse passion,
1: sois miséricordieux pour nous et pour le monde entier.
0: Par sa douloureuse passion,
1: sois miséricordieux pour nous et pour le monde entier.
0: Par sa douloureuse passion,
1: sois miséricordieux pour nous et pour le monde entier.
0: Par sa douloureuse passion,
1: sois miséricordieux pour nous et pour le monde entier.
0: Par sa douloureuse passion,
1: sois miséricordieux pour nous et pour le monde entier.
0: Par sa douloureuse passion,
1: sois miséricordieux pour nous et pour le monde entier.
0: Par sa douloureuse passion,
1: sois miséricordieux pour nous et pour le monde entier.
0: Par sa douloureuse passion,
1: sois miséricordieux pour nous et pour le monde entier.
0: Par sa douloureuse passion,
1: sois miséricordieux pour nous et pour le monde entier.
0: Par sa douloureuse passion,
1: sois miséricordieux pour nous et pour le monde entier.

0: Dieu saint,
1: Dieu fort, Dieu éternel, omnipotent de nous et du monde entier. Dieu saint, Dieu fort, Dieu éternel, omnipotent de nous et du monde entier. Dieu saint, Dieu fort, Dieu éternel, omnipotent de nous et du monde entier.
0: Ô sang et eau qui avez jailli du cœur de Jésus, comme sur nous
1: avons confiance en vous.
0: Ô sang et eau qui avez jailli du cœur de Jésus, comme sur du miséricorde pour nous.
1: Nous avons confiance en vous.
0: Ô sang et eau qui avez jailli du cœur de Jésus, comme sur du miséricorde pour nous.
1: Nous avons confiance en vous.
2: Au nom du Père, et du Fils, et du Saint-Esprit.
1: Amen.
3: Merci à vous.
4: Merci.
3: Et bon après-midi. Merci encore pour ce magnifique chapelet que vous avez proposé en ce vendredi après-midi.
2: Merci. Ben, nous restons toujours en union de prière avec Mazam et ses enfants. Nous leur souhaitons beaucoup de courage.
3: On y en prière en cet après-midi.
2: Au revoir.

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2: Quinze heures passées 30 minutes et on poursuit sur nos ondes avec l'instant lecture tout de suite avec les feuilles de Musotis.
3: Bienvenue dans l'instant lecture ou les feuilles de Myosotis sur Radio Arc-en-Ciel. Michel Tournier, Vendredi ou la vie sauvage, épisode 7, Vendredi mène le jeu. Robinson s'est échoué sur une île déserte et il y organise sa vie pour ne pas sombrer dans le désespoir. Mais son existence solitaire bascule le jour où un autre homme fait son apparition sur l'île. Il l'appelle Vendredi. C'est d'abord un serviteur fidèle, mais un jour, en l'absence de Robinson, il se révolte et, jetant la pipe volée à Robinson, met le feu malencontreusement au baril de poudre entassé dans la grotte, qui explose. Il réduit ainsi à néant toute l'œuvre de Robinson. Alors, une nouvelle vie commence. Vendredi commença leur nouvelle vie par une longue période de sieste. Ils passaient des journées entières dans le hamac de lianes tressées qu'il avait tendu entre deux palmiers au bord de la mer. Ils bougeaient si peu que les oiseaux venaient se poser dans les arbres tout près de lui. Alors, il tirait sur eux avec sa sarbacane. Et le soir, il faisait rôtir avec Robinson le produit de cette sorte de chasse, certainement la méthode la plus paresseuse qui exista. De son côté, Robinson avait commencé à se transformer complètement. Avant, il portait des cheveux très courts, presque ras, et au contraire, une grande barbe qui lui donnait un air de grand-père. Il coupa sa barbe et il laissa pousser ses cheveux qui formèrent des boucles dorées sur toute sa tête. Du coup, il paraissait beaucoup plus jeune, presque le frère de Vendredi. Il n'avait plus du tout la tête d'un gouverneur. Son corps aussi s'était transformé. Il avait toujours craint les coups de soleil, d'autant plus qu'il était roux. Encouragé par Vendredi, il commença à s'exposer nu au soleil. D'abord, il avait été tout recroquevillé, laid et honteux. Puis, il s'était épanoui. Sa peau avait pris une teinte cuivrée. Il était fier maintenant de sa poitrine bombée et de ses muscles saillants. Il s'exerçait avec Vendredi à toutes sortes de jeux. Tous deux faisaient la course sur le sable, se défiaient à la nage, au saut en hauteur. Robinson avait appris également à marcher sur les mains, comme son compagnon. Il regardait faire Vendredi, il l'observait et il apprenait grâce à lui comment on doit vivre sur une île déserte du Pacifique.

Par exemple, Vendredi passait de longues heures à confectionner des arcs et des flèches. Il tailla d'abord des arcs simples dans les bois les plus souples, comme le noisetier, le santal, l'amarante ou le copaïba. Puis, selon la technique chilienne, il fabriqua des arcs composites, formés de plusieurs pièces, plus puissants et plus durables. Sur un arc simple, il ligaturait des lamelles de cornes de bouc qui ajoutaient leur propre élasticité à celle du bois. Vendredi empennait ses flèches en utilisant des plumes d'oiseaux ou des feuilles de palmier. D'autre part, il se servait pour les pointes, non de pierre ou de métal, mais d'os, surtout d'omoplates de chèvre dans lesquelles il découpait ses pointes en forme d'ailettes. Robinson finit par comprendre que Vendredi ne cherchait pas à obtenir des projectiles précis et puissants destinés à percer des oiseaux ou des lapins. Non, ce qu'il voulait, c'était que ses flèches volent le plus haut possible. Il les envoyait, non pour tuer, mais pour le plaisir de les voir planer dans le ciel, comme des mouettes. Un jour, Robinson observait Vendredi qui tirait des flèches droit vers le soleil. Il en prit une particulièrement longue, empennée sur au moins 50 cm, avec des plumes d'albatros. Puis il banda l'arc en visant à 45 degrés vers la forêt. La flèche monta jusqu'à une hauteur de 100 mètres au moins. Là, elle parut hésiter. Mais au lieu de repiquer vers la plage emportée par le vent, elle fila vers la forêt. Lorsqu'elle eut disparu derrière les premiers arbres, Vendredi se tourna avec un large sourire vers Robinson. « Elle va tomber dans les branches, tu ne la retrouveras pas, » dit Robinson. « Je ne la retrouverai pas, » dit Vendredi. « Mais c'est parce que celle-là ne retombera jamais. »

Avant l'explosion de la grotte, Robinson faisait faire à Vendredi le genre de cuisine anglaise qu'il avait apprise dans sa famille à York. Mais maintenant, Vendredi lui apprenait des recettes qui étaient celles des tribus araucaniennes, ou bien qu'il inventait, tout simplement. L'idéal pour Vendredi, c'était certes de manger le mieux possible, mais surtout sans avoir besoin d'une cuisine et d'ustensiles. Par exemple, la plupart des oiseaux qu'il mangeait, Vendredi les préparait à l'argile. C'est la façon la plus simple et la plus amusante de faire cuire un poulet ou tout autre volatile. Vendredi le vidait et mettait dans son ventre du sel, du poivre et, à volonté, des herbes aromatiques. Il lui laissait toutes ses plumes. Ensuite, il préparait de l'argile mouillée, juste humide, pour qu'elle soit facile à modeler. Et il en faisait une galette bien plate. Puis il roulait cette galette autour de l'oiseau, qu'il enfermait bien dans la pâte. Il faisait autour de lui comme une boule d'argile qui ressemblait à un ballon de rugby. Puis, il faisait un feu de bois dans un trou et il y mettait la boule d'argile pendant une heure ou deux au milieu des braises. L'argile séchait et durcissait comme une poterie. Quand la boule était devenue bien dure, il la sortait du trou et il la cassait. Les plumes restaient collées à l'argile et l'oiseau était cuit, tendre et savoureux. Mais ce qui plaisait surtout à Vendredi dans cette façon de faire, c'était qu'on cassait chaque fois la boule de terre cuite où l'oiseau avait été enfermé. Et ainsi, pas de vaisselle à laver. Pour les œufs, Robinson avait l'habitude de les mettre dans l'eau bouillante pour les cuire à la coque ou dure. Vendredi lui apprit qu'on pouvait se passer de casserole et d'eau en les transperçant de part en part avec un bâtonnet pointu. Il confectionna une sorte de broche à œufs qu'il faisait tourner au-dessus du feu. Robinson avait toujours cru qu'un bon cuisinier ne doit pas mélanger la viande et le poisson, le sel et le sucre. Vendredi lui montra que ces mélanges sont quelquefois possibles et même succulents. Pour mélanger le sucré et le salé, il entourait par exemple un poisson ou un lapin d'une garniture d'ananas. Mais surtout, il apprit à Robinson à faire du sucre. Il lui montra une sorte de palmier ventru, plus gros au centre qu'à la base et au sommet. Quand on coupe ses feuilles, on voit aussitôt des gouttes de sève épaisse et sucrée se mettre à couler. Ce sucre liquide peut couler des mois, à condition qu'on rafraîchisse régulièrement la tranche, car les pores, d'où il sort, ont tendance à se boucher. Vendredi montra à Robinson qu'en exposant au feu cette mélasse, elle se caramélisait. Il en enduisait des fruits qu'il rôtissait à la broche, mais aussi des viandes et même des poissons. C'est ici que le roman de Michel Tournier s'écarte complètement de celui de Daniel Defoe. C'est maintenant Vendredi qui est aux commandes, faisant découvrir à son ancien maître un autre style de vie, plus libre et lié à la nature. 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

0: Radio Vatican, le journal, Olivier Bonnel.
1: Bonjour, les combats se poursuivent sans relâche dans le sud du Liban, alors que le Hezbollah poursuit ses tirs en direction de l'armée israélienne. Tsahal muscle son offensive, notamment autour du village d'Ali Taher, situé sur une colline stratégique. Hier, l'escalade s'est confirmée. Une femme a été tuée, 6 autres personnes blessées dans des raids israéliens. L'armée de l'État hébreu qui poursuit par ailleurs ses dynamitages à grande échelle de maisons dans cette zone du pays partiellement occupée. On fait le point à Beyrouth avec notre correspondant Paul Ralifé.
2: L'armée israélienne a procédé jeudi à une vaste escalade dans le sud du Liban, où un cessez-le-feu conclu fin juin n'a jamais été totalement respecté. Des frappes aériennes et des tirs d'artillerie ont visé plusieurs localités, dont certaines situées au-delà de la zone tampon de facto, établie par l'armée israélienne sur 700 km². Les frappes israéliennes se concentrent sur et autour des collines stratégiques de Ali Taher, au nord du fleuve Litani, où des combattants du Hezbollah sont retranchés dans des infrastructures souterraines. En parallèle à ces bombardements qui ont eu lieu toute la journée, les Israéliens ont poursuivi la destruction de maisons résidentielles et autres bâtiments à l'intérieur et à la lisière de la zone tampon. Les Israéliens procèdent au dynamitage systématique des maisons à Mansouri, en dépit du déploiement de l'armée libanaise dans ce village côtier du district de Tyr. Cette vaste escalade est intervenue alors qu'un média israélien a rapporté qu'Israël a notifié les États-Unis de l'échec du projet des zones pilotes. Conformément à ce dispositif expérimental, l'armée israélienne devait se retirer de certains secteurs qui seraient placés sous le contrôle de l'armée libanaise. Paul Khalife, Beyrouth, RFI pour Radio Vatican.
1: C'est un signe que la Syrie revient progressivement dans le circuit financier international. Visa et Mastercard ont annoncé hier avoir procédé aux premiers paiements internationaux par carte bancaire dans le pays depuis plus de 10 ans. Lundi dernier, les États-Unis avaient annoncé avoir retiré la Syrie de sa liste des pays soutenant le terrorisme, une première depuis 47 ans, et la confirmation d'une page qui se tourne après les années de la dynastie Assad. La Syrie, où la majorité de la population vit, est toujours dans la grande pauvreté après des années de guerre. La campagne bat son plein en Israël à l'approche des élections législatives du 27 octobre et les surenchères des partis de la coalition au pouvoir également. Bezalel Smo-

0: Hizzaballah, le patriarche latin de Jérusalem. Il était l'un des invités du meeting de Rimini cette semaine.
1: Gaza, forse in questo momento è la situazione deteriorata tantissimo.
2: À Gaza, si la situation s'est considérablement détériorée, elle est aussi d'un certain point de vue plus stable, même si ce n'est pas le cas partout. Sur le plan politique, on en discute beaucoup, mais sur le terrain, la situation reste hélas toujours dévastatrice sur le plan humain. En Cisjordanie, en revanche, comme nous l'avons tous vu et entendu, la tension ne cesse de monter, surtout entre les colons et la population palestinienne. Un peu partout, je dois le dire, c'est devenu une sorte de no man's land, ou plutôt une terre sans loi, où tout ce qui se passe échappe à tout contrôle en matière de sécurité et de légalité. Le gouvernement israélien a clairement indiqué que telle était son intention, même si cela rend de plus en plus difficile toute solution politique dans un avenir proche. J'espère donc que toute cette dérive, ce conflit politique, y compris dans le langage et les prises de position, s'atténuera avec le temps, car la population palestinienne est vraiment très fatiguée et ne supporte plus tout cela.
0: Le patriarche latin de Jérusalem, le cardinal Pizzaballa, propos recueillis par Alessandro Guarachi, la rédaction italienne de Radio Vatican. Le pape prie pour les victimes des crues meurtrières au Népal. Dans un télégramme, Léon XIV recommande les âmes des défunts à Dieu, présente ses condoléances aux familles et prie pour tous ceux qui assistent les sinistrés, assurant de sa proximité spirituelle. Que ce soit au Népal ou au Tibet voisin, le bilan humain provisoire de ces coulées de boue ne cesse de monter. Au moins 472 morts ce vendredi et plus de 1400 disparus. Sur place, la situation est encore très précaire. Alors que les secours sont à l'œuvre côté népalais, les recherches sont suspendues en Chine, Blandine Hugonnet. Une retenue d'eau formée après les crues menace de se déverser au-dessus des zones déjà sinistrées.
3: Oui, c'est précisément la frontière entre le Tibet et le nord du Népal qui est à nouveau en danger. Il y a un risque élevé de rupture et de débordement, donc de nouvelles crues. C'est l'alerte ces dernières heures de la part des médias d'État en Chine. Sur ordre des autorités chinoises, des centaines de pompiers, drones et chiens de recherche sont à l'arrêt. Toutes les équipes et toutes les opérations sont suspendues désormais dans cette région de Jirong. Ce qu'il faut comprendre, c'est qu'en amont de cette zone largement dévastée mercredi par la gigantesque coulée de boue, une sorte de grand lac s'est formé après l'effondrement du glacier qui aurait provoqué la crue. Et cette masse d'eau est en excédent. Elle commence déjà à déborder, signale un journaliste chinois sur place. Au total, ce sont 2 millions de mètres cubes qui pourraient s'écouler. 3 millions de plus ces prochains jours, alors que les pluies diluviennes continuent de frapper cette région prisée de l'Himalaya. Alors face à cette rupture annoncée de ce plan d'eau, de l'autre côté de la frontière, la police népalaise vient à son tour de lancer une alerte aux inondations. Menace d'une nouvelle catastrophe, seconde crue possible donc, alors que de nombreuses personnes sont toujours portées disparues et doivent encore être secourues malgré l'envoi de 2 hélicoptères par l'armée népalaise. C'est le cas d'une centaine d'ouvriers pris au piège dans un tunnel sur un barrage depuis 2 jours. Des glissements de terrain, des murs debout qui ont charrié des victimes jusqu'en Inde. Apprend-on aujourd'hui, 7 corps de victimes présumées ont été récupérés dans l'extrême nord de l'Inde d'après les autorités locales. Népal et Chine appellent donc à la plus grande vigilance dans la région frappée, alors que les aides de l'ONU et des ONG ont du mal à être acheminées.
0: Blandine Hugonnet.

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0: Merci à la rédaction de Vatican pour ce journal, pour ce calte spirituel. Les surprises des grands textes de Vatican II. Cinquième partie.
1: Et toute cette semaine, nous revenons sur les grands textes issus du travail des 2500 évêques rassemblés à Rome à l'occasion du Concile Vatican II. Et nous le faisons avec vous, Père Christophe Théobald. Bonjour.
2: Bonjour.
1: Vous êtes jésuite titulaire de la chaire de Karl Rahner des facultés Loyola Paris. Vous êtes l'auteur de la réception du Concile Vatican II. C'est en deux volumes aux éditions du Cerf. Père Christophe Théobald, l'une des quatre constitutions publiées par le Concile s'appelle Sacro Sanctum Concilium.

0: Concilium, c'est le premier document majeur rédigé à Vatican II en novembre 1963 et il porte sur la liturgie, sur la prière publique de l'Église. Alors on peut lire notamment cette exigence des pères conciliaires, c'est-à-dire de ceux qui ont travaillé à la rédaction. Il appartient à la liturgie d'être à la fois humaine et divine, visible et riche de réalités invisibles, fervente dans l'action et adonnée à la contemplation, présente dans le monde et cependant en chemin, tellement de contradictions, en tout cas tellement de paradoxes peut-être, dans ce descriptif de ce que peut être la liturgie. C'était important de le préciser.
1: Oui, c'est des paradoxes et des tensions dans le meilleur sens du terme. C'est-à-dire, évidemment, on peut accentuer un des deux pôles. Par exemple, de comprendre la liturgie uniquement comme une sorte de théâtre, vous voyez, sacré, hein. Et de l'autre côté, on peut aussi réduire la liturgie aux fruits qu'elle a pour moi-même, dans ma conscience, comme nourriture pour moi.
0: Et ça n'est pas ça non plus.
1: Pas non plus. C'est-à-dire, il faut tenir les deux choses, l'extériorité et l'intériorité ensemble. C'est un peu le même problème que dans Gaudium et Spes, je soulignais ça tout à l'heure, où à propos de l'Église, il y a le côté visible et le côté invisible. Alors peut-être faut-il quand même souligner, on aurait pu évidemment commencer votre émission par le premier texte. Pourquoi mettre cela maintenant à la fin?
0: D'autant qu'on associe Vatican II énormément, très souvent à la liturgie.
1: Oui. Mais c'est peut-être aussi pour réagir un peu par rapport à ça. C'est-à-dire pour qu'on voit l'unité des quatre constitutions, l'écoute de la parole de Dieu, Dei Verbum, par l'Église, constituée par la parole, sacrement, je dirais, de l'Église, l'Église à l'intérieur, l'Église tournée et en même temps récepteur de ce qui se passe dans l'histoire de l'humanité. Et l'Église finalement qui répond dans la liturgie, dans la louange, à la fois individuelle et publique, l'Église qui est essentiellement une Église priante. Vous voyez, c'est magnifique cette sorte de... Si on repère un peu l'ensemble des quatre constitutions, on sort du risque d'opposer un texte à un autre, etc., etc.
0: Ça n'a pas été écrit comme ça en tout cas.
1: Ça a été, non, les textes se citent mutuellement, il y a une progression, évidemment avec les limites, parce que on ne peut plus revenir sur le premier texte, sur la liturgie, à la fin. Mais dans le premier texte, vous avez quelque chose de tout à fait décisif, un principe qu'on connaît d'ailleurs, n'est-ce pas? La liturgie est sommet et source.
0: Oui,
1: vous vouliez peut-être le citer, d'ailleurs.
0: Tout à fait, je l'ai noté.
1: Voilà. Donc ça, c'est, vous voyez, vous avez deux métaphores. Elle est sommet. Et donc, vous voyez, on monte vers un sommet. Ça veut dire qu'il y a un avant. Il n'y a pas uniquement le septième jour, mais il y a les six autres jours, avec la vie quotidienne. Et il y a les sacrements de l'initiation, vous voyez. On va vers l'Eucharistie. Et ensuite, c'est la source pour la semaine. Et on redescend d'une certaine manière de la montagne, et on est dans la plaine, comme dirait Luc, et il y a la vie quotidienne qui se déroule. Et vous avez là une règle fondamentale de toute la vie chrétienne que vous trouvez tout de suite au début de la constitution sur la liturgie, c'est le premier texte du concile. Et s'ajoute à ça quelque chose de très important, qui fait conflit souvent, ce que le concile a appelé la participation consciente, active et fructueuse à la liturgie.
0: Alors pourquoi ça a autant posé de problèmes? En tout cas, pourquoi c'est justement resté comme l'une des questions autour de la liturgie?
1: Oui, parce qu'évidemment, la liturgie baroque, celle de Saint Pie V, post-tridentine, l'âge baroque, la liturgie comme une sorte de théâtre sacré à laquelle on assiste, mais on ne participe pas. Et donc, on sort avec la modernité, avec la liberté de la conscience, l'importance de l'intériorité, et on sort de ce monde post-tridentin, et alors, à ce moment-là, la liturgie redevient ce qu'elle est au point de départ, un dialogue entre le peuple de Dieu et Dieu lui-même, et évidemment présidé par le ministre ordonné, par le prêtre qui convoque l'assemblée, voilà, au nom de Dieu. Et donc un dialogue conduit évidemment vers la question des langues vernaculaires.
0: Donc les langues du pays.
1: Ouais. Les langues du pays. Et donc ça c'est un point, vous voyez, de ce lien extraordinaire qui s'établit ici entre, je dirais, l'itinéraire chrétien qui a son sommet, dans la liturgie, dans l'Eucharistie, qui est la source pour la vie quotidienne. Participation active, parce que c'est toute notre existence qui doit entrer dans l'acte liturgique, eucharistique de l'action de grâce de l'Église. Et pour cela, il y a le dialogue, et dans le dialogue, voilà, on écoute la parole de Dieu, mais on écoute aussi la vie, et il faut le faire évidemment dans sa langue propre, ce qui n'exclut nullement qu'on a d'autres langues aussi présentes dans la liturgie.
0: Alors justement, cette participation active, elle n'exclut pas le silence. Et je voudrais citer justement un extrait. Pour promouvoir la participation active, on favorisera les acclamations du peuple, les réponses, le chant des psaumes, les cantiques et aussi les actions ou gestes et les attitudes corporelles. Ça, c'est ce qu'on vient de dire. Oui. Et puis tout de suite après, on observera aussi en son temps un silence sacré. Ça veut dire que le silence n'a pas été exclu de Vatican.
1: Ah non, non, non.
0: De la liturgie.
1: Non, non, non. Le silence est absolument décisif. C'est-à-dire, vous pouvez jamais écouter s'il n'y a pas de silence. Vous faites le silence à l'intérieur de vous-même pour écouter. Et ensuite, je dirais, il y a la résonance. Et là, l'ensemble du peuple de Dieu fait silence pour écouter parler Dieu. Et notamment, je dirais, après la communion, c'est absolument décisif. On est devenu le corps du Christ et on contemple le corps du Christ en silence.
0: Et puis aussi, parce que c'est important, c'est pas toujours resté non plus, il est écrit « La liturgie n'épuise pas toute l'activité de l'Église, car avant que les hommes puissent accéder à la liturgie, il est nécessaire qu'ils soient appelés à la foi, à la conversion. » C'est le chemin dont on parlait tout à l'heure. Ça veut dire que ce sacrement eucharistique du dimanche, il est fondamental, il est vital, il est bien redit.
1: Oui.
0: Et il y a aussi ces temps de la semaine que vous évoquez.
1: Il y a les 7 jours. Il y a le dimanche, le jour du Seigneur, voilà, où on célèbre le repas du Seigneur, les 2 tables dont on a déjà parlé.
0: Les 2 tables, c'était la parole de Dieu.
1: La parole de Dieu et l'Eucharistie. Et il y a les 6 autres jours, et Gaudium et Spes, c'est les 6 autres jours, la présence des chrétiens dans la société.

0: Père Christophe Théobald, on parle avec vous de Vatican II et de ce texte Sacrosanctum Concilium, dans lequel il est redit la place de la liturgie. Dans ce texte figure l'importance de la participation à la liturgie, l'importance aussi à la fois donc de prier en commun, mais aussi d'entrer dans sa chambre, je cite, pour prier le Père dans le secret. Ça, c'est ce qu'on retrouvera dans les textes. Et puis, il est aussi question de la place du prêtre. C'est pourquoi, je cite, absolument personne d'autre, même prêtre, ne peut de son propre chef ajouter, enlever ou changer quoi que ce soit dans la liturgie. C'est la responsabilité de l'évêque ?
1: Ah, c'est la responsabilité d'abord de l'évêque, mais je dirais du prêtre, mais aussi de l'ensemble des fidèles. Ça me paraît très important. C'est-à-dire, quel rapport à la ritualité, au rite ? C'est ça qui est l'enjeu. C'est-à-dire, évidemment, si vous changez continuellement le rite, plus personne s'y retrouve. C'est-à-dire, ça, c'est la responsabilité de l'Église, de donner, comment dire, une manière de célébrer ajustée à la situation culturelle. Nous avons une pluralité de rites, même en Europe. On a le rite latin, mais on a aussi le rite ambrosien à Milan, qui n'est pas exactement la même chose. On invente maintenant un nouveau rite pour l'Amazonie. Il y a le rite africain spécifique aussi. Donc, vous voyez, il y a une pluralité de rites. Mais la pluralité culturellement ou spirituellement marquée est enracinée dans une culture. Et donc, ça, c'est donné. Après, si vous faites le contraire, vous répétez simplement le rite, ça risque aussi de devenir très formel, le formalisme liturgique. Et donc, les liturgistes ont inventé un magnifique terme, ars celebrandi, l'art de célébrer ensemble. C'est un art. Et donc, vous voyez, il faut l'habiter, le rite. Et donc, à partir de ce moment-là, apparaissent des singularités. Un tel prêtre célèbre ou préside différemment qu'un tel autre. Dans telle communauté, il y a des gens qui savent chanter, d'autres, j'ai dit, c'est une petite assemblée. Vous voyez, il y a des styles très différents. Et en même temps, il faut respecter le rite. Vous voyez, l'art, c'est précisément de faire ce qui convient le moment avec le rite respecté.
0: La place du jour du dimanche, le jour dominical, est le jour de fête primordial qu'il faut proposer et inculquer à la piété des fidèles, de sorte qu'ils deviennent aussi jour de joie et de cessation de travail. Je m'arrête sur ce terme de jour de joie.
1: Comment dire, il y a dans la joie, évidemment, il y a quelque chose de contagieuse. Mais vous sentez aussi dans telle assemblée quand ça devient artificiel. Parce que bon, il y a aussi la tristesse. Dans Gaudium et Spes, on a joie et tristesse. Vous avez espoir et désespoir. Vous avez la question du mal. Donc, vous voyez, c'est très difficile le climat avec lequel on arrive dans l'assemblée. Il y a le climat des autres. Il y a le respect. Et donc, c'est un jour de joie. Parce que le Christ est ressuscité et le jour du Seigneur, nous célébrons sa résurrection, sans oublier sa croix et sans oublier en même temps les malheurs du monde. Et donc du coup, c'est quelque chose de très délicat, à mon avis, à vivre de manière juste.
0: Merci infiniment, Père Christophe Théobald, d'avoir relu avec nous les quatre grandes constitutions produites et publiées durant Vatican II. Vous êtes jésuite, professeur émérite de théologie systématique et pastorale et titulaire de la chaire de Karl Rahner des facultés Loyola Paris. Vous êtes aussi l'auteur de La réception du Concile Vatican II, un livre en deux volumes publié aux éditions du CERF dans la collection Unam Sanctam. Merci infiniment.
1: Et merci pour notre échange.

0: Et bon après-midi à tous, c'est 16h30, Génération Laudato Si, tout de suite avec RCF et Radio Notre-Dame.
1: Bonjour et bienvenue dans Génération Laudato Si. Je vous retrouve aujourd'hui au Centre Sainte-Croix en Dordogne, un lieu de prière, de réflexion et d'action, fondé il y a plus de 40 ans par le père orthodoxe Philippe Dautet et son épouse Éliante. Au cœur de la spiritualité orthodoxe, on retrouve un désir ardent de conversion intérieure, d'unité avec la création, mais aussi de justice sociale. C'est pourquoi le père Philippe a cofondé il y a 16 ans une association d'insertion, les Saveurs du Bois du Roc. Cette association, installée sur un terrain juste à côté du centre, accompagne des personnes en transition professionnelle, des femmes et des hommes au parcours souvent difficile, qui renouent ici avec une autre relation au travail et surtout qui se reconstruisent en retrouvant leur dignité. On va découvrir tout cela avec le directeur de l'association, Martin Chassagne, et son président, Christian Alépé. Je les retrouve tout de suite, c'est parti.
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1: Christian Martin, bonjour.
2: Bonjour.
3: Bonjour.
1: Merci beaucoup d'être avec nous ici. On est dans le champ de l'association, à quelques minutes à pied du centre Sainte-Croix. Martin, ici, ce sont 4 hectares de culture qu'on a tout autour de nous.
3: Oui, tout à fait. 4 hectares de culture, un peu au milieu de nulle part, à Monestier, petit village au sud de Sainte-Foy-la-Grande. Et la particularité du Bois du Roc, c'est que tout autour de nous, il n'y a pas grand-chose. Un petit peu de culture de vigne juste au-dessus, et puis tout autour, c'est de la forêt, beaucoup de forêt, ce qui fait qu'on est dans un endroit particulièrement naturel.
1: Christian, vous êtes le président de l'association des saveurs du Bois du Roc depuis 2 ans.
2: Oui, 2 ans, voire même 3 ans bientôt.
1: Bientôt 3 ans. Comment est-ce que vous avez connu cette association et qu'est-ce qui vous a donné envie de vous engager ?
2: J'étais déjà sur place quand l'association a été créée, puisque j'étais recteur avec 2 autres personnes, Père Philippe Dautat, que vous connaissez parce que vous étiez avec lui hier, et également un certain Patrick Dargère, qui est vraiment à l'initiative de cette association actuellement où on est. Voilà.
1: Martin, vous êtes juriste de formation et ça fait 9 ans que vous dirigez cette association ici. Déjà 9 années, pourquoi est-ce que vous avez choisi de travailler ici en particulier ?
3: Bon, il y a toujours le hasard de la vie qui fait que il y a eu un moment donné où j'avais envie de découvrir autre chose. J'étais déjà avant dans le social et dans une structure d'insertion, au moment de passer un pas et de prendre la direction d'une structure, et l'opportunité s'est présentée ici. Mais essentiellement, pourquoi le social ? C'est moi, j'ai fait le choix de vouloir être utile à l'autre et pouvoir me lever le matin avec un grand sourire aux lèvres pour apporter ma pierre à l'édifice.
1: Alors, on continue de déambuler ensemble dans l'association. Donc, on voit effectivement nos serres à la gauche. C'est très, très beau, tout ce qui est cultivé. Il y a des fleurs. Alors, on voit autour de nous des hommes et des femmes qui travaillent la terre. Ils sont en transition professionnelle et l'association leur offre un statut de salarié de 6 mois à 2 ans pour leur remettre un peu le pied à l'étrier. Il y a aussi des encadrants techniques qui les aident. Vous-même, Martin, est-ce que ça vous arrive de travailler dans ce champ ?
3: Oui, alors, très peu quand même. Faut pas exagérer. C'est d'abord Julie qui est l'encadrant technique, qui est au quotidien avec les salariés en transition. Et c'est essentiel pour nous d'avoir des encadrants qui sont là pour former nos salariés, pour leur montrer les gestes techniques, pour les aiguiller au quotidien, ne serait-ce que se repérer dans l'espace. Quand on arrive ici, c'est pas toujours évident. Et vous regardez, il y a des noms, les serres ont des noms, chacun peut à peu près se repérer, et Julie est là au quotidien pour leur montrer. Alors après, moi, quand il faut donner un coup de main, je le fais toujours bien volontiers, c'est essentiellement sur des tâches pour faciliter la vie de Julie, de manière à ce qu'elle soit au quotidien avec nos salariés. Donc ça va être un coup de tracteur le soir à la débauche, ou éventuellement, je l'ai fait un peu cette semaine, tu passes 2 heures à désherber. C'est un plaisir pour partager avec les salariés qu'on accompagne.
1: Christian, ça fait une 20aine d'années que vous côtoyez ce lieu, que vous connaissez ce champ. Qu'est-ce qui a changé en 20 ans ici ?
2: Il y a eu, à un moment donné, un concours de circonstances où le premier directeur, Patrick Dargère, qui a rencontré Père Philippe Dautet, et Patrick Dargère qui avait subi un échec pour l'implantation d'une association d'insertion ACI dans la région de Toulouse, cherchait un terrain. Et ils se sont rencontrés par hasard, et donc il a posé ce problème à Philippe Dautet, et Philippe Dautet lui a dit « Bon, moi aussi j'ai un terrain, et effectivement ça pourrait éventuellement vous intéresser ». Et ça c'est comme ça, ça a commencé comme ça au niveau, disons, du Bois du Roc. Puisqu'au départ ça ne s'appelait pas les saveurs du Bois du Roc, mais le Bois du Roc. Et pourquoi le Bois du Roc ? C'est parce qu'on est dans une terre très difficilement cultivable, puisque ça s'appelle le roc, et parce que les anciens trouvaient leur nom aussi des lieux en fonction de la typologie de la terre. Et de ce fait, on a essayé quand même de mettre en place une culture qui n'était pas non plus sur une terre qui était vouée à cela. Ouais.
1: Eh bien, Martin, Christian, je vous propose qu'on aille s'installer à l'intérieur du centre Sainte-Croix, juste à quelques minutes d'ici, à côté de l'association, pour continuer d'échanger sur la mission passionnante de votre association. C'est parti, on y va.
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1: Martin, Christian, on est ensemble pour parler aujourd'hui de l'association des saveurs du Bois du Roc. Alors pour commencer un peu, dites-nous Martin, qu'est-ce qu'on fait dans votre association aujourd'hui ?
3: Au Bois du Roc, tout simplement, on embauche des gens qui n'ont pas bossé depuis longtemps, avec pour objectif de les remettre en selle via différents supports d'activités, des activités qui sont le maraîchage bio, on était dans le jardin tout à l'heure, mais aussi on fait aussi de la prestation de services viticoles, c'est-à-dire qu'on va chez les viticulteurs pour effectuer les différents travaux de la vigne de la taille jusqu'aux vendanges, donc le cycle complet de la vigne. Et on a une dernière équipe qui est présente sur les déchetteries en haut de quai, qui a pour mission essentiellement d'éviter les erreurs de tri sur les déchetteries dans la benne non valorisable. Donc l'objectif, c'est de valoriser tout ce qui peut être valorisé pour éviter de remplir le grand trou qu'on a en Dordogne à Saint-Laurent-des-Hommes, dans lequel on met toutes nos ordures.
1: Donc l'association est bien implantée sur votre territoire. Vous travaillez à la fois avec le département de Dordogne, avec France Travail, avec le SND3, donc le syndicat de gestion des déchets dont vous nous parlez. Comment s'est construit cet écosystème, en fait, Martin ?
3: Tout naturellement. C'est un écosystème qui est très normé. Dans le cadre des structures d'insertion, on travaille en lien avec l'État. Donc c'est l'État qui finance une grande partie du bois du roc. Et donc le suivi, il se fait avec des inspecteurs du travail qui sont présents à la DETS, qui suivent nos dossiers au quotidien, avec France Travail. Et puis le département intervient puisque le département politiquement fait le choix de soutenir ce type d'initiative et donc le finance via un plan départemental d'insertion. Donc tout ça, ça se fait naturellement via un cadre légal ou réglementaire qui est mis en place par les élus du territoire de manière à oublier personne au bord du chemin.
1: Je crois qu'il y a une quarantaine de personnes à peu près qui travaillent au sein de l'association. En tout cas, votre association accompagne ces 40 personnes, à la fois sur du maraîchage, de la gestion de déchets, de la viticulture. Est-ce que vous pourriez nous parler un petit peu du profil de ces personnes, Christian ?
2: Donc le profil des personnes, c'est un profil des gens qui sont en rupture, disons, au niveau de leur emploi. Depuis un laps de temps assez long. Et la solution, c'est de donner finalement cet rôle de transition au niveau de leur emploi. C'est le terme que l'on préfère apporter ça plutôt qu'insertion.
3: En fait, il n'y a pas de profil type au sein de l'association. Notre volonté, c'est d'accueillir toute personne qui est sur le bord du chemin et qui a envie de travailler au sein de nos équipes. Donc, on a un public jeune, c'est le public qui n'a pas d'expérience professionnelle et qui a besoin d'un coup de pouce pour démarrer. Il y a les personnes qui ont eu des accidents de parcours, des burn-out, des dépressions, ceux qui ont eu des enfants, ceux qui ont fait le choix d'élever leurs enfants et qui après ont des trous sur leur CV et qui, de fait, ne trouvent pas de boulot. Et puis enfin, il y a les seniors qui sont plus suffisamment efficients sur le marché du travail. On est senior à 55 ans en France et qui ont besoin du bois du roc pour se remettre sur le marché du travail. Voilà, ça c'est sur les profils des salariés accompagnés. Et globalement, on a 60% des salariés qui sont allocataires du RSA ou de l'ASS, donc c'est les minima sociaux, 600 euros par mois à peu près, quand ils arrivent au sein de l'association, donc ils ont pas grand-chose, c'est une politique de survie qui est mise en place et pas de vie, donc des personnes en très grande précarité globalement.
1: Et alors justement, quand une personne arrive au sein de votre association, comment se passe son parcours depuis son premier jour jusqu'à la fin et son départ de l'asso ?
3: La particularité des structures d'insertion, c'est qu'on met dès le premier jour des gens au boulot, des gens qui n'ont pas travaillé depuis une éternité. On va les mettre au travail dès le premier jour et ça fonctionne. On arrive à les mettre au travail. Donc, on a mis en place un process d'accompagnement pour les salariés en transition. Très concrètement, il va y avoir un tuilage avec un salarié en transition qui est là depuis plus longtemps, qui va montrer comment ça se passe, qui fait quoi, un peu le fonctionnement de la structure. L'encadrant technique reste très présent. Et puis, petit à petit, on va découvrir les qualités de la personne, ses atouts, et on va essayer de lui trouver une place au sein de la structure pour qu'il soit à l'aise et qu'il puisse développer ses talents. Et en parallèle de ce travail qui est très pratique, c'est la culture de légumes, c'est du désherbage, c'est de la plantation, c'est des semis, on fait tous nos semis, c'est aussi la préparation de commandes. En parallèle de ça, on a une accompagnatrice socio-professionnelle, une professionnelle de l'insertion qui va être là au quotidien pour accompagner cette transition. Au début, ça va être sur des dossiers administratifs, sur des accès aux droits, l'accès MSA, tout simplement, des droits santé, avoir accès à la CMU, des choses évidentes pour éviter les non-recours. Ça, c'est un autre élément du bois du roc. Et puis, petit à petit, ça va être pour mettre en place l'après-bois du roc. Donc, qu'est-ce que je fais après une fois que je partirai de l'association? L'objectif, c'est de trouver un emploi, très concrètement.
1: Donc, toujours concrètement, sur une semaine, par exemple, que les salariés passent au sein de l'association, est-ce qu'il y a une journée qui est consacrée à la construction de leur projet professionnel?
3: Non, ça va être du travail. Et puis, ils vont rencontrer une fois par semaine, tous les 15 jours, toutes les 3 semaines, en fonction de leurs besoins, ils vont rencontrer l'accompagnatrice pour mettre en place ce projet professionnel. Et puis, on va peut-être, au bout d'un moment, ils vont peut-être faire un stage. Là, c'était le cas. Il y a Aurélie qui partait en stage dans une entreprise de carrelage, rien à voir avec le maraîchage, pour découvrir un nouveau métier, voir si son intention et si sa volonté correspondait vraiment à la réalité du terrain. Et c'est ça le bois du roc, une autre personne qui est partie faire un stage dans du ménage, une autre personne dans une propriété viticole. Et c'est comme ça qu'on avance sur le projet professionnel. On essaye, et c'est en situation de travail que le salarié va pouvoir voir si ça lui plaît ou pas.
1: Alors Martin, Christian, pour comprendre encore un peu mieux comment fonctionne toute cette démarche de réinsertion et de reconstruction pour les personnes que vous accompagnez, on va tout de suite retourner dans le champ avec ce reportage de Violaine Attiman.
4: Bonjour, c'est Julie.
5: Oui, c'est ça.
4: On va commencer par en bas ou en gare.
6: Ce matin printanier au jardin du Bois du Roc, on rencontre Julie Coget, la maraîchère. C'est elle qui nous fait la visite des différents ateliers de ce domaine de 4 hectares. Concombres, tomates, épinards, plusieurs personnes s'attellent à la tâche.
4: En fait, à l'arrière, je les mets droite et devant, il faut les mettre comme ici.
5: Tu préfères ?
4: Oui, parce que comme ça, je peux en mettre plus. Il y a plein qui est dans le bout. La motte, elle va sécher très vite.
6: Ben, ça va. Julie Coget, chef de culture, c'est elle qui encadre la douzaine de personnes en contrat d'insertion sur ce volet du travail de la terre. En général, les personnes viennent pour 6 mois à 1 an.
7: Je suis maraîchère, je travaille la terre depuis longtemps. Et avoir les mains dans la terre, c'est, on dit qu'il y a, ça, des choses qui se développent et que c'est apaisant. Donc, c'est même si ça fait mal au dos, parce que la terre est basse, tout ça, de travailler la terre, c'est quelque chose de très apaisant. Beaucoup de gens arrivent stressés, avec une perte de confiance vraiment dans le monde professionnel, en fait. Ils ont peur de mal faire et tout de suite, ça les bloque. Ils sont tristes, pas souriants. Et c'est vrai que le fait d'être ici, donc d'être dehors tous les jours avec d'autres gens et qu'on les accompagne, qu'on leur met pas de pression dès le début, ça leur fait retrouver une confiance en eux. Bon, on produit, mais le plus important, c'est de d'abord remettre les gens bien avec eux-mêmes. Et une fois qu'ils sont apaisés avec eux-mêmes, ils arrivent à trouver du travail même tout seuls.
4: Faut pas écraser la motte, faut tasser la terre autour de la motte pour que la motte soit en contact avec de la terre partout.
5: Tous les combien, Julie ?
4: On les plante tous les 15-20 cm.
5: Ça fait une main, c'est ça ?
4: Ça fait du petit doigt au pouce quand ils sont écartés.
5: Ouais.
4: Hein, ça c'est 15, ça c'est 20 et ça c'est plutôt 15.
6: Ce matin, on rencontre Florence, éco-anxieuse. Elle a repris pied dans cet environnement apaisé.
8: J'étais infirmière libérale pendant 35 ans et là, j'attends la retraite. J'ai remis en question mon travail et tout ce qu'on exigeait de moi en qualité d'infirmière, j'ai remis en question. Et puis, je me suis intéressée à la collapsologie et tout d'un coup, ça m'a paru essentiel de savoir comment on plante de la nourriture. D'avoir les mains dans la terre, ça apaise. Et donc, quand on est éco-anxieux, de faire pousser des végétaux ou de les multiplier, ça a du sens.
6: Depuis 2011, les jardins du Bois du Roc ont permis à de nombreuses personnes de retrouver un équilibre par le maraîchage.
1: En tant que Florence nous dit, avoir les mains dans la terre, ça apaise, ça a du sens. Martin, pourquoi est-ce que ce travail manuel apporte autant aux salariés qui sont en transition dans l'association ?
3: Alors ça, là, moi, honnêtement, je sais pas, je suis pas docteur, je sais pas, mais effectivement, il y a de nombreuses études qui montrent qu'il y a un effet apaisant de travailler les mains dans la terre. Ça va réduire le stress, améliorer l'humeur, mais tout simplement, c'est une reconnexion à soi, une reconnexion avec les saisons, une reconnexion au temps, et on va retrouver un équilibre personnel, et ce qui va permettre petit à petit de reprendre pied. Mais aussi, l'avantage du maraîchage, c'est qu'on a une saison, un cycle, le cycle des légumes est particulièrement court. Et donc, du coup, vous allez pouvoir semer un légume et voir très rapidement le fruit de votre travail. Et ça, c'est particulièrement valorisant. Quand on a, il y a 15 jours, une salariée qui avait jamais semé, qui a pris le semoir, qui a semé des radis, 15 jours après, vous voyez déjà les petits radis qui sont là, vous avez une utilité, une satisfaction, vous redonner confiance à une personne, c'est assez formidable de voir le fruit qui arrive aussi rapidement.
1: Vous parlez de redonner confiance aux personnes qui sont là. Je crois que vous avez un taux de réinsertion professionnelle de 77%, c'est quand même très élevé. Pourquoi ça marche selon vous ?
3: parce que l'équipe fait tout pour que ça marche, parce que les salariés aussi sont très très très motivés, qu'ils en veulent, mais très concrètement, parce que nous on fait le choix de faire de la médiation active avec les entreprises. On part du constat qu'on a d'un côté des salariés qui veulent travailler et qui travaillent chez nous et qui sont en mesure de travailler au quotidien, et de l'autre côté on a des entreprises qui cherchent potentiellement des salariés et qui savent pas vraiment comment faire pour recruter, beaucoup de TPE sur le territoire, et donc nous l'objectif c'est de faire de relier les deux et de voir nos salariés, de se poser la question où est-ce que je verrai un tel, une telle travailler, et derrière se dire bah tiens je vais la mettre en relation avec telle entreprise, et pour la mettre en relation ça va être une visite entreprise, ça va être juste une rencontre, et souvent c'est une mise en relation qui va se faire par le travail, une mise en situation très pratique, donc potentiellement un stage. Et dans le stage, le salarié va voir les talents du salarié et se dire, bah oui, pourquoi pas travailler avec une telle ou un tel.
9: Et pour vous, Christian, qui êtes président de l'association et qui avez un certain recul depuis une vingtaine d'années que vous êtes là, comment vous voyez les choses? Pourquoi ça marche, selon vous, cette réinsertion?
10: On a quand même un taux de 77% qui est un des meilleurs taux au niveau du département de la Dordogne. Ça, c'est quand même pas neutre. Et on est reconnu également par rapport à nos financeurs. Ça, c'est un atout très important pour pouvoir asseoir nos financements à terme, puisqu'il ne faut pas perdre de vue que ce financement est lié par rapport aussi à nos résultats. On est dans un système peut-être associatif, mais aussi économique. Il ne faut pas perdre de vue. Sans ça, le système ne fonctionnerait pas. Ça, c'est important. Alors, pourquoi ça marche en particulier? C'est qu'on a construit quelque chose de solide, de responsable, dès le début, dès le premier directeur, avec d'un côté du prêt de matériel aussi du centre de Sainte-Croix, ça c'est important aussi. Également, c'est vraiment, on a commencé à minima avec des mobilhomes plutôt qu'une maison, et c'était très très très très difficile au début. Et surtout le premier directeur a essayé de trouver tous les financements pour essayer d'asseoir vraiment la structure. Et maintenant, notre souci, c'est qu'il y ait une vitesse de croisière. Mais le fait d'avoir développé deux autres activités, qui est la viticulture et SMD3, ça veut dire le pôle environnement, et ça permet que la structure globale puisse exister.
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9: Christian Martin, on est ici au Centre Sainte-Croix en Dordogne pour parler des femmes et des hommes que vous accompagnez au sein de votre association Les Saveurs du Bois du Roc. Vous me disiez que le taux de réinsertion était très élevé, mais finalement le plus important, ce n'est pas tant le retour à l'emploi que la reconstruction de chaque personne, Martin.
3: Effectivement, ce taux, c'est un indicateur. C'est un indicateur qui est mis en place par l'État pour voir ce qui se passe au sein de la structure. Mais le travail au quotidien, ça va permettre une resociabilisation. Et c'est ça, au Bois du Roc, ce qui se passe. C'est la resociabilisation de nos salariés. Le fait de rencontrer du monde, de lier des amitiés, de s'ouvrir au monde, de relativiser ces petites difficultés du quotidien. Voilà ce qui se passe au Bois du Roc. Et derrière tout ça, c'est effectivement, après, la dignité de la personne humaine. Sans prétention aucune, l'objectif du Bois du Roc, c'est la dignité de la personne humaine.
9: Qu'est-ce que ça veut dire, ouais, pour vous, dignité de personne humaine?
3: Le constat, c'est dire que le travail est un moyen particulièrement pertinent pour permettre à des personnes en difficulté de recouvrer une certaine difficulté qui a pu être mise de côté. Et l'enjeu au Bois du Roc, c'est celui-ci. Comment est-ce qu'on se définit au quotidien quand on se présente? Bonjour, je m'appelle Martin, je suis un tel, je fais tel métier. Le travail joue un rôle, a une place prépondérante dans notre société.
9: Définie énormément par l'activité professionnelle en
3: France. Tout à fait. Mmh. Et donc, là, quand on est sans emploi, c'est compliqué, quand on est au RSA, et donc on a tendance à s'isoler. L'objectif, c'est de s'ouvrir au monde par ce travail, tout simplement.
9: Vous nous disiez tout à l'heure que personne n'est inemployable, mais c'est pas forcément ce que pense le reste de la société, et c'est pas forcément non plus l'image que ces personnes peuvent avoir d'elles-mêmes en arrivant dans l'association. En tout cas, c'est ce qu'on imagine. Quelque part, qu'est-ce qui est abîmé en ces personnes quand vous les rencontrez, quand elles arrivent? Est-ce que c'est l'estime d'elles-mêmes, leur confiance en leur capacité, la confiance dans cette société qui peut leur avoir envoyé un message assez négatif?
3: C'est tout ça en même temps. C'est clairement un manque de confiance en soi. Quand vous n'avez pas travaillé depuis très longtemps, que vous envoyez 5 CV par jour, c'était le cas de quelqu'un que j'ai rencontré il n'y a pas longtemps, que vous n'avez aucune réponse, vous ne pouvez que perdre confiance en la société, en vos qualités, en vos compétences et dans le monde qui vous entoure. Et donc, nous, ici, en proposant tout simplement un boulot, l'objectif, c'est de retisser, de recréer ce lien, tout simplement, en rappelant ce que vous disiez, que nul n'est inemployable et que tout le monde peut demain travailler. Alors, vous allez me dire, oui, mais il y a des gens qui sont en situation de handicap, qui ne peuvent pas. On se dit, ben, on les accompagne différemment, peut-être vers des ateliers plus protégés. On a les ESAP qui existent et on s'est accompagné vers ce milieu dit protégé. Et puis après, c'est juste trouver un boulot qui correspond aux attentes et aux souhaits de la personne.
9: Alors, je comprends bien que vous n'êtes pas psychologue et pas médecin, mais comment est-ce que vous faites vraiment pour aider ces personnes à changer de regard sur elles-mêmes? Est-ce qu'il y a des moyens pour faciliter ce changement de regard?
3: C'est les petits miracles du quotidien. Honnêtement, il n'y a pas de recette magique, mais c'est le fait de travailler au quotidien, de voir qu'on arrive petit à petit à faire des choses. Je prenais l'exemple des radis, de voir que ce qu'on fait porte du fruit, ça va permettre à nos salariés, dans leur parcours, de reprendre confiance et de se dire « oui, je suis capable de travailler, de tenir des horaires, de tenir un rythme, de tenir une cadence. Bref, ils reprennent confiance en eux tout simplement. » Et c'est ce que disait Julie dans le reportage. Et tout naturellement, après, ils pourront franchir le pas une fois qu'ils sont parfaitement bien dans leur corps, dans leur esprit, dans leur métier, et pourront franchir le pas de trouver un boulot ailleurs. Et ça se fera naturellement, finalement, avec un petit coup de pouce du Bois du Roc, bien souvent, mais ça se fait tout seul.
9: Justement, quand ils arrivent à cette étape de quitter l'association et de se lancer quelque part dans le grand bain du monde de la société, j'imagine qu'il y a un enjeu du côté de la société et des entreprises à briser les préjugés qu'il peut y avoir sur ces personnes. Comment ça se passe, Christian?
10: Vous avez peut-être pu le remarquer, on met au centre de notre association, c'est le maître l'homme, maître l'individu. C'est ça qui est important pour nous. Et il y a pas du tout derrière ça une rentabilité que l'on cherche au départ. On pourrait interviewer quelqu'un qui est dans cette situation, qui se trouve maintenant dans le monde du travail et qui a une habitude, disons ici, pendant leur travail, leur durée de leur activité, une activité beaucoup plus, facile, sans pression excessive de l'employeur. Le tout, c'est que le travail, c'est une chose, mais il dirait peut-être mieux le directeur que moi, c'est aussi le fait de remettre le pied à l'étrier dans le cas de devoir se lever le matin, de venir travailler, etc. C'est ça aussi qui est important.
9: Alors vous, Christian, à titre personnel, vous côtoyez depuis longtemps, il me semble, le centre orthodoxe où nous nous trouvons et qui est voisin à l'association. Est-ce que la vocation de ce centre spirituel fait écho, selon vous, aux valeurs de l'association, notamment en ce qui concerne l'écologie et l'accompagnement des personnes fragiles?
10: Oui, tout à fait. Père Philippe Dautet, qui est le responsable avec son épouse de l'association, ils ont certaines valeurs telles que l'écologie, aussi le respect de l'être humain, etc., porté peut-être aussi par l'orthodoxie. Et c'est pour ça qu'a poussé Père Philippe Dautet, lorsqu'il y a eu la création de l'association, de donner tout de suite son accord pour mettre en place ce jardin d'insertion, parce que ça répondait finalement à l'écologie au niveau de la Terre, et à l'insertion, ça veut dire à la valeur de l'homme par l'insertion.
9: Quand je vous entends parler, Christian, Martin, j'ai vraiment cette notion de la relation qui me vient en tête. J'ai l'impression que à travers le dialogue avec toutes ces personnes, à travers l'écoute, l'aide, les échanges que vous avez entre vous, il y a quelque chose de la relation qui est retrouvée, relation à la terre, relation à la personne humaine, relation à l'environnement. Est-ce que c'est comme ça, Martin, que vous le voyez ou vous le formulez complètement différemment?
3: Non, très clairement, c'est l'histoire de la vie. Et ici, au Bois du Roc, on aime bien se dire que c'est l'humain d'abord, sans reprendre des grandes phrases politiques. Mais et l'humain est au cœur de notre relation, c'est notre priorité. L'humain dans son environnement tout entier. Et c'est tout simplement ce qu'on essaye de faire au Bois du Roc.
9: Mais alors, Martin, concrètement, comment on fait pour briser les préjugés de toutes ces entreprises qui doivent accepter des salariés peut-être un peu différents? Comment vous faites concrètement?
3: C'est pas une mince affaire de briser ces préjugés. Et donc, on parlait tout à l'heure de médiation auprès d'entreprises. On va rencontrer les entreprises et on s'est formé tout simplement. Alors, en lien avec la Fédération des acteurs de la solidarité, on s'est formé pour adapter notre discours et avoir des mots qui ne sortent pas. On parle pas d'insertion, très clairement, parce que l'insertion, ça fait peur au quotidien. Et donc, on adapte d'abord notre vocabulaire Et puis après, on va proposer des mises en situation de travail directement auprès des employeurs et non pas des entretiens d'embauche. Parce que quand vous n'avez pas bossé depuis longtemps, vous n'êtes pas forcément très à l'aise dans la relation humaine. L'entretien d'embauche, c'est un piège. Vous n'irez pas plus loin que l'entretien d'embauche. Et très concrètement, on avait un salarié qui cherchait du boulot, 58 ans, qui voulait être peintre en bâtiment. Ça ne fonctionnait pas. 58 ans, un peu fatigué par la vie. Et j'en parlais avec un chef d'établissement que je croisais un peu par hasard. Il me disait, mais tiens, moi, j'ai un besoin, je voudrais un peintre pour repeindre les salles de classe, tout simplement. Je lui dis, banco, on va se rencontrer. Il me dit, super, donc tu l'envoies, Jean-Marc, tel jour, telle heure, on va le rencontrer avec le président, le directeur, le responsable des travaux. Je lui ai dit, non, en fait, on va pas faire comme ça. Je vous propose une autre solution et on va proposer l'alternative qui va être le stage. On a mis Jean-Marc en stage, Jean-Marc a fait l'affaire et Jean-Marc aujourd'hui est embauché en CDI dans cette structure. Mais du coup, on a mis en place un autre système, un autre fonctionnement pour détourner les voies classiques du recrutement qui sont pas forcément adaptées à tout le monde, tout simplement. Donc là, en fait, on crée un réseau. Nous, les salariés qu'on accompagne, souvent, ils ont pas de réseau. Donc on est là pour développer ce réseau. Quand vous sortez de l'ENA ou de Sciences Po, vous n'avez pas trop de problèmes de réseau. Il est là, il est présent, ce réseau. Nous, notre boulot, c'est les salariés qui n'ont pas de réseau, on va mettre en place un réseau et notre réseau sera à disposition de nos salariés pour qu'ils puissent rebondir plus tard.
9: Christian, en tant que chrétien et orthodoxe, comment ces personnes et leur trajectoire vous touchent ? Pourquoi est-ce que vous avez finalement, tout au long de votre vie, choisi d'agir pour les autres, pour ces personnes ?
10: Je suis orthodoxe, je suis chrétien, parce que par baptême, ça c'est pas important. Les valeurs que j'ai pu essayer dans ma vie, c'est d'aider l'autre, c'est d'avoir une sorte d'empathie pour essayer de trouver des solutions, d'aider sans pour ça qu'il y ait une rémunération, etc. Et finalement, ce que je connais dans le cadre de l'association, c'est un petit peu ça, et surtout également dans le cadre de mon engagement orthodoxe. Et voilà, c'est assez simple. C'est une culture dans ma vie et que j'ai même développée toute ma vie au niveau de ma profession également. Donc, de ce fait, maintenant, je vis très bien depuis la retraite et à mes 77 ans, ça me va très bien.
9: Eh bien, merci beaucoup, Martin et Christian, d'avoir été avec nous pour cette émission. Merci pour la générosité de vos témoignages qui disent beaucoup de la qualité du travail qui est réalisé par votre association. Et merci au Centre Sainte-Croix qui nous a accueillis ici pour cette émission. Merci à Stéphanie Tesson et à Laurent Sarraoui pour la préparation de cet épisode. Et merci à Raphaël Ferreira pour les moyens techniques. Moi, je vous dis à la semaine prochaine.

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0: 46 00 12. Nous la présenterons pour vous à la grotte de Massabielle.
1: Je vous confie, Françoise, qu'il y a une très mauvaise vue, très proche même de la cécité complète. Merci Notre-Dame de Lourdes d'intercéder pour elle.
2: Je veux vous dire merci à Notre-Dame de Lourdes pour le travail de ma petite fille. Elle a pu avoir son travail. Voilà, merci à Notre-Dame de Lourdes. Merci à tous.
3: Vierge Marie, Sainte Bernadette, je viens vous remercier pour la lueur d'espoir pour mon petit-fils. S'il vous plaît, faites que ça se concrétise. Merci.
4: Et du Fils et du Saint-Esprit. Amen. Chers pèlerins, soyez les bienvenus à Lourdes, en ce lieu de grâce où la Vierge Marie Immaculée est apparue 18 fois à Sainte Bernadette. En ce jour de la fête de Saint Augustin, nous confions à Notre-Dame de Lourdes tous les chrétiens d'Afrique du Nord. Nous prions aussi les uns pour les autres, afin de demander la grâce d'une authentique conversion à Jésus, seul sauveur des hommes. Nous prions aujourd'hui aussi avec les bénévoles de la cité Saint-Pierre. Nous méditons les mystères douloureux de la vie de notre Seigneur avec vous tous qui participez à cette prière par la télévision KTO, par la radio et par le site internet du sanctuaire. Soutenus par la cohorte des saints, professons notre foi. Je crois en Dieu, le Père Tout-Puissant, Créateur du ciel et de la terre, et en Jésus-Christ, son Fils unique, notre Seigneur, qui a été conçu du Saint-Esprit et né de la Vierge Marie, a souffert sous Ponce Pilate, a été crucifié et mort, a été enseveli et descendu aux enfers. Le troisième jour est ressuscité des morts, est monté aux cieux, est assis à la droite de Dieu, le Père Tout-Puissant, d'où il viendra juger les vivants et les morts. Je crois en l'Esprit Saint, à la Sainte Église catholique, à la communion des saints, à la rémission des péchés, à la résurrection de la chair, à la vie éternelle. Amen. Prions pour notre Saint-Père le Pape Léon, pour son prochain voyage en France, ainsi que pour toutes ses intentions. Notre Père qui es aux cieux, que ton nom soit sanctifié, que ton règne vienne, que ta volonté soit faite sur la terre comme au ciel. Je vous salue, Marie, pleine de grâce. Le Seigneur est avec vous. Vous êtes bénie entre toutes les femmes, et Jésus, le fruit de vos entrailles, est béni.
5: Sainte Marie, Mère de Dieu, priez pour nous pauvres pécheurs, maintenant et à l'heure de notre mort. Amen.
4: Je vous salue, Marie, pleine de grâce. Le Seigneur est avec vous. Vous êtes bénie entre toutes les femmes, et Jésus, le fruit de vos entrailles, est béni.
5: Sainte Marie, Mère de Dieu, priez pour nous pauvres pécheurs, maintenant et à l'heure de notre mort. Amen.
4: Je vous salue, Marie, pleine de grâce. Le Seigneur est avec vous. Vous êtes bénie entre toutes les femmes, et Jésus, le fruit de vos entrailles, est béni.
5: Sainte

0: Ô Marie conçue sans péché.
1: Priez pour nous qui avons recours à vous.
0: Premier mystère douloureux, l'agonie de Jésus. De l'évangile de Jésus-Christ selon saint Luc. En proie à la détresse, Jésus priait de façon plus ardente. Prions pour tous ceux qui sont angoissés, tous ceux qui ont peur face à la maladie ou face à un diagnostic incertain. Notre Père, qui es aux cieux, que ton nom soit sanctifié, que ton règne vienne, que ta volonté soit faite sur la terre comme au ciel.
2: Je vous salue Marie, pleine de grâce. Le Seigneur est avec vous. Vous êtes bénie entre toutes les femmes et Jésus, le fruit de vos entrailles, est béni.
3: Sainte Marie, Mère de Dieu, priez pour nous pauvres pécheurs, maintenant et à l'heure de notre mort. Amen.
2: Je vous salue Marie, pleine de grâce. Le Seigneur est avec vous. Vous êtes bénie entre toutes les femmes et Jésus.

0: notre mort. Amen.
1: Je vous salue, Marie, pleine de grâce. Le Seigneur est avec vous. Vous êtes bénie entre toutes les femmes, et Jésus, le fruit de vos entrailles, est béni.
0: Sainte Marie, Mère de Dieu, priez pour nous pauvres pécheurs, maintenant et à l'heure de notre mort. Amen.
1: Je vous salue, Marie, pleine de grâce. Le Seigneur est avec vous. Vous êtes bénie entre toutes les femmes, et Jésus, le fruit de vos entrailles, est béni.
0: Sainte Marie, Mère de Dieu, priez pour nous pauvres pécheurs, maintenant et à l'heure de notre mort. Amen.
1: Je vous salue, Marie, pleine de grâce. Le Seigneur est avec vous. Vous êtes bénie entre toutes les femmes, et Jésus, le fruit de vos entrailles, est béni.
0: Sainte Marie, Mère de Dieu, priez pour nous pauvres pécheurs, maintenant et à l'heure de notre mort. Amen.
1: Je vous salue, Marie, pleine de grâce. Le Seigneur est avec vous. Vous êtes bénie entre toutes les femmes, et Jésus, le fruit de vos entrailles, est béni.
0: Sainte Marie, Mère de Dieu, priez pour nous pauvres pécheurs, maintenant et à l'heure de notre mort. Amen.
1: Je vous salue, Marie, pleine de grâce. Le Seigneur est avec vous. Vous êtes bénie entre toutes les femmes, et Jésus, le fruit de vos entrailles, est béni.
0: Sainte Marie, Mère de Dieu, priez pour nous pauvres pécheurs, maintenant et à l'heure de notre mort. Amen.
1: Je vous salue, Marie, pleine de grâce. Le Seigneur est avec vous. Vous êtes bénie entre toutes les femmes.

0: Je vous salue, Marie, pleine de grâce. Le Seigneur est avec vous. Vous êtes bénie entre toutes les femmes, et Jésus, le fruit de vos entrailles, est béni.
1: Sainte Marie, Mère de Dieu, priez pour nous pauvres pécheurs, maintenant et à l'heure de notre mort. Amen.
0: Je vous salue, Marie, pleine de grâce. Le Seigneur est avec vous. Vous êtes bénie entre toutes les femmes, et Jésus, le fruit de vos entrailles, est béni.
1: Sainte Marie, Mère de Dieu, priez pour nous pauvres pécheurs, maintenant et à l'heure de notre mort.

0: Ô Marie conçue sans péché,
1: priez pour nous qui avons recours à vous.
0: Deuxième mystère douloureux, la flagellation. De la première lettre de saint Pierre. Accablé de souffrance, il ne menaçait pas. Prions pour les peuples qui souffrent de la guerre, de l'oppression, que les responsables des nations recherchent sincèrement la justice et la paix, de sorte que les logiques de domination cèdent la place à une authentique fraternité entre les peuples. Notre Père, qui es aux cieux, que ton nom soit sanctifié, que ton règne vienne, que ta volonté soit faite sur la terre comme au ciel.
1: Donne-nous aujourd'hui notre pain de ce jour. Pardonne-nous nos offenses, comme nous pardonnons aussi à ceux qui nous ont offensés. Et ne nous laisse pas entrer dans la tentation, mais délivre-nous du mal.
2: Amen.
3: Je vous salue Marie, pleine de grâce. Le Seigneur est avec vous. Vous êtes bénie entre toutes les femmes, et Jésus, le fruit de vos entrailles, est béni.
1: Sainte Marie, Mère de Dieu, priez pour nous pauvres pécheurs, maintenant et à l'heure de notre mort. Amen.
3: Je vous salue Marie, pleine de grâce. Le Seigneur est avec vous. Vous êtes bénie entre toutes les femmes, et Jésus, le fruit de vos entrailles, est béni.
1: Sainte Marie, Mère de Dieu, priez pour nous pauvres pécheurs, maintenant et à l'heure de notre mort. Amen.
3: Je vous salue Marie, pleine de grâce. Le Seigneur est avec vous. Vous êtes bénie entre toutes les femmes, et Jésus, le fruit de vos entrailles, est béni.
1: Sainte Marie, Mère de Dieu, priez pour nous pauvres pécheurs, maintenant et à l'heure de notre mort. Amen.
3: Je vous salue Marie, pleine de grâce. Le Seigneur est avec vous. Vous êtes bénie entre toutes les femmes. Et Jésus, le fruit de vos entrailles, est béni.
4: Sainte Marie, Mère de Dieu,
1: priez pour nous pauvres pécheurs, maintenant et à l'heure de notre mort. Amen.
3: Je vous salue Marie, pleine de grâce. Le Seigneur est avec vous. Vous êtes bénie entre toutes les femmes. Et Jésus, le fruit de vos entrailles, est béni.
1: Sainte Marie, Mère de Dieu, priez pour nous pauvres pécheurs,
5: maintenant et à l'heure de notre mort. Amen. Je vous salue Marie, pleine de grâce. Le Seigneur est avec vous. Vous êtes bénie entre toutes les femmes. Et Jésus, le fruit de vos entrailles, est béni.
1: Sainte Marie, Mère de Dieu, priez pour nous pauvres pécheurs,
5: maintenant et à l'heure de notre mort. Amen. Je vous salue Marie, pleine de grâce. Le Seigneur est avec vous. Vous êtes bénie entre toutes les femmes, et Jésus, le fruit de vos entrailles, est béni.
1: Sainte Marie, Mère de Dieu, priez pour nous pauvres pécheurs, maintenant et à l'heure de notre mort.
5: Amen. Je vous salue Marie, pleine de grâce. Le Seigneur est avec vous. Vous êtes bénie entre toutes les femmes, et Jésus, le fruit de vos entrailles, est béni.
1: Sainte Marie, Mère de Dieu, priez pour nous pauvres pécheurs, maintenant et à l'heure de notre mort.
5: Amen. Je vous salue Marie, pleine de grâce. Le Seigneur est avec vous. Vous êtes bénie entre toutes les femmes, et Jésus, le fruit de vos entrailles, est béni.
1: Sainte Marie, Mère de Dieu, priez pour nous pauvres pécheurs, maintenant et à l'heure de notre mort.
5: Amen. Je vous salue Marie, pleine de grâce. Le Seigneur est avec vous. Vous êtes bénie entre toutes les femmes, et Jésus, le fruit de vos entrailles, est béni.
1: Sainte Marie, Mère de Dieu, priez pour nous pauvres pécheurs, maintenant et à l'heure de notre mort. Amen.

0: Ô Marie conçue sans péché, troisième mystère douloureux, le couronnement d'épines. Du livre du prophète Isaïe. Par ses blessures, nous sommes guéris. Pour toutes les personnes, prions pour toutes les personnes qui attendent une guérison physique, morale ou spirituelle, qu'à la prière de la Vierge Marie, elles reçoivent force et espérance au milieu de l'épreuve. Notre Père, qui es aux cieux, que ton nom soit sanctifié, que ton règne vienne, que ta volonté soit faite sur la terre comme au ciel.
1: Donne-nous aujourd'hui notre pain de ce jour. Pardonne-nous nos offenses, comme nous pardonnons aussi à ceux qui nous ont offensés. Et ne nous laisse pas entrer en tentation, mais délivre-nous du mal.
2: Je vous salue Marie, pleine de grâce, le Seigneur est avec vous. Vous êtes bénie entre toutes les femmes, et Jésus, le fruit de vos entrailles, est béni.
3: Sainte Marie, Mère de Dieu, priez pour nous pauvres pécheurs, maintenant et à l'heure de notre mort. Amen.
2: Je vous salue Marie, pleine de grâce, le Seigneur est avec vous. Vous êtes bénie entre toutes les femmes, et Jésus, le fruit de vos entrailles, est béni.
3: Sainte
2: Je vous salue Marie, pleine de grâce. Le Seigneur est avec vous. Vous êtes bénie entre toutes les femmes, et Jésus, le fruit de vos entrailles, est béni.
3: Sainte Marie, Mère de Dieu, priez pour nous pauvres pécheurs, maintenant et à l'heure de notre mort. Amen.
2: Je vous salue Marie, pleine de grâce. Le Seigneur est avec vous. Vous êtes bénie entre toutes les femmes, et Jésus, le fruit de vos entrailles, est béni.
3: Sainte Marie, Mère de Dieu, priez pour nous pauvres pécheurs, maintenant et à l'heure de notre mort. Amen.
2: Je vous salue Marie, pleine de grâce. Le Seigneur est avec vous. Vous êtes bénie entre toutes les femmes, et Jésus, le fruit de vos entrailles, est béni.
3: Sainte Marie, Mère de Dieu, priez pour nous pauvres pécheurs, maintenant et à l'heure de notre mort. Amen.
4: Je vous salue Marie, pleine de grâce. Le Seigneur est avec vous. Vous êtes bénie entre toutes les femmes, et Jésus, le fruit de vos entrailles, est béni.
3: Sainte Marie, Mère de Dieu,
1: priez pour nous pauvres pécheurs, maintenant et à l'heure de notre mort. Amen.
4: Je vous salue, Marie, pleine de grâce. Le Seigneur est avec vous. Vous êtes bénie entre toutes les femmes, et Jésus, le fruit de vos entrailles, est béni.
3: Sainte Marie, Mère de Dieu, priez pour nous pauvres pécheurs, maintenant et à l'heure de notre mort.
4: Je vous salue Marie, pleine de grâce. Le Seigneur est avec vous. Vous êtes bénie entre toutes les femmes, et Jésus, le fruit de vos entrailles, est béni.
3: Marie, Mère de Dieu, priez pour nous pauvres pécheurs, maintenant et à l'heure de notre mort.
4: Je vous salue Marie, pleine de grâce. Le Seigneur est avec vous. Vous êtes bénie entre toutes les femmes, et Jésus, le fruit de vos entrailles, est béni.
3: Sainte Marie, Mère de Dieu, priez pour nous pauvres pécheurs, maintenant et à l'heure de notre mort. Amen.
4: Je vous salue, Marie, pleine de grâce. Le Seigneur est avec vous. Vous êtes bénie entre toutes les femmes, et Jésus, le fruit de vos entrailles, est béni.
3: Sainte Marie, Mère de Dieu, priez pour nous pauvres pécheurs, maintenant et à l'heure de notre mort. Amen.

0: Ô Marie conçue sans péché,
1: priez pour nous qui avons recours à vous.
0: Quatrième mystère douloureux, le portement de croix de l'Évangile selon saint Marc. Si quelqu'un veut venir à ma suite, qu'il se charge de sa croix. Prions pour nous tous qui portons notre croix, que le Seigneur nous donne la force de continuer la route en croyant qu'il la porte avec nous. Notre Père qui es aux cieux, que ton nom soit sanctifié, que ton règne vienne, que ta volonté soit faite sur la terre comme au ciel.
2: Donne-nous aujourd'hui notre pain de ce jour. Pardonne-nous nos offenses, comme nous pardonnons aussi à ceux qui nous ont offensés. Et ne nous laisse pas entrer en tentation, mais délivre-nous du mal.
3: Je vous salue, Marie, pleine de grâce. Le Seigneur est avec vous. Vous êtes bénie entre toutes les femmes, et Jésus, le fruit de vos entrailles, est béni.
4: Sainte Marie, Mère de Dieu, priez pour nous pauvres pécheurs, maintenant et à l'heure de notre mort. Amen.
3: Je vous salue, Marie, pleine de grâce. Le Seigneur est avec vous. Vous êtes bénie entre toutes les femmes, et Jésus, le fruit de vos entrailles, est béni.
4: Sainte Marie, Mère de Dieu, priez pour nous pauvres pécheurs,
3: Je vous salue, Marie, pleine de grâce. Le Seigneur est avec vous. Vous êtes bénie entre toutes les femmes, et Jésus, le fruit de vos entrailles, est béni.
4: Sainte Marie, Mère de Dieu, priez pour nous pauvres pécheurs, maintenant et à l'heure de notre mort. Amen.
3: Je vous salue, Marie, pleine de grâce. Le Seigneur est avec vous. Vous êtes bénie entre toutes les femmes, et Jésus, le fruit de vos entrailles, est béni.
4: Sainte Marie, Mère de Dieu, priez pour nous pauvres pécheurs, maintenant et à l'heure de notre mort. Amen.
3: Je vous salue, Marie, pleine de grâce. Le Seigneur est avec vous. Vous êtes bénie entre toutes les femmes, et Jésus, le fruit de vos entrailles, est béni.
4: Sainte Marie, Mère de Dieu, priez pour nous pauvres pécheurs,
5: Je vous salue, Marie pleine de grâce. Le Seigneur est avec vous. Vous êtes bénie entre toutes les femmes. Et Jésus, le fruit de vos entrailles, est béni.
4: Sainte Marie, Mère de Dieu, priez pour nous pauvres pécheurs, maintenant et à l'heure de notre mort.
5: Je vous salue, Marie pleine de grâce. Le Seigneur est avec vous. Vous êtes bénie entre toutes les femmes. Et Jésus, le fruit de vos entrailles, est béni.
4: Sainte Marie, Mère de Dieu, priez pour nous pauvres pécheurs, maintenant et à l'heure de notre mort. Amen.
5: Je vous salue, Marie pleine de grâce. Le Seigneur est avec vous. Vous êtes bénie entre toutes les femmes. Et Jésus, le fruit de vos entrailles, est béni.
4: Sainte Marie, Mère de Dieu,
5: Je vous salue, Marie pleine de grâce. Le Seigneur est avec vous. Vous êtes bénie entre toutes les femmes. Et Jésus, le fruit de vos entrailles, est béni.
4: Sainte Marie, Mère de Dieu, priez pour nous pauvres pécheurs, maintenant et à l'heure de notre mort. Amen.
5: Je vous salue, Marie pleine de grâce. Le Seigneur est avec vous. Vous êtes bénie entre toutes les femmes. Et Jésus, le fruit de vos entrailles, est béni.
4: Sainte

0: Ô Marie conçue sans péché,
1: priez pour nous pécheurs, maintenant et à l'heure de notre mort.
0: Cinquième mystère douloureux, la crucifixion et la mort de Jésus. Sur la croix, le Seigneur Jésus s'écrie : mon Dieu, pourquoi m'as-tu abandonné ? Prions pour tous ceux qui désespèrent de la vie et du monde. Prions pour les défunts oubliés, anonymes, victimes de la guerre ou des catastrophes naturelles, particulièrement en ce moment au Népal. Notre Père, qui es aux cieux, que ton nom soit sanctifié, que ton règne vienne, que ta volonté soit faite sur la terre comme au ciel.
2: Donne-nous aujourd'hui notre pain de ce jour.
3: Pardonne-nous nos offenses, comme nous pardonnons aussi à ceux qui nous ont offensés. Et ne nous laisse pas entrer en tentation, mais délivre-nous du mal.
4: Amen.
3: Je vous salue, Marie, pleine de grâce. Le Seigneur est avec vous. Vous êtes bénie entre toutes les femmes. Et Jésus, le fruit de vos entrailles, est béni.
5: Sainte Marie, Mère de Dieu, priez pour nous pauvres pécheurs, maintenant et à l'heure de notre mort. Amen.
3: Je vous salue, Marie, pleine de grâce. Le Seigneur est avec vous. Vous êtes bénie entre toutes les femmes. Et Jésus, le fruit de vos entrailles, est béni.
5: Sainte Marie, Mère de Dieu, priez pour nous pauvres pécheurs, maintenant et à l'heure de notre mort. Amen.
3: Je vous salue, Marie, pleine de grâce. Le Seigneur est avec vous. Vous êtes bénie entre toutes les femmes. Et Jésus, le fruit de vos entrailles, est béni.
5: Sainte Marie, Mère de Dieu, priez pour nous pauvres pécheurs, maintenant et à l'heure de notre mort. Amen.
3: Je vous salue, Marie, pleine de grâce. Le Seigneur est avec vous. Vous êtes bénie entre toutes les femmes. Et Jésus, le fruit de vos entrailles, est béni.
5: Sainte Marie, Mère de Dieu, priez pour nous pauvres pécheurs, maintenant et à l'heure de notre mort. Amen.
3: Je vous salue, Marie, pleine de grâce. Le Seigneur est avec vous. Vous êtes bénie entre toutes les femmes, et Jésus, le fruit de vos entrailles, est béni.
5: Sainte Marie, Mère de Dieu, priez pour nous pauvres pécheurs, maintenant et à l'heure de notre mort. Amen.
3: Je vous salue, Marie, pleine de grâce. Le Seigneur est avec vous. Vous êtes bénie entre toutes les femmes, et Jésus, le fruit de vos entrailles, est béni.
5: Sainte Marie, Mère de Dieu, priez pour nous pauvres pécheurs, maintenant et à l'heure de notre mort. Amen.
3: Je vous salue, Marie, pleine de grâce. Le Seigneur est avec vous. Vous êtes bénie entre toutes les femmes, et Jésus, le fruit de vos entrailles, est béni.
5: Sainte Marie, Mère de Dieu, priez pour nous pauvres pécheurs, maintenant et à l'heure de notre mort. Amen.
3: Je vous salue, Marie, pleine de grâce. Le Seigneur est avec vous. Vous êtes bénie entre toutes les femmes. Et Jésus, le fruit de vos entrailles, est béni.
5: Sainte Marie, Mère de Dieu, priez pour nous pauvres pécheurs, maintenant et à l'heure de notre mort. Amen.
3: Je vous salue, Marie, pleine de grâce. Le Seigneur est avec vous. Vous êtes bénie entre toutes les femmes. Et Jésus, le fruit de vos entrailles, est béni.
5: Sainte Marie, Mère de Dieu, priez pour nous pauvres pécheurs, maintenant et à l'heure de notre mort. Amen.
3: Je vous salue, Marie, pleine de grâce. Le Seigneur est avec vous. Vous êtes bénie entre toutes les femmes. Et Jésus, le fruit de vos entrailles, est béni.
5: Sainte Marie, Mère de Dieu, priez pour nous pauvres pécheurs,
0: maintenant et à l'heure de notre mort. Amen.

0: prions. Heureux de nous trouver sous la protection de Marie, la Vierge très sainte, nous te prions, Dieu Tout-Puissant, fais que sa maternelle intercession nous délivre de tout mal sur la terre et nous conduise aux joies éternelles dans le ciel, par Jésus le Christ, notre Seigneur.
1: Amen.
0: Le Seigneur soit avec vous.
1: Et avec votre esprit.
0: Et que Dieu Tout-Puissant vous bénisse, le Père et le Fils et le Saint-Esprit.
1: Amen.
0: Notre-Dame de Lourdes.
1: Priez pour nous.
0: Notre-Dame de Lourdes.
1: Priez pour nous.
0: Notre-Dame de Lourdes.
1: Priez pour nous.
0: Sainte Bernadette.
1: Priez pour nous.
0: Saint Augustin.
1: Priez pour nous.

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1: Bonjour, les combats se poursuivent sans relâche dans le sud du Liban, alors que le Hezbollah poursuit ses tirs en direction de l'armée israélienne. Tsahal muscle son offensive, notamment autour du village d'Ali Taher, situé sur une colline stratégique. Hier, l'escalade s'est confirmée. Une femme a été tuée, 6 autres personnes blessées dans des raids israéliens. L'armée de l'État hébreu qui poursuit par ailleurs ses dynamitages à grande échelle de maisons dans cette zone du pays partiellement occupée. On fait le point à Beyrouth avec notre correspondant Paul Ralifé.
2: L'armée israélienne a procédé jeudi à une vaste escalade dans le sud du Liban, où un cessez-le-feu conclu fin juin n'a jamais été totalement respecté. Des frappes aériennes et des tirs d'artillerie ont visé plusieurs localités, dont certaines situées au-delà de la zone tampon de facto, établie par l'armée israélienne sur 700 km². Les frappes israéliennes se concentrent sur et autour des collines stratégiques de Ali Taher, au nord du fleuve Litani, où des combattants du Hezbollah sont retranchés dans des infrastructures souterraines. En parallèle à ces bombardements qui ont eu lieu toute la journée, les Israéliens ont poursuivi la destruction de maisons résidentielles et autres bâtiments à l'intérieur et à la lisière de la zone tampon. Les Israéliens procèdent au dynamitage systématique des maisons à Mansouri, en dépit du déploiement de l'armée libanaise dans ce village côtier du district de Tyr. Cette vaste escalade est intervenue alors qu'un média israélien a rapporté qu'Israël a notifié les États-Unis de l'échec du projet des zones pilotes. Conformément à ce dispositif expérimental, l'armée israélienne devait se retirer de certains secteurs qui seraient placés sous le contrôle de l'armée libanaise. Paul Khalife, Beyrouth, RFI pour Radio Vatican.
1: C'est un signe que la Syrie revient progressivement dans le circuit financier international. Visa et Mastercard ont annoncé hier avoir procédé aux premiers paiements internationaux par carte bancaire dans le pays depuis plus de 10 ans. Lundi dernier, les États-Unis avaient annoncé avoir retiré la Syrie de sa liste des pays soutenant le terrorisme, une première depuis 47 ans, et la confirmation d'une page qui se tourne après les années de la dynastie Assad. La Syrie, où la majorité de la population vit, est toujours dans la grande pauvreté après des années de guerre. La campagne bat son plein en Israël à l'approche des élections législatives du 27 octobre et les surenchères des partis de la coalition au pouvoir également. Bezalel Smotrich, ministre des Finances d'extrême droite, a présenté hier l'une des lignes de son programme, à savoir la judaïsation de deux régions, le Negev et la Galilée, où vivent une forte minorité arabe. Son objectif est d'installer 1 million de juifs supplémentaires, des dizaines de fermes et des zones industrielles. Il a dit vouloir s'inspirer de la Judée-Samarie, l'appellation de la Cisjordanie occupée. La situation Cisjordanie, justement, qui reste explosive en raison des nombreuses avancées des colons sur les terres palestiniennes. Des partis comme celui de Bezalel Smotrich militent pour une annexion totale de la région. Que ce soit dans la bande de Gaza ou en Cisjordanie, on est bien loin de la paix et les populations palestiniennes sont fatiguées et doivent être entendues. C'est ce que nous a confié le cardinal Pierre Battista Pizzaballa, le patriarche latin de Jérusalem. Il était l'un des invités du meeting de Rimini cette semaine.
3: À Gaza, si la situation s'est considérablement détériorée, elle est aussi d'un certain point de vue plus stable, même si ce n'est pas le cas partout. Sur le plan politique, on en discute beaucoup, mais sur le terrain, la situation reste hélas toujours dévastatrice sur le plan humain. En Cisjordanie, en revanche, comme nous l'avons tous vu et entendu, la tension ne cesse de monter, surtout entre les colons et la population palestinienne. Un peu partout, je dois le dire, c'est devenu une sorte

0: Jérusalem, le cardinal Pizzaballa, propos recueillis par Alessandro Guarachi, la rédaction italienne de Radio Vatican. Le pape prie pour les victimes des crues meurtrières au Népal. Dans un télégramme, Léon XIV recommande les âmes des défunts à Dieu, présente ses condoléances aux familles et prie pour tous ceux qui assistent les sinistrés, assurant de sa proximité spirituelle. Que ce soit au Népal ou au Tibet voisin, le bilan humain provisoire de ces coulées de boue ne cesse de monter. Au moins 472 morts ce vendredi et plus de 1400 disparus. Sur place, la situation est encore très précaire. Alors que les secours sont à l'œuvre côté népalais, les recherches sont suspendues en Chine, Blandine Hugonnet. Une retenue d'eau formée après les crues menace de se déverser au-dessus des zones déjà sinistrées.
1: Oui, c'est précisément la frontière entre le Tibet et le nord du Népal qui est à nouveau en danger. Il y a un risque élevé de rupture et de débordement, donc de nouvelles crues. C'est l'alerte ces dernières heures de la part des médias d'État en Chine. Sur ordre des autorités chinoises, des centaines de pompiers, drones et chiens de recherche sont à l'arrêt. Toutes les équipes et toutes les opérations sont suspendues désormais dans cette région de Jirong. Ce qu'il faut comprendre, c'est qu'en amont de cette zone largement dévastée mercredi par la gigantesque coulée de boue, une sorte de grand lac s'est formé après l'effondrement du glacier qui aurait provoqué la crue. Et cette masse d'eau est en excédent. Elle commence déjà à déborder, signale un journaliste chinois sur place. Au total, ce sont 2 millions de mètres cubes qui pourraient s'écouler, 3 millions de plus ces prochains jours, alors que les pluies diluviennes continuent de frapper cette région prisée de l'Himalaya. Alors face à cette rupture annoncée de ce plan d'eau, de l'autre côté de la frontière, la police népalaise vient à son tour de lancer une alerte aux inondations. Menace d'une nouvelle catastrophe, seconde crue possible donc, alors que de nombreuses personnes sont toujours portées disparues et doivent encore être secourues malgré l'envoi de 2 hélicoptères par l'armée népalaise. C'est le cas d'une centaine d'ouvriers pris au piège dans un tunnel sur un barrage depuis 2 jours. Des glissements de terrain, des murs de boue qui ont charrié des victimes jusqu'en Inde. Apprend-on aujourd'hui, 7 corps de victimes présumées ont été récupérés dans l'extrême nord de l'Inde, d'après les autorités locales. Népal et Chine appellent donc à la plus grande vigilance dans la région frappée, alors que les aides de l'ONU et des ONG ont du mal à être acheminées.
0: Blandine Hugonnet.

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0: Merci de nous accompagner. On retrouve Halte Spirituelle après ce journal de Vatican avec RCF et Radio Notre-Dame, les surprises des grands textes du Vatican II, cinquième partie.
1: Et toute cette semaine, nous revenons sur les grands textes issus du travail des 2500 évêques rassemblés à Rome à l'occasion du Concile Vatican II. Et nous le faisons avec vous, Père Christophe Théobald. Bonjour.
2: Bonjour.
1: Vous êtes jésuite titulaire de la chaire de Karl Rahner des facultés Loyola Paris. Vous êtes l'auteur de la réception du Concile Vatican II. C'est en deux volumes aux éditions du Cerf. Père Christophe Théobald, l'une des quatre constitutions publiées par le Concile s'appelle Sacro Sanctum Concilium. C'est le premier document majeur rédigé à Vatican II en novembre 1963, et il porte sur la liturgie, sur la prière publique de l'Église. Alors on peut lire notamment cette exigence des pères conciliaires, c'est-à-dire de ceux qui ont travaillé à la rédaction. Il appartient à la liturgie d'être à la fois humaine et divine, visible et riche de réalités invisibles, fervente dans l'action et adonnée à la contemplation, présente dans le monde et cependant en chemin. Tellement de contradictions, en tout cas tellement de paradoxes peut-être, dans ce descriptif de ce que peut être la liturgie. C'était important de le préciser.
2: Oui, c'est des paradoxes et des tensions dans le meilleur sens du terme. C'est-à-dire, évidemment, on peut accentuer un des deux pôles. Par exemple, de comprendre la liturgie uniquement comme une sorte de théâtre, vous voyez, sacré, hein. Et de l'autre côté, on peut aussi réduire la liturgie aux fruits qu'elle a pour moi-même, dans ma conscience, comme nourriture pour moi.
1: Et ça n'est pas ça non plus.
2: Pas non plus. C'est-à-dire, il faut tenir les deux choses, l'extériorité et l'intériorité ensemble. C'est

0: peu le même problème que dans Gaudium et Spes, je soulignais ça tout à l'heure. Ou à propos de l'Église, il y a le côté visible et le côté invisible. Alors peut-être faut-il quand même souligner, on aurait pu évidemment commencer votre émission par le premier texte. Pourquoi mettre cela maintenant à la fin?
1: D'autant qu'on associe Vatican II énormément, très souvent à la liturgie.
0: Oui. Mais c'est peut-être aussi pour réagir un peu par rapport à ça. C'est-à-dire pour qu'on voit l'unité des quatre constitutions, l'écoute de la parole de Dieu, Dei Verbum, par l'Église, constituée par la parole, sacrement, je veux dire, de l'Église, l'Église à l'intérieur, l'Église tournée et en même temps récepteur de ce qui se passe dans l'histoire de l'humanité. Et l'Église, finalement, qui répond dans la liturgie, dans la louange, à la fois individuelle et publique, l'Église qui est essentiellement une Église priante. Vous voyez, c'est magnifique, cette sorte de... Si on repère un peu l'ensemble des quatre constitutions, on sort du risque d'opposer un texte à un autre, etc., etc.
1: Ça n'a pas été écrit comme ça, en tout cas.
0: Ça a été, non, les textes se citent mutuellement, il y a une progression, évidemment avec les limites, parce que on peut plus revenir sur le premier texte, sur la liturgie, à la fin. Mais dans le premier texte, vous avez quelque chose de tout à fait décisif, un principe qu'on connaît d'ailleurs, n'est-ce pas? La liturgie est sommet et source.
1: Oui,
0: vous vouliez peut-être le citer, d'ailleurs.
1: Tout à fait, je l'ai noté.
0: Voilà. Donc ça, c'est, vous voyez, vous avez deux métaphores. Elle est sommet. Et donc, vous voyez, on monte vers un sommet. Ça veut dire qu'il y a un avant. Il n'y a pas uniquement le septième jour, mais il y a les six autres jours avec la vie quotidienne. Et il y a les sacrements de l'initiation, vous voyez. On va vers l'Eucharistie. Et ensuite, c'est la source pour la semaine. Et on redescend d'une certaine manière de la montagne et on est dans la plaine, comme dirait Luc, et il y a la vie quotidienne qui se déroule. Et vous avez là une règle fondamentale de toute la vie chrétienne que vous trouvez tout de suite au début de la Constitution sur la liturgie. C'est le premier texte du Concile. Et s'ajoute à ça quelque chose de très important qui fait conflit souvent, ce que le Concile a appelé la participation consciente, active et fructueuse à la liturgie.
1: Alors pourquoi ça a autant posé de problèmes? En tout cas, pourquoi c'est justement resté comme l'une des questions autour de la liturgie?
0: Oui, parce qu'évidemment, la liturgie baroque, celle de Saint Pie V, post-tridentine, l'âge baroque, la liturgie comme une sorte de théâtre sacré à laquelle on assiste, mais on ne participe pas. Et donc, on sort avec la modernité, avec la liberté de la conscience, l'importance de l'intériorité, et on sort de ce monde post-tridentin, et alors, à ce moment-là, la liturgie redevient ce qu'elle est au point de départ, un dialogue entre le peuple de Dieu et Dieu lui-même, et évidemment présidé par le ministre ordonné, par le prêtre qui convoque l'assemblée, voilà, au nom de Dieu. Et donc un dialogue conduit évidemment vers la question des langues vernaculaires.
1: Donc les langues du pays.
0: Oui. Les langues du pays. Et donc ça c'est un point, vous voyez, de ce lien extraordinaire qui s'établit ici entre, je dirais, l'itinéraire chrétien qui a son sommet, dans la liturgie, dans l'Eucharistie, qui est la source pour la vie quotidienne, participation active, parce que c'est toute notre existence qui doit entrer dans l'acte liturgique, eucharistique de l'action de grâce de l'Église. Et pour cela, il y a le dialogue, et dans le dialogue, voilà, on écoute la parole de Dieu, mais on écoute aussi la vie, et il faut le faire évidemment dans sa langue propre, ce qui n'exclut nullement qu'on a d'autres langues aussi présentes dans la liturgie.
1: Alors justement, cette participation active, elle n'exclut pas le silence. Et je voudrais citer justement un extrait. « Pour promouvoir la participation active, on favorisera les acclamations du peuple, les réponses, le chant des psaumes, les cantiques et aussi les actions ou gestes et les attitudes corporelles, ça c'est ce qu'on vient de dire. Oui. Et puis tout de suite après, suit, on observera aussi en son temps un silence sacré. » Ça veut dire que le silence n'a pas été exclu de Vatican.
0: Ah non, non, non.
1: De la liturgie.
0: Non, non, non, le silence est absolument décisif. C'est-à-dire, vous ne pouvez jamais écouter s'il n'y a pas de silence. Vous faites le silence à l'intérieur de vous-même pour écouter. Et ensuite, je dirais, il y a la résonance. Et là, l'ensemble du peuple de Dieu fait silence pour écouter parler Dieu. Et notamment, je dirais, après la communion, c'est absolument décisif. On est devenu le corps du Christ et on contemple le corps du Christ en silence.
1: Et puis aussi, parce que c'est important, c'est pas toujours resté non plus, il est écrit « La liturgie n'épuise pas toute l'activité de l'Église, car avant que les hommes puissent accéder à la liturgie, il est nécessaire qu'ils soient appelés à la foi, à la conversion. » C'est le chemin dont on parlait tout à l'heure. Ça veut dire que ce sacrement eucharistique du dimanche, il est fondamental, il est vital, il est bien redit.
0: Oui.
1: Et il y a aussi ces temps de la semaine que vous évoquiez.
0: Il y a les 7 jours. Il y a le dimanche, le jour du Seigneur, voilà, où on célèbre le repas du Seigneur, les 2 tables dont on a déjà parlé.
1: Les 2 tables, c'était la parole de Dieu.
0: La parole de Dieu et l'Eucharistie. Et il y a les 6 autres jours. Et Gaudium et Spes, c'est les 6 autres jours. La présence des chrétiens dans la société.

0: Père Christophe Théobald, on parle avec vous de Vatican II et de ce texte Sacrosanctum Concilium, dans lequel il est redit la place de la liturgie. Dans ce texte figure l'importance de la participation à la liturgie, l'importance aussi à la fois donc de prier en commun, mais aussi d'entrer dans sa chambre, je cite, pour prier le Père dans le secret. Ça, oui. C'est ce qu'on retrouvera dans les textes. Et puis, il est aussi question de la place du prêtre. C'est pourquoi, je cite, « absolument personne d'autre, même prêtre, ne peut de son propre chef ajouter, enlever ou changer quoi que ce soit dans la liturgie. » C'est la responsabilité de l'évêque ?
1: Ah, c'est la responsabilité d'abord de l'évêque, mais je dirais du prêtre, mais aussi de l'ensemble des fidèles. Ça me paraît très important. C'est-à-dire, quel rapport à la ritualité, au rite ? C'est ça qui est l'enjeu. C'est-à-dire, évidemment, si vous changez continuellement le rite, plus personne s'y retrouve. C'est-à-dire, ça, c'est la responsabilité de l'Église, de donner, comment dire, une manière de célébrer ajustée à la situation culturelle. Nous avons une pluralité de rites, même en Europe. On a le rite latin, mais on a aussi le rite ambrosien à Milan, qui n'est pas exactement la même chose. On invente maintenant un nouveau rite pour l'Amazonie. Il y a le rite africain spécifique aussi. Donc vous voyez, il y a une pluralité de rites. Mais la pluralité culturellement, spirituellement marquée, est enracinée dans une culture. Et donc ça, c'est donné. Après, si vous faites le contraire, vous répétez simplement le rite, ça risque aussi de devenir très formel, le formalisme liturgique. Et donc, les liturgistes ont inventé un magnifique terme, ars celebrandi, l'art de célébrer ensemble. C'est un art. Et donc, vous voyez, il faut l'habiter, le rite. Et donc, à partir de ce moment-là, apparaissent des singularités. Un tel prêtre célèbre ou préside différemment qu'un tel autre. Dans telle communauté, il y a des gens qui savent chanter, d'autres, j'ai dit, c'est une petite assemblée. Vous voyez, il y a des styles très différents. Et en même temps, il faut respecter le rite. Vous voyez, l'art, c'est précisément de faire ce qui convient le moment avec le rite respecté.
0: La place du jour du dimanche, le jour dominical, est le jour de fête primordial qu'il faut proposer et inculquer à la piété des fidèles, de sorte qu'ils deviennent aussi jour de joie et de cessation de travail. Je m'arrête sur ce terme de jour de joie.
1: Comment dire, il y a dans la joie, évidemment, il y a quelque chose de contagieuse. Mais vous sentez aussi dans telle assemblée quand ça devient artificiel. Parce que bon, il y a aussi la tristesse. Dans Gaudium et Spes, on a joie et tristesse. Vous avez espoir et désespoir. Vous avez la question du mal. Donc, vous voyez, c'est très difficile le climat avec lequel on arrive dans l'assemblée. Il y a le climat des autres. Il y a le respect. Et donc, c'est un jour de joie. Parce que le Christ est ressuscité et le jour du Seigneur, nous célébrons sa résurrection, sans oublier sa croix et sans oublier en même temps les malheurs du monde. Et donc du coup, c'est quelque chose de très délicat à mon avis, à vivre de manière juste.
0: Merci infiniment Père Christophe Théobald d'avoir relu avec nous les quatre grandes constitutions produites et publiées durant Vatican II. Vous êtes jésuite, professeur émérite de théologie systématique et pastorale et titulaire de la chaire de Karl Rahner des facultés Loyola Paris. Vous êtes aussi l'auteur de La réception du Concile Vatican II, un livre en deux volumes publié aux éditions du CERF dans la collection Unam Sanctam. Merci infiniment.
1: Et merci pour notre échange.

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0: Bonjour, très heureuse de vous retrouver pour ce nouveau numéro de Tous Frères. À l'occasion des 800 ans de la mort de Saint François d'Assise, nous vous invitons à ralentir, à ouvrir les yeux et le cœur avec un verbe au centre de cette émission, contempler. Des terres d'outre-mer aux grandes traditions spirituelles franciscaines, nous partons à la rencontre de femmes et d'hommes qui choisissent de vivre ensemble autrement dans la simplicité et la fraternité universelle. Direction la Polynésie française, au cœur de la communauté des Clarisses. Derrière les murs du monastère, ces femmes vivent la contemplation comme une manière d'habiter le monde. Rencontre ensuite avec Noémie Dijon, qui vit en Martinique. Elle nous raconte comment la spiritualité de Saint François d'Assise la porte et continue d'inspirer les jeunes générations. Dans la chronique cette semaine, lumière sur la contemplation chez les bouddhistes. Contempler, comme dans l'histoire de Sainte Claire d'Assise. À travers son regard, découvrons comment la contemplation devient une liberté intérieure. Je laisse Luciano vous raconter cette histoire.
1: Mais pourquoi cette religieuse, alors qu'elle est sur son lit de mort, est-elle en train de sourire? Pour le savoir, remontons le fil du temps et allons à la découverte de trois moments clés de la vie d'une femme pas comme les autres. C'est dans la nuit du 18 au 19 mars 1212 que cette jeune femme de 18 ans, du nom de Claire, quitte en secret la maison familiale. Elle rejoint un certain François et ses frères dans une chapelle de la ville d'Assise, en Italie. Alors qu'elle est née dans une famille noble, qu'elle était promise à un mariage avantageux, c'est là, dans cette chapelle, contemplant et imitant le Christ dépouillé, qu'elle revêt une simple tunique, se coupe les cheveux en signe de sa consécration à Dieu. Le temps passe et nous voici en 1228 à San Damiano, là où Saint François a reçu quelques années plus tôt un appel de Dieu pour restaurer son église. Claire et quelques femmes prient, travaillent et vivent ensemble. Elle ne possède rien, à part une confiance absolue en la providence divine. Mais voilà que certains veulent leur offrir des biens et des terres pour assurer leur subsistance. Claire refuse. Ce choix est le fruit de sa contemplation de la parole de Dieu. Elle veut suivre le Christ qui n'avait pas une pierre où reposer la tête. Elle obtient du pape Grégoire IX le privilège de pauvreté. Le droit exceptionnel de ne rien posséder, ni individuellement, ni en communauté. Le 9 août 1253, alors que Claire est très malade, une bonne nouvelle retentit. Le pape Innocent IV approuve la règle qu'elle avait rédigée pour ses sœurs. La première règle monastique écrite par une femme pour des femmes. Une règle centrée sur la pauvreté et la prière contemplative. Deux jours plus tard, le 11 août 1253, c'est donc le sourire aux lèvres qu'elle rejoint la demeure du Père. Voilà, maintenant vous savez pourquoi cette religieuse, fondatrice de la branche franciscaine féminine, appelée Sainte Claire, souriait alors qu'elle était sur son lit de mort. Elle contemplait l'œuvre de Dieu dans sa vie, et on en parle encore aujourd'hui.
0: Et vous savez ce que je contemple, moi, c'est la sagesse d'Aurélie. Wow, et c'est vrai, merci, on peut le dire. Bonjour Aurélie.
2: Bonjour.
0: Alors, vous savez où nous allons aujourd'hui, Aurélie? Nous allons à Punaoya, ça se situe en Polynésie française, où les paysages invitent à la contemplation.
2: Exactement, et nous sommes justement allés visiter le monastère Sainte-Claire de Tahiti, juste ici. Les moniales qui y vivent, comme la sœur Gina, regardez, sont appelées les sœurs Clarisses.
0: Et pourquoi sont-elles appelées ainsi et qui sont ces sœurs?
2: Alors, elles sont 12 en Polynésie française, mais il y a des sœurs Clarisses dans 80 pays dans le monde. Sainte Claire fonde l'ordre des pauvres dames en 1212. Les Clarisses vivront l'idéal franciscain dans la prière. Leur devise, c'est Pax et Bonum en latin et ça signifie paix et bien.
0: Ah,
2: voilà. Et regardez sur cette photo, La corde à trois nœuds qu'elle porte à la taille, ça correspond aux trois vœux qu'elle formule, des vœux d'obéissance, de pauvreté et de chasteté. Que signifie contempler lorsqu'on en a fait sa vocation? Reportage de Jérôme Bonpierre.
3: Chaque matin, les sœurs Clarisse se retrouvent dans leur chapelle pour la prière des Laudes. Démoniale contemplative issue de la famille franciscaine dont la mission est de prier pour l'Église et pour le monde.
4: Par Jésus le Christ, notre Seigneur.
5: Amen.
3: Aujourd'hui, elles sont six, accompagnées d'une postulante et d'une novice. La communauté est conduite par sœur Gina.
6: Une journée Clarisse commence par un lever à 4 heures. Et à partir de là, ça s'échelonne entre prière, la messe, les activités, la prière, activité, prière, activité, jusqu'à 20 heures, la dernière prière pour complir.
7: La prière nous permet de porter le monde. C'est notre vocation en premier. Donc c'est central dans notre vie parce que nous avons donné notre vie au Seigneur pour la prière.
3: Ici, la prière n'encadre pas la journée. Elle en est le cœur. Fondée au XIIIe siècle par Sainte Claire d'Assise, le deuxième ordre franciscain est présent à Tahiti depuis plus de 40 ans. L'église locale fit appel au Canada. Parmi les premières sœurs envoyées, sœur Agnès.
8: Je viens de la province de Québec, du monastère des Clarisses de Sherbrooke. Et un jour, on a reçu une lettre. Tahiti, on s'est dit, c'est où ça? Là, on est allé chercher la grande carte. On a cherché, parce que c'était juste un tout petit point dans le Pacifique. On a dit, oh, c'est vraiment loin, c'est petit. Et c'est comme ça que, en 81 seulement, nous sommes arrivés ici, quatre sœurs. Et puis, on a fait connaissance.
3: Le 11 août 1993, à l'occasion du 8e centenaire de Sainte-Claire, Mgr Michel Kopenrath bénit le monastère, près de 10 ans après l'arrivée des premières Clarisses. Cloîtrées, elles vivent au rythme de la prière et du travail.
6: Les activités, c'est on fabrique les hosties, les pains d'autel pour le diocèse. On a un jardin à nettoyer. On a aussi un petit rocher.
9: Oh, joli. Wow.
6: Et puis on a la formation continue. Pour les jeunes sœurs, c'est des cours de c'est quoi la vie communautaire, c'est quoi la foi de l'Église, tout ça.
10: Au nom du Père, du Fils et du Saint-Esprit. Amen.
6: On travaille, mais ça ne couvre pas les charges de la communauté. Alors notre subsistance, elle est assurée par les dons, principalement.
7: Nous vivons beaucoup de la providence. Par exemple, pour la cuisine, nous avons des bienfaiteurs. Des bienfaitrices qui nous apportent ce dont nous avons besoin. Depuis Saint-François, Saint-Clair, il vivait déjà de la providence, de la générosité.
3: À l'image de Saint-François, qui appelait le soleil frère et l'eau sœur, les Clarisses contemplent le monde comme un don.
8: Le franciscanisme, les Clarisses, il y a un goût dans la nature. Il y a une beauté dans la nature. On loue le Seigneur dans la nature. Puis il y a les oiseaux, il y a tout. On est vraiment dans un endroit.

0: idéal pour la contemplation.
1: Contempler pour moi, c'est regarder quelqu'un et petit à petit connaître ce quelqu'un qui est Jésus et petit à petit me laisser aimer, façonner par Jésus.
2: Pour moi, la contemplation, c'est vivre dans l'émerveillement, en même temps vivre dans le quotidien, faire des petites choses au quotidien, dans l'émerveillement. Et la contemplation me rapproche de Dieu.
3: Contempler, ce n'est pas fuir le monde, c'est choisir de l'habiter autrement. Si elles ne sortent pas, elles accueillent chaque jour, au cœur de leur prière, de nombreux fidèles. Ce dimanche, la messe est célébrée par le père Ferry, qui vient régulièrement officier auprès des Clarisses.
4: Nous allons entrer dans cette célébration et humblement devant le Seigneur reconnaissons que nous sommes des sœurs. On est très heureux d'avoir les sœurs dans le diocèse parce qu'on sait que quelque part, les sœurs prient pour la mission, les sœurs prient pour nous les prêtres, aussi pour le peuple de Dieu. Voilà.
5: Prions ensemble au moment d'offrir le sacrifice de toute l'Église.
0: Ici, c'est familial, c'est intime, c'est calme, c'est contemplatif et on arrive mieux à se recueillir devant le Seigneur.
1: Les portes sont toujours ouvertes pour la messe, pour la prière. Mais ce qui est important pour nous, c'est qu'on entende que les gens ont besoin de notre présence ici aussi.
3: Dans le cloître du monastère Sainte-Claire, les sœurs Clarisses ont choisi de s'unir à Dieu et de contempler le monde avec les yeux du cœur.
4: Corpus Christi.
3: Plus qu'un choix, une vocation. Dans ce silence, contempler devient un chemin, un lieu de rencontre avec Dieu, avec soi-même et d'une autre manière avec le monde.
4: Corpus Christi.
6: Et nous allons parler de la contemplation. Pour cela, rencontre avec notre invité en connexion depuis Montréal, au Québec, le frère André Chicoine, capucin. Bonjour et merci d'être avec nous. Alors, frère André, cette année, ce sont les 800 ans de la mort de saint François d'Assise. En quoi est-il un exemple pour vous?
7: François a toujours été, avec les années aussi, j'ai pu approfondir justement son message, sa manière d'être. Et comme nous venons de voir chez les sœurs Clarisse, bien c'est François qui nous invite que le lieu pour prier, ce n'est pas tellement le lieu où il aurait pu être disponible pour aller chez les bénédictins, non dans un cloître ou dans un chœur pour prier, mais la voûte céleste pour prier et contempler justement le Seigneur. Et cela, c'est important dans notre démarche franciscaine, s'ajuster à la création pour arriver à Dieu.
8: Et ça, c'est ce qui vous a motivé à entrer dans l'ordre des Capucins?
7: Oui, c'était un élément, la simplicité, la joie. Comme j'ai connu les Capucins, j'avais 6 ans, mais cela m'a toujours habité. Et plus que j'avançais progressivement, eh bien, j'ai appris que François, que pour rejoindre Dieu, il n'avait pas besoin de faire des exercices spirituels, mais c'était l'occasion de regarder, de contempler, et de, à travers la création, c'est pour lui l'occasion de manifester sa joie et de découvrir peu à peu la grandeur de Dieu, l'amour de Dieu, à travers les éléments où il vit actuellement. Nous vivons actuellement.
6: Vous l'avez évoqué, contempler, c'est regarder le monde autrement, comme le dit d'ailleurs une sœur dans le reportage. Pourquoi ce verbe s'applique-t-il à la prière et comment, le pratiquer concrètement?
7: La prière, ce peut être des prières bien organisées, comme les offices, ainsi de suite, mais être dans un état de prière, dans un climat de prière, c'est surtout prendre le temps d'être avec lui, de rencontrer quelqu'un. Et pour François, rencontrer son Seigneur, eh bien, c'est à travers ce qu'il voit. Parce que la création, c'est la manifestation de l'amour de Dieu. Et à travers cette création, c'est pour lui de regarder autrement, non avec les yeux humains, mais avec des yeux qui amènent dans notre regard la manière de voir. Je prends l'exemple, Greccio. Comment regarder l'amour de Dieu, non pas dans une fenêtre que nous connaissons actuellement avec beaucoup de tentons et ainsi de suite, mais le bœuf, l'âne, la paille, la mangeoire. Comment Dieu a aimé cette terre, cette humanité, en venant au milieu de nous pour vivre et bien notre humanité pour nous amener avec lui. Et c'est là que la grandeur de François, la contemplation, c'est toujours de s'émerveiller, et nous l'avons mentionné, à travers la nature et ainsi de suite.
8: Voilà,
7: et surtout
8: justement,
7: à travers nos frères et sœurs.
8: Et il y a beaucoup de paysages qui émerveillent en Outre-mer. Vous connaissez la Polynésie. Est-ce que les territoires d'Outre-mer, c'est un terrain propice à la vocation franciscaine, d'après vous?
7: Disons oui, parce que ce que j'ai connu en Afrique, et je l'ai retrouvé aussi en Polynésie, c'est le lien avec la création, le lien avec la nature, où on voit que la nature n'est pas arrivée comme ça, ne s'est pas improvisée, mais c'est une manifestation de l'amour, et c'est ainsi que pour François, bien, c'était rencontrer mon frère le soleil, ma sœur l'eau, ainsi de suite, et c'est propice justement à une prière toute simple. Une prière qui vient du cœur, une prière qui sait regarder, une prière qui sait contempler et ne pas simplement exécuter des offices, mais les offices nous permettent de pénétrer davantage dans le mystère, dans la contemplation, dans ce climat de prière, d'intériorité.
6: D'ailleurs, Jésus se retire régulièrement à l'écart pour prier. Que dit ce geste biblique, justement, sur la contemplation, nous qui avons un rapport au temps toujours plus urgent?
7: Oui, toujours plus urgent, mais c'est savoir, comme Jésus. Si je regarde la vie de Jésus, il était très actif, mais Saint-Luc le rapporte plusieurs fois qu'il se retirait dans la montagne pour prier, pour être en colloque avec son Père, pour que ses actions, le message qu'il va donner, ne soit pas un message qui vient de lui, mais de celui qui l'habite. C'est son Père qui l'a envoyé. Et c'est ainsi que Jésus, comme François, il voulait simplement des personnes pour nous rappeler cette dimension, la présence de Dieu et la manière aussi de répondre, de réagir auprès des frères et des sœurs, voire jusqu'à la création.
8: Et pour nous qui ne sommes pas franciscains, comment l'exemple de Saint François, en quelques mots, comment il peut nous inspirer?
7: François nous inspire à partir de la vie, tout simplement, la manière de regarder. Si vous regardez la vie de François, eh bien, il savait découvrir la merveille de Dieu dans tout ce qu'il voyait. Et lorsqu'il dit simplement que lorsqu'un frère vient dans la communauté, c'est un cadeau de la part de Dieu. C'est-à-dire qu'on reconnaît que tout ce que nous voyons, ce n'est pas simplement le côté humanitaire, l'humanité, mais c'est le côté, la dimension qui est en arrière de ce que nous voyons, le souffle de Dieu, l'image de Dieu qui se manifeste dans la création à travers notre frère et ainsi de suite. C'est ainsi que François nous invite à dépasser notre regard humain, mais on devient un regard chrétien, c'est-à-dire parce que nous sommes habités par le celui qui nous aime et que nous voulons partager avec les autres et bien ce que nous avons, ce que nous portons.
6: Merci beaucoup, frère André Chicoine, de nous avoir éclairé sur la contemplation. Je rappelle que vous êtes capucin et que vous êtes au Québec. Aurélie, vous savez quoi? Eh bien, on va se réchauffer du côté de la Martinique, chez moi, au Lamantin et à Fort-de-France, à la rencontre d'une femme qui, malgré un planning bien chargé, trouve le temps de la contemplation.
8: Tout à fait, Muriel. Regardez cette femme, c'est Noémie. Elle a 33 ans. Et oui, elle a un planning bien chargé car elle est enseignante, mais elle a quand même décidé de s'engager dans ce qu'on appelle l'ordre franciscain séculier de Martinique.
6: Alors, éclairez nos lanternes,
8: c'est-à-dire. J'étais sûre que vous alliez me demander. Alors, la fraternité franciscaine séculière, ça rassemble des laïcs qui souhaitent vivre leur foi dans les pas de Saint François d'Assise. Elle recoupe 3000 membres répartis dans plus de 300 fraternités locales, dans l'Hexagone et dans les Antilles. Comment faire une place à la contemplation dans sa vie quotidienne lorsqu'on est laïque ? Reportage de Laurent Vieuxfort et Nicolas Caclin.
9: J'avais 31 ans. Alors, l'ordre franciscain séculier, j'ai découvert par Père Marcel Crépin. En fait, il a lu dans mon cœur que je voulais être laïque consacrée et il m'a invitée à la solennité. Je suis allée. Ma première rencontre avec Sœur Yveline Ursulée s'est passée lors de la solennité. Je suis entrée dans cet ordre en demandant à la ministre Sœur Yveline d'accepter mon inscription. Elle m'a répondu tout de suite oui, qu'il n'y a pas de souci, il suffit de me donner ton numéro et je te recontacterai pour commencer la formation. Je ne connaissais rien de cet ordre avant de l'intégrer et c'est pendant les formations que j'ai découvert qu'est-ce que l'ordre franciscain séculier.
10: Dans la toute-puissance du Père, dans la sagesse du Fils, je remercie et je glorifie la très sainte volonté.
9: Nous sommes ici à la fraternité franciscaine. Donc à la chapelle de Saint-François d'Assise à Fort-de-France. Et ici, nous faisons une formation afin de connaître qu'est-ce qu'un franciscain séculier.
11: Oui, je veux pour moi, à cause de vous, tout ce qui est rude.
10: Voilà,
11: et,
10: c'est ça.
11: Et pour vous, tout ce qu'il y a de plus suave.
9: Saint-François d'Assise était un homme joyeux, qui faisait la fête, qui c'était le roi de la fête en fait. Et un jour, il a entendu une voix et tout d'un coup, en fait, il a tout quitté et suivi Jésus.
10: Dans l'Église et dans le monde, en pratiquant et en témoignant du message de l'Évangile dans nos fraternités locales et dans la communauté. Laïcité est en elle-même une forme de spiritualité officiellement reconnue dans l'Église.
9: La contemplation, pour moi, c'est contempler Jésus dans l'Eucharistie, dans le Saint-Sacrement, et également contempler le Seigneur dans la nature. Quand je vois l'univers avec des milliards et milliards d'étoiles, je ne peux pas me dire en fait qu'il n'y a pas Dieu. Dieu est là et présent. Par exemple, je suis professeure en sciences physiques. En tant que jeune et professeure, je ne trouve pas ça contraignant et j'invite tout le monde à suivre Saint-François d'Assise puisque c'est une autre dimension spirituelle.
12: Ici, nous sommes au presbytère du Lamentin et je vais m'entretenir avec Père Crépin comme j'ai l'habitude de le faire.
13: Salut Noémie. Comment ça va?
12: Ça va.
13: Ah ben, c'est très bien. Bienvenue.
12: J'ai mon prêtre. Il me suit au niveau spirituel. Il m'apporte beaucoup de réponses à certaines questions, comme sur les grâces que je reçois, sur comment je dois affronter certaines choses. C'est une vie que je compte mener sur le long terme puisque c'est le chemin vers le ciel. J'imagine pour l'ordre franciscain séculier un avenir plus radieux, on va dire, en acceptant davantage plus de personnes, enfin faire grandir l'ordre, c'est ce que j'imagine. Et pour la jeunesse franciscaine, qu'on fasse plus de projets dans les paroisses.
6: Et dans la chronique cette semaine avec vous, Aurélie, lumière sur la contemplation chez les bouddhistes.
8: Exactement, Muriel. Alors, dans le bouddhisme, la contemplation a un objectif, développer une vision claire de la réalité, ce qui équivaut à atteindre la paix intérieure. L'exemple par excellence, c'est le Bouddha Siddhartha Gautama. Selon la légende, après plusieurs années de méditation dans les montagnes, il décide de s'asseoir sous ce figuier, en contemplation et en ignorant la fatigue et la faim, il jure qu'il ne se lèvera pas avant de trouver la vérité ultime.
6: Et pour tous les bouddhistes, quel est l'intérêt de la contemplation ?
8: Alors, pour les bouddhistes, tout en ce monde est une illusion. Et c'est ce qui conduit à la souffrance de l'être humain. En dépassant la vision ordinaire de l'esprit, donc en dépassant l'illusion, le croyant obtient un état de conscience plus avancé sur ce qu'il regarde et finalement sur lui-même. En bref, en contemplant l'extérieur, on se contemple intérieurement et on obtient la très recherchée paix intérieure.
6: D'accord, mais concrètement, vous savez que j'aime bien ce mot, comment fait-on ?
8: Alors, d'abord, on choisit l'objet de méditation. Ça peut être un objet, une pensée ou un concept philosophique ou religieux, comme la compassion, par exemple. Et nous, on va faire l'exercice, Muriel.
6: Aïe.
8: Alors, comme objet de méditation, on va prendre l'eau avec ce joli ruisseau. Alors, on se concentre, Muriel, se concentre sur l'eau, on observe sa forme, elle est fluide, elle est continue, elle ne retient rien, elle fait flotter les choses. Et tout ça nous dit que l'eau ne s'attache pas aux formes qu'elle traverse, elle s'adapte, elle continue son mouvement, elle ne réagit pas, elle est sereine. Là, le bouddhiste est super content.
6: D'accord.
8: Parce que son objectif, c'est d'être comme l'eau, d'atteindre cette sérénité. Alors, à partir de là, il va se contempler lui-même. Voilà, il va essayer de comprendre comment il peut être comme l'eau, en mouvement permanent. Il doit arriver à considérer les expériences de la vie comme quelque chose qu'il traverse sans s'y attacher. Résultat de la méditation, il est préférable de rester stable et adaptable pour être serein.
6: D'accord. En tout cas, c'est une belle sagesse. Alors, ça veut dire que pour les bouddhistes, en fait, ça permet un peu d'atteindre l'éveil ?
8: Exactement. En tout cas, c'est possible. Donc, contempler, ça permet d'abord, comme avec ce moine qui contemple la vallée, ça permet d'être, dans une concentration profonde qui met l'esprit en méditation. Et pour les plus appliqués, il peut provoquer ce type de révélation qui nous rapproche de l'éveil, en effet. En résumé, dans le bouddhisme, que l'on contemple un objet, une pensée ou un mantra, le chemin est toujours le même. Contempler extérieurement pour arriver à la contemplation intérieure, seule voie vers la transformation mentale et donc le nirvana.
6: Merci beaucoup Aurélie. 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
6: Évidemment. Alors, contempler, Aurélie, dites-moi tout. Qu'est-ce que ça vous évoque ?
8: Moi, ça me dit plein de choses. Contempler, j'ai l'impression que c'est un peu une culture chez nous en Outre-mer. Moi, je n'ai pas de souvenir de faire des longs trajets sans m'arrêter 4 ou 5 fois pour voir plein de vues. La vue du Cap Noir, la vue du gouffre de l'étang salé, la vue du voile de la mariée, par exemple.
6: Là, ah oui, c'est magnifique. Il va falloir que vous m'emmeniez. Hein.
8: Bah oui, vous avez envie de vous arrêter, vous aussi. En plus, les noms sont super poétiques. Bah, j'ai l'impression que, en fait, nous, on a vraiment besoin de cette contemplation. C'est vraiment une façon de se connecter aussi à notre île, comme pour les franciscains qui, dans la contemplation, arrivent à se connecter à Dieu.
6: Oui, c'est vrai que moi aussi, j'aime beaucoup me poser, respirer, pouvoir contempler le paysage. Alors, c'est vrai que c'est pas toujours évident avec notre vie frénétique, les enfants, le boulot, etc. Mais en même temps, si j'y arrive pas, j'essaye de me poser, de me concentrer sur ma respiration, les battements de mon cœur. Et c'est un peu comme si, alors déjà, ça fait un bien fou, mais c'est un peu comme si j'étais en connexion avec tous les êtres vivants, n'est-ce pas, Aurélie ?
8: C'est très bon.
6: En vous souhaitant une très belle semaine.
8: À bientôt.

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1: Et bonne soirée à tous, il est 20h. On avait un fois mon distant Jean-Claude, la vache avec le roi.
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La vache avec le roi. Les histoires en Auvergne. Cinq histoires, ils sortent en Auvergne, dans le département Puy-de-Dôme. Dans le temps, on avait un roi en Auvergne. Le roi n'avait un troupeau de bœuf. Rien que ça même t'y intéresse à lui. Petit mamzelle, l'argent, château, il n'était pas là avec ça. Le 14 septembre, on avait la foire dans la ville Saint-Anthème. Le roi l'a parti battre un carré. Comme ça même, il a tombé sur une jolie vache. T'es tellement jolie, on aurait dit, elle t'est déguisée en fleur. Le roi l'a trouvé, le gaillard, il l'a acheté. La vache était chère, mais le roi n'avait l'argent. Comment elle y appelle? Le roi l'a demandé. Ni criait-elle, bragarde. Le paysan l'a répondu. Elle les blancs partout, sauf son quatre pattes les rouges, comme si elle n'avait une culotte. Dans le temps longtemps, le pantalon t'y appelle brague. Mais le roi la trouve bragarde, t'es pas jolie comme nom. Alors, il a rebaptise la vache bravarde. Ça te veut dire, elle t'est brave. Et la bravarde, t'es brave pour de bon. Elle-même, t'y amène le troupeau dans la montagne. Elle t'y passe devant et toute la bande t'y suivent. Elle n'avait une cloche dans son cou, t'y fait ding-ding quand elle t'y marche. Le roi la cause sérieux, semble son gardien de bœuf, t'y appelle Antoine. Antoine, l'a dit le roi, à là la bravarde, c'est où va occuper de elle? Pour la peine, elle a 100 écus pour. Plus, madonna où la moitié le fruit nous va récolter, la moitié le lait nous va tirer, la moitié le fromage nous va fabriquer. Seulement, Ounet, t'y réveille bien sur elle, tension à où, Antoine? Tension pour quoi, sire? Le roi l'a demandé. Tension pour la bravarde, le roi l'a répondu. La bravarde, les plus précieux que mon deux yeux. Allez, dis partout. Si Naïmoun, il vient dire à moi la bravarde les morts, chagrin pour lui, il sera pendu. Et si un jour, m'y trouve la bravarde mort dans le parc bœuf, alors c'est où que sera pendu. Causement le roi la fatigue le gardien. L'y sera pendu. Où sera pendu? Frisson la monte de celui. Mais Antoine l'a calculé, ça t'a une bonne place travail et que t'es bien payé. Tracasse pas aussi, l'a dit Antoine, ma veille sur elle, comme si que t'es mon enfant. Antoine, t'es sort dans le village Valcivière. L'été plutôt courte, mais bien musclé. Son biceps, t'es rod fait pète son manche chemise. L'in avait la force, mais l'in avait aussi la patience. Et en plus, l'été un boug intelligent. Premier coup, il a vu la bravarde et a fait camarade avec elle. L'été soigné à elle comme jamais il avait soigné une vache. L'été frotte à elle avec la paille matin et soir. L'été nettoie son patte. L'été tire galet avec zépine. L'été donne à elle de l'eau pour boire une fois par jour en hiver, deux fois par jour en été. Un gaillard l'eau bien propre, bien claire, comme de l'eau la ravine. Temps en temps, Antoine t'y prépare un souple chou, avec le son, pour la bravarde. L'hiver, il te sort de la bruyère, la bravarde t'y aime ça. Et l'été lave son bouche avec vinaigre, pour donner elle l'appétit. Zanet t'y défile, la bravarde t'est toujours vaillante, elle t'est toujours la bravarde. Le 3 mai, pour la fête la Sainte-Croix, le troupeau de bœuf t'y monte en l'air dans la montagne. Le zèbre t'est neuf, t'y donne un bon lait. Et le 14 septembre, toute la bande t'y hardson. Et chaque coup, deux fois par an, le roi t'y répète son causement. L'y

la bravarde à terre, elle t'est mort. Tout de suite, la femme Antoine l'a crié. Antoine, la paou volait, dit le roi, la vache l'est mort. Jure à moi, sera paou, sur la tête nous enfants. Ben si, sera moi-même, l'a dit Antoine. Qui ça où veut, va porte volontaire pour aller dire le roi, la bravarde l'est mort. De toute manière, si midi palier, moi sera pendu quand même. Et si au dialy ou même, ou sera pendu aussi. Oui, on sera pendu aussi. Mais qui ça y connaît l'avenir, n'a tellement de affaires sur la terre. Allez, donne-moi ma blouse avec mon bâton, mais ça va. La femme Antoine n'a pu dire rien, elle t'a y pleure. Antoine l'a enfile la blouse, il attrape son bâton et il apprend le sentier pour aller voir le roi. Il marche dans les herbes, dans le galet, il traverse la forêt. Enfin, il arrive devant Barreau le roi. Le roi était dans le jardin. Il a vu son gardien de bœuf. Tout de suite, il a demandé. « Alors Antoine, comment il est ? Que ça y raconte la bravarde ? Toujours aussi brave ? Sire, Antoine l'a répondu. La bravarde n'a plus de lait. « Comment ça, elle n'a plus de lait ?» le roi l'a demandé. « Ben, elle y mange plus de herbes. Comment ça, elle y mange plus de herbes ? Ben, elle y boit plus de l'eau. Comment ça, elle y boit plus de l'eau ? Ou là, prédis-moi, la bravarde n'a plus de lait, elle y mange plus, elle y boit plus. Mais alors, ça y veut dire elle est morte. » Ça même, Antoine, t'es y attendre. « Sire, là, pas moi l'a dit. » Mais il doit pas être pendu. C'est où que l'a dit? Normalement, c'est où il doit être pendu. Le roi t'est malheureux. La bravarde t'est mort. Mais t'es pas une raison pour pendre un roi. Ça y fait pas, ça. Le roi la mouche un grand coup dans son manche-paletot. Il attire une bourse en cuir dans son poche-pantalon. T'es plein de l'argent. Il capote la bourse dans le chapeau Antoine. Antoine, l'a dit le roi. Tracasse pas au pot de vieux jours. Ma verse à Wendrand rentre jusqu'à temps ou mort. Pareil pour être madame. Tant qu'à la bravarde, ben, elle n'avait 24 ans. Elle t'y se va sur 25. T'es normal, elle y mort. Tout de monde y mort. Nous aussi, nous va mort. Ah, au premier, Antoine. Après sera mon tour. Bon, ben là, pas tout ça. Il fait soif. Allons boire un coup. Comme ça même, Antoine, le gardien de bœuf, malgré que la bravarde t'est mort, non seulement il n'était pas pendu, mais il y a gagné un petit monnaie avec le roi, plus un drone pour lui et pour son madame, et en plus tout ça là, il a parti boire un coup avec le roi. Oh yeah.

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2: Et on poursuit mon histoire, Jean-Claude, n'avait un foie.
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Orphée et Eurydice. Histoires en Grèce. Cinq histoires y sortent en Grèce, n'a longtemps, longtemps même. Dans le temps, le dieu Zeus, avec sa femme Héra, t'es vivant l'air le mont Olympe. Dans le temps-là, le dieu de la guerre, t'es Arès. À Rome, t'es Yapelali, Mars. Zen a intérêt à prendre un crayon avec un bout de papier pour marquer. À Arès, t'es les enfants Zeus et Héra. Et il était le papa, Éagre. Éagre, la gagne un garçon avec Calliope, la fille Zeus avec Mémosine. Calliope, t'es la muse, la poésie. Le garçon Éagre avec Calliope la appelle Orphée. Orphée, t'es un poète, un musicien. Son instrument de musique, t'y appelle la lyre. La lyre n'avait 7 cordes. Orphée la rajoute 2 cordes pour faire 9. À cause de son maman, Calliope, t'es dans le 9 muses. Bonnes enfants, Zeus et Mémosine. De Moon, Idyssée et Orphée l'invente la sitar. Zot y connaît la sitar. Rappelle à Zot le film Le Troisième Homme et Orson Welles. Ben, la musique, t'es Anton Karas à la sitar. Orphée, t'es un musicien magique. Quand lui t'es fait la musique, bons animaux sauvages, t'y devient doux comme mouton pour écouter à lui. Bon galet, bon pied de bois, t'y suivent à lui tellement la musique t'est jolie. Orphée, t'es un grand voyageur. Lui t'es dans la bande Argonautes quand Jason la partira de la toison d'or. Grâce à la musique Orphée, le bateau Argo la descend tout seul jusqu'à la mer. Orphée lui-même, la bloque bonne galée, simple et gade, t'es rode crase le bateau. Allie encore, la gagne charme, le serpent, t'es gardien la toison d'or. Et encore les, la niabou résiste, le chant bonne sirène. Orphée la mariée semble Eurydice. Eurydice, t'es un dryade, un nymphe pied de bois. Zot la partie vive dans un pays, y appelle la Thrace. Zot t'es un ménage heureux. Zot la gagne un enfant, la donne à lui le nom de musée, comme un musée. Mais alala, Aristée, enfant Apollon, lui aussi il était amoureux d'Eurydice. Aristée, t'es enfant Apollon avec la nymphe Sirène. Lui t'es fait fromage, lui t'es cultive olives. Et il y te soigne mouche à miel. Un jour, côté la ville Tempé, Eurydice précueillait de fleurs dans la savane. Alala Aristée, la rôde souka elle. Eurydice la courut, mais elle l'a pas vue, n'avait un serpent dans les herbes. Son pied la pose en plein dessus. Malheur, le serpent la mord à elle. Eurydice la tombe faible, elle te gagne plus respirer. Orphée la essaye toute qualité de herbe magique pour sauver Eurydice. Antioque, Thanatos, le dieu de la mort, l'avait fait son travail. Eurydice les morts en place. Bonne nymphe, la tire zot vengeance sur Aristée, zot la dégraine toutes les bonnes ruches et zot la tuer toutes les abeilles. Orphée, t'es inconsolable. Lila pleurait. Lui, t'es gagné pas vivre sans Eurydice. Alors, Lia décide d'aller rendre Eurydice dans le royaume Hadès, royaume le mort. Hadès, t'es le frère Zeus. Zeus, t'es règne sur la terre. Hadès, t'es règne sous la terre. Dans le pays, t'y appelle l'enfer. Hadès, t'es le roi le mort. Orphée la partie jusqu'à le cap Ténare dans le pays Laconie. La même, t'es le chemin de l'enfer. Quand tu arrives à l'entrée de l'enfer, n'avait le chien Cerbère pour Akayao. Le chien Cerbère n'avait 3 têtes. Si le chien Cerbère l'avait laissé à où passer, ou tu arrives sur le bord d'un fleuve, t'y appelle le Styx. Pour passer l'autre côté, fallait donner le passeur un petit monnaie, t'y appelle l'obol. Le passeur t'est Caron, un vieux gramoun mal souffrant, t'y laisse pas passer n'importe qui ça.
le travail cerbère le chien trois têtes, et Caron, le vieux passeur, t'es en pêche de moune, traverse le Styx dans l'autre sens. Dans rien que cinq mondes, la niaboire sort dans l'enfer. Héraclès, Hercule pour bande romain, Psyché, Thésée, Énée, et Orphée. Quand elle arrive dans l'enfer, Orphée l'a joué la musique sur sa lyre neuf cordes. La musique était tellement jolie, toute la bande était charmée. Cerbère, le chien trois têtes. Caron, le passeur. Le trois juge et juge le mort. Orphée l'a joué la lyre devant Hadès, le roi le mort, avec sa femme Perséphone. Bonne est tellement enchantée, Zola donne Orphée la permission, ramène Eurydice dans le pays de moun vivant. Mais Hadès la met à une condition. Orphée, Miles Awar tourne dans le pays de moun vivant, avec autre femme Eurydice. Seulement on a une condition. Où va marche devant, elle va suivre à où derrière. Et jamais, ou via pas de tête pour guette-elle, tant que la pourquoi arrive dehors, dans le gros soleil. Ou peut avoir confiance, elle va suivre à où. Mais tourne pas la tête pour voir si elle est bien là. À cette heure, fil azote, et elle revient plus. Orphée l'a fait comme Hadès l'avait dit. Il passe devant, Eurydice, et ils suivent derrière. Orphée, et via pas son tête, pouvait Eurydice. Mais il était écoute à elle marcher. Zola marchait longtemps, longtemps même. Jusqu'à temps, Zola commence à voir la lumière de soleil. Zot t'es presque arrivé. Zot t'es sauvé. Orphée la guette un coup derrière pour voir si Eurydice y suive. Malheur, malheur. À peine il a vu Eurydice, elle la tombe dans le vide. Elle a disparu. Orphée l'a refait tout le chemin à l'envers. Il a retourné voir Hadès, le roi le mort. M'y en supplie, Yahou, l'a dit Orphée. « Ah, rends à moi Eurydice. Ce coup-ci, m'y jure, m'y tournera pas mon tête tant que nous ne serons pas arrivés dehors. » Orphée l'a joué la musique sur sa lyre neuf cordes. La musique t'est jolie, mais Hadès l'a dit non. « Désolé, Orphée, m'y comprends votre malheur, mais moi n'a point le droit d'en avoir une deuxième chance. » Jusqu'à temps les morts, Orphée la reste fidèle, sa femme Eurydice. Bonne muse l'a enterré à en Thessalie, au pied le mont Olympe. De mon dit comme ça la nuit, je t'y entends Orphée, il fait la musique dans sa tombe.

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3: Et bonne soirée à tous. 9e fois, mon disant Jean-Claude, dans les histoires de pendu.
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L'histoire de Hoya. Un histoire de pendu. L'histoire dans le pays Languedoc. Dans le temps longtemps, quand un bouc t'est condamné à mort, t'es y pendalé. Jusqu'à la Révolution. En 1792, la corde t'est remplacée par la guillotine. Comme ça même, si Tarane, avec son complice Fontaine, t'est guillotiné dans la ville Saint-Pierre en 1911. Mais avant la guillotine, n'avait la corde dans le cou. Ils appellent ça cravate de chanvre. Partout en France, n'avait de gibet. N'avait un côté de Montpellier, ils appellent gibet de Valène. Les histoires m'y racontent azot, c'est les histoires de Jean Rapine, un condamné à mort. Depuis grand matin, il fait noir, le bourreau, son deux manœuvres, avec Jean Rapine le condamné, Téfine arrive devant le gibet de Valène. Normalement, t'es y attend le soleil y lève pour pendre bande condamnée. Bonne là, t'es en avance, t'es encore bonheur. Le bourreau l'avait faim. Allons manger un gazon, l'a dit le bourreau. Nous n'avons encore pour attendre. À marre le condamné, il y a point pour chapper. Et allons-nous l'auberge, la baraque, les juges à terre la même. Le deux manœuvres en marre le condamné, avec le poteau, et les autres la suivent, les autres patrons, jusqu'à l'auberge, la baraque. À la un jeune bouc la passe devant le gibet. Un vaurien. T'es y appelle Toine Grosbutor. Mais t'es pas lit l'auteur, c'est grenouille la point la queue. Quand il a vu Jean Rapine amarré avec la potence, il a reste bête. Par Dieu, l'a dit Toine Grosbutor, que ça vous fait taire là, camarade. Ah, ça y tracasse, oh, que ça m'y fait taire là, l'a dit Jean Rapine. Ben, figure à où m'y travaille. Où travaille? Toine Grosbutor, t'en reviens pas là, pas possible. Ben si, il est possible, Jean Rapine la répond. M'y travaille et moi les payer. Combien vous les payez? Toine Grosbutor l'a demandé. Moi les payer 3 francs de l'heure. 3 francs de l'heure? Ou plaisante? Non, va, a dit Jean Rapine. M'y plaisante pas, moi là. Moi les payer 3 francs de l'heure pour faire l'expérience. Mon patron, c'est un docteur. L'y veut connaître. Combien de temps un bouc gagne reste en marée. L'y prend toute bonne volontaire. Moi, la fine gagne 100 écus avec lui. Une bonne place, on peut croire à moi. Mais personnellement, m'y commence fatigué. Il tarde pas, m'y s'arrête un autre boulot. Ah ben ça, alors, l'a dit Toine Grosbutor, figure à où m'y rôde une place travail. Ou pourrait pas causer côte patron pour moi? Assurément, Jean Rapine la répond. Il tombe bien puisque m'y ça va. Mieux que ça. M'y donne à ma place tout de suite la même. Démarre à moi, s'il vous plaît. Toine Grosbutor la démaille la corde pour l'arc Jean Rapine. Il apprend à la place. Jean Rapine la emmarre Toine Grosbutor avec le gibet et l'a filoché. Le bourreau avec son deux manœuvres n'est pas pressé. Zot la reste 2 heures de temps dans l'auberge de la baraque. Quand Toine Grosbutor l'a vu à Zot débarquer, il a crié. Ah ben, t'es temps, Zot y arrive. N'a 2 heures de temps, moi, elle est là. Paye à moi, s'il vous plaît. Le bourreau, avec son deux manœuvres, la reste bête. Bonne manœuvre, l'a dit. Ben, Cali, ça l'a pas notre condamné, ça. Que ça l'arrivait. Comment on y fait à cette heure? Là, nous l'est dans une pompe, nous, là. Bonne na, a dit le chef bourreau. Pas besoin d'autre la peur, au fond. Ni en fou, nous, qui ça y n'y pende. Du moment que n'y pende. Du moment que n'y fait notre travail. Ça de là où un autre. Pour nous, les pareils même. Allez, marmaille, au travail. Le chef bourreau, la Nicole, semble Toine Grosbutor. Tracasse pas au bonhomme, on va tout chôter l'argent. Tire au soulier pour monter sur l'échelle avec moi. Suive à moi, ni ça paye à haut. M'y laisse mon soulier terre là, l'a dit Toine Grosbutor, veille bien dessus, bonne là. Le bourreau la monte en l'air l'échelle. Toine Grosbutor la suive à lui. Arrive en l'air, le bourreau la passe la corde dans le cou le boug. Il a dit, comme ça même il faut faire si vous venez payer à vous. Alors le bourreau la pousse Toine Grosbutor dans le vide. Heureusement la pluie l'avait tombée. La corde t'est pourrie. La corde l'a cassée. Toine Grosbutor la tombe dans l'air dans le fond. Tout de suite la même, il a enfilé son soulier et il a couru loin, loin même, sans rôde son l'argent. Le bourreau, avec le deux manœuvres, la laisse aller filer. À cause de ça, t'es considéré comme un miracle. Le criminel t'est gracié.
Toine Grosbuteau t'es furieux. Il est écrit « Bandit, voyou, voleur, chenapan, malheureux de gendarme pour zot, zot va payer moins. Imaginez un peu, si la corde t'est pas pourrie, moi t'es mort. » Les histoires l'a pas fini. Deux mois après là, monsieur de Montpellier t'a pris batte carré dans la campagne. Tout bourreau, t'y appelle monsieur. Jamais t'y dit pas le nom bande mourreau. Ça t'est secret. Tout d'un coup, à la limbougue la fonce dessus le monsieur. « Excusez-moi, monsieur, » lui a demandé. « Serait pas où par hasard le bourreau de Montpellier ?»« Non, va, » monsieur l'a répondu. « Jamais de la vie. »« Pourtant, on dirait que si. »« Mais non, mais dit où, là, pas moins. »« Mais moins, moi, elle est sûre que c'est où, » l'a dit Toine Grosbuteau. « Où doit à moins de l'argent ?»« Donne à moins mon l'argent. » Toine Grosbuteau l'a tiré à son deux souliers et il y a commencé « tape le monsieur ». Il t'arrête pas de crier. « Donne à moi mon argent. Donne à moi mon argent. » Heureusement pour le monsieur, de Moun l'a ni sauvé. Toine Grosbuteau l'a filoché. Il n'y a plus revenu. Ce coup-ci, les histoires les finissent pour de bon. Oh yeah.

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1: Et on poursuit mon histoire Jean-Claude Navet un fois.
2: L'histoire dehors. Comment l'a fait la Terre de Moon? Histoires, histoires, la gamme, la menterie. Ça l'a pas moins, ça y raconte la gamme. Ça l'a pas moins, ça y ramasse la menterie. Ça, bonne vieux gramoun dans le temps longtemps.

Histoires pays. L'argent cascade. Histoires, ils sortent dans le livre Emeline Payette Coupama, 6 heures le soir. 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
3: Bonjour à tous. Alors que le coup d'envoi de la Coupe du Monde de football en Amérique du Nord a sonné, associations et experts alertent sur les risques de dérives liés aux paris sportifs en France. L'Autorité nationale des jeux français estime que le montant des mises pourrait atteindre 1,2 milliard d'euros. Selon une étude commandée par le régulateur, 57% des Français entendent suivre l'événement et 41% d'entre eux ont l'intention de parier. Et c'est justement le pari qui est en jeu. Une entreprise lyonnaise revisite le concept et propose de parier sans dépôt, ni collecte d'argent, ni versement de gains. On fait le point sur ce pari stupéfiant qui crée du lien. Tout de suite dans l'écho en commun.
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3: Victor Bauduret, bonjour.
4: Bonjour.
3: Vous êtes le fondateur de Betjoc, une application de paris sans argent qui profite aux clubs et aux associations. Joël Bauduret, bonjour.
5: Bonjour Bérangère.
3: Vous êtes le père de Victor, vous veillez au grain et apportez aussi votre regard d'entrepreneur, de dirigeant mais aussi d'inventeur. On reviendra sur votre parcours exceptionnel dans un instant. Je me retourne vers vous Victor, on a entendu dans mon lancement l'engouement pour les paris sportifs, mais je crois que c'est un autre événement qui vous a inspiré l'idée de créer cette application sans mise d'argent. Est-ce que vous pouvez nous en dire plus ?
4: Oui, Betjoc, c'est né d'une histoire entre amis, des paris de tous les jours qui n'aboutissaient jamais. Et du coup, on s'est dit qu'on allait mettre en place une application qui allait avoir des paris complètement personnalisés. C'était vraiment notre baseline du départ. Et puis après, au fur et à mesure d'en parler et de faire, on va dire, des paris entre amis, on va dire, en petit comité au départ, on est arrivé sur le côté associatif, événementiel, restauration pour la fidélisation. Ça a plutôt bien fonctionné parce qu'il n'y avait pas du tout cette notion d'argent. Donc, on enlevait, on dépolluait, on va dire, cette notion-là. On est sur le côté associatif aussi pour dynamiser le côté local. Donc, resserrer ce tissage local qui est des fois un petit peu compliqué.
3: Et qui peut utiliser Betjoc aujourd'hui ?
4: Tout le monde peut utiliser Betjoc.
3: Du particulier au
4: professionnel.
3: Qui est le particulier ? Une femme ?
4: Le particulier, c'est...
3: un enfant ?
4: Vu qu'on est sans notion d'argent, on a cette possibilité de commencer à l'âge numérique, donc c'est 15 ans. Pas besoin d'avoir 18 ans révolus pour pouvoir jouer à Betjoc. De 15 ans à 77 ans, voire plus. Voilà, c'est ces personnes qui ont l'habitude d'utiliser des smartphones et qui ont l'habitude... Alors, pour le particulier, c'est de faire des paris entre amis, effectivement, qui vont jamais au bout. Donc là, l'application permet de recentrer ça et de faire des relances et d'avoir une validation par le gagnant et de dire, voilà, j'ai bien eu mon lot, donc du coup, c'est validé, le pari, il est fini et il est archivé.
3: Vous pouvez donner un exemple le plus fréquent de paris qui sont donnés par des particuliers sur votre application ?
4: Ce qui est assez drôle, c'est que c'est pas spécialement sur des gros matchs comme une Coupe du Monde ou autre, c'est local en fait. C'est vraiment, on sort l'application à l'instant T, on se dit, tiens, on parie que mon équipe va gagner. Enfin, je suis joueur, avant d'aller jouer.
3: Ça peut être une équipe de badminton, ça peut être une équipe de rugby, ça peut être même une équipe de jeu d'échecs, j'ai lu ça.
4: Oui, complètement, ça peut être...
3: Tous les jeux sont... autorisé en
4: réalité. Tous les jeux sont permis, effectivement.
3: Ouais. Et on peut être combien sur un pari ?
4: On peut jouer jusqu'à 15 sur un pari. Le côté professionnel, on a des stades de 250 jusqu'à 1000, jusqu'à après à l'infini, on va dire. En fait, le professionnel, eux, ils ont un compte indépendant, un dashboard donc, qui est sur Internet, type site. Donc eux, ils drivent tout grâce à ça. Donc que ce soit leurs partenaires, les lots, les gages, les relances, les participants. Ils ont une visibilité sur tout l'ensemble, sur les statistiques aussi, sur le nombre de vues d'un partenaire, sur est-ce que les lots ont été récupérés, combien de fois une personne est allée sur un site internet. On peut rentrer tout un tas d'informations. On a un club, eux, ils mettent carrément leur billetterie dessus. Donc c'est carrément réserver votre billet pour accéder au match. Donc ils font un pari et grâce à ce pari-là, ils mettent l'accès. Et ça, tout est traqué.
3: Donc on a un côté particulier, un côté professionnel.
4: Exactement.
3: Parce que, je voudrais revenir sur les particuliers. C'est qui ? C'est plutôt des femmes, des hommes qui jouent chez vous ? Ils sont quel âge ?
4: Alors là, c'est...
3: Vraiment,
4: alors...
3: C'est tout le monde ?
4: Ouais, franchement, c'est tout le monde.
3: Autant des femmes que d'hommes.
4: Ouais. Bah, en fait, quand on enlève vraiment cette notion d'argent, effectivement, peut-être sur les pareils d'argent, on a peut-être plus d'hommes, mais là, franchement, c'est hommes, femmes, que ce soit. Et puis, c'est surtout sur la vie du quotidien, en fait. On peut parier, je sais pas, d'aller faire des courses avec sa femme, alors que d'habitude, on n'a pas envie, quoi. Enfin, c'est un peu l'enchaînement, et puis, on relance le truc, quoi.
3: Donc, les paris sont ouverts.
4: Voilà, exactement.
3: Et pour les professionnels, ça marche comment? Je suis un club de sport. J'ai envie de permettre à qui de gagner quoi?
4: C'est surtout récompenser les personnes qui sont sur place, qui viennent sur place, qui viennent nous supporter ou pas, mais ça peut être des grands-parents qui sont à distance, qui peuvent pas spécialement suivre leur petit-fils. Donc du coup, ils ont une traçabilité, savoir s'ils ont gagné ou pas, si c'est lié à un score.
5: Donc ça va être des fans, des bénévoles, des licenciés, c'est ça?
4: C'est ça, des bénévoles. Les bénévoles qui sont souvent aussi oubliés. On a quelques clubs qui font des paris privés, parce qu'on a la possibilité de faire du public ou du privé. Paris privé où il n'y a que les bénévoles qui sont intégrés dedans. Donc c'est pour les récompenser avec les lots, on va dire, des partenaires, au lieu de distribuer ça un peu à n'importe qui ou potentiellement garder pour soi. C'est vraiment, on met en place le pari et un bénévole peut gagner. C'est souvent les personnes un petit peu mises à l'écart, surtout en ce moment, on va dire, on peine à avoir plus de bénévoles que ça, mais c'est quelque chose qu'on met en place, effectivement, de générer
5: grâce à l'application. Bien sûr. Le principe de Betjog repose sur une mécanique volontaire simple. Les clubs, associations ou athlètes créent leur propre pari autour d'un événement sportif ou culturel, meilleur buteur, meilleur vainqueur du match, résultat final ou podium, et définissent un lot à remporter. Qu'est-ce qu'on peut gagner? Parce que, encore une fois, dans l'inconscient collectif, on se dit,

0: Ça peut être ranger la salle, ça peut être faire le ménage et autres. C'est tout un ensemble et si c'est un gage, on a une visibilité, on doit apporter une preuve, donc une preuve qui est validée par les gagnants. Donc on va vraiment jusqu'au bout de cette démarche-là. Donc si c'est ranger la salle, il y aura toujours quelqu'un qui est gagné et qui va prendre une photo et qui va l'intégrer et qui va valider. Ou alors le perdant le valide.
1: On a vu les particuliers, on a
0: Ouais.
1: vu les professionnels. Parlons maintenant, des partenaires. Les partenaires, eux, ils peuvent gagner en visibilité. Comment ça marche?
0: Alors eux, ils ont une intégration sur les paris. Quand on crée un pari personnalisé, on a la possibilité d'avoir tel et tel partenaire. Donc, on peut monter jusqu'à 6 ou 7 partenaires par pari, parce qu'après, ça devient beaucoup. Et puis après, on est noyé dans la masse comme tout autre. Donc, le but, c'est de créer des paris en mettant en visibilité ces partenaires-là. Et grâce à Joe qui a l'ouverture du grand public, parce que le grand public, c'est totalement gratuit encore pour eux, hein, ça change pas. On a cette traçabilité après. Donc, c'est vraiment ce qu'on disait un petit peu tout à l'heure, c'est qu'on a un dashboard qui nous appelle des statistiques et la plupart du temps, les partenaires, ils n'ont jamais de retour là-dessus. Ils savent pas si quelqu'un est revenu chez eux, ils savent pas comment a été exploité leur budget, est-ce
1: Là,
0: que
1: on
0: la
1: sait.
0: visibilité. Et on sait combien de fois le pari a été ouvert,
1: Bien
0: donc
1: sûr.
0: potentiellement combien de personnes en ont vu. Donc à la fin de l'année, on peut leur donner des statistiques complètes sur cette partie-là, on va dire, de communication qui est
1: C'est
0: un
1: de la
0: petit peu,
1: publicité qui est
0: oui, c'est de la
1: réelle.
0: qui est réelle et puis relativement locale. Quand on a des clubs locaux, ils vont chercher principalement des gens qui sont à 20 bornes autour d'eux, ou alors voire plus sur des plus gros clubs, mais la plupart du temps c'est très recentré. Donc du coup on fait un tissage local. C'est pas le boulanger qui a mis 10 baguettes en jeu, et ben il va potentiellement avoir 10 clients qui seront peut-être jamais allés chez lui, et finalement ils vont peut-être revenir parce que l'accueil était sympa, parce que
1: Évidemment.
0: le pain était bon et autres
1: Comment vous faites
0: moyens.
1: pour attirer ou fidéliser les utilisateurs aujourd'hui?
0: Alors le professionnel, ils ont un type d'abonnement qui leur permet de faire des relances, c'est vraiment créer une communauté autour d'eux. On passe pas mal sur les réseaux, pas mal aussi sur du contact. Moi, je suis pas mal dans le milieu du sport aussi en parallèle. C'est principalement ça. On a des partenariats qui nous permettent d'acquérir et d'aller chercher des associations, parce que là, on parle beaucoup des clubs de sport, mais les jokes, c'est une solution de communauté autour des étudiants, autour des campus pour rassembler, on va dire, les jeunes et pour leur permettre d'aller chercher plus de partenaires. Les restaurateurs, c'est pour fidéliser leurs clients, pour faire revenir leurs clients. Donc en fait, Bejo, il crée des paris. Alors là, on est sur une base avec la Coupe du Monde qui arrive. Les restaurateurs adorent parce que finalement, ils créent eux-mêmes leurs paris, surtout n'importe quoi. Ça peut être est-ce qu'il va y avoir un carton rouge pendant cette Coupe du Monde, enfin, ou pendant un match ou autre. Et ils mettent principalement un repas. Et ça permet de faire revenir le client. Et la plupart du temps, il revient pas tout seul. Ça les fidélise là-dessus. Et sur les événements, on a aussi ce côté de fidélisation, parce qu'un événement, c'est un jour J, potentiellement, c'est l'année d'après. Pouvoir relancer les gens avec mise en avant des partenaires, mise en avant aussi les lots. Et puis ça va rappeler qu'il y a eu cet événement-là et qu'on a participé à cet événement-là. Et ça fonctionne aussi avec, là on a un exemple, on a une caserne de pompiers qui va utiliser la solution Bedjoke pour pouvoir, le jour du bal, faire plusieurs paris et pouvoir relancer au fur et à mesure par rapport à leur association.
1: Il existe d'autres applications pour parier sans argent. La monnaie utilisée est souvent des jetons ou encore des points fictifs. Est-ce que c'est l'animation communautaire qui vous différencie de la concurrence?
2: Oui, faut pas oublier que de miser des jetons, des monnaies virtuelles, c'est miser de l'argent puisqu'en fait, et après, on transforme le jeton, c'est comme au casino. Donc ça, c'est un jeu d'argent. C'est pas un jeu sans argent.
1: Et justement, du côté de la légalité, qu'est-ce que dit le droit pour vous? Vous pouvez faire ce que vous voulez ou vous avez un cahier des charges qui est bien défini?
0: Tant que nous ne sommes pas intermédiaires financiers, en fait, il n'y a aucun moment où il y a de l'argent qui va passer par notre application. Nous, on n'est pas redistributeur de lots. Tout est géré par les profils ou par les abonnements ou par le grand public.
1: Ah, je vois que Victor, le papa, veut compléter la réponse.
2: C'est le créateur du pari qui suit le pari jusqu'au bout, jusqu'au moment où on remet le lot. Et l'important pour nous, c'est pour ça qu'on a le droit de le faire, c'est qu'on est sans mise d'argent, sans dépôt, et comme l'a confirmé Victor, on n'est pas du tout intermédiaire financier. À aucun moment, la plateforme Bedjoke va faire transiter le moindre euro. Le créateur peut même faire gagner un lot très important. Ça correspond à de la promotion de produits. Il pourrait faire gagner, pourquoi pas, une voiture, qui est très chère. Mais encore une fois, c'est le créateur qui décide, c'est le créateur qui gère du début à la fin. Le motif du pari, la rédaction du pari, la définition du gagnant, le lot, et c'est lui qui finance aussi le lot. D'abord, quand on mise souvent 10 pour espérer gagner 100 ou 10 000, comme le loto ou tous ces jeux d'argent. Là, c'est pas du tout le cas. Même si on met en lot un restaurant à 100 euros, c'est pas pour espérer en gagner 300. Et c'est en fait ce que ça coûte et ce que ça vaut. C'est que on va offrir un produit forcément qui a une valeur. mais c'est pas de l'argent. Et surtout, c'est pas pour optimiser sa mise. Il n'y a pas d'optimisation de mise comme

0: Les jeux d'argent dont vous parliez.
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2: Bienvenue à vous si vous nous rejoignez à l'instant sur RCF Notre-Dame. Alors que les financements publics dédiés au sport continuent de se réduire, la start-up lyonnaise Bejoc propose une solution originale pour renforcer le lien entre clubs, associations et communautés, tout en valorisant les partenaires locaux. L'entreprise a lancé en janvier dernier une application de paris sportifs sans dépôt, sans collecte, ni de versement de gains. Après avoir compris ce que vous apportez à vos clients, j'aimerais à présent que l'on s'intéresse à ce que vous pouvez offrir à l'intérieur de votre entreprise. Victor Bauduret, je rappelle que vous êtes le fondateur de l'application de paris sans argent Bejoc. Je vais à présent me tourner vers votre papa, Joël Bauduret. Vous êtes un couteau suisse complet, hein, restaurateur, entrepreneur, dirigeant, mais aussi inventeur. Vous êtes le créateur de la Pierrade, la marque de matériel de cuisine et de cuisson. C'est donc grâce à vous que nous passons de belles soirées grillades à la maison. Merci d'ailleurs pour ceci et pour cette invention. Et si je reviens sur Bejoc, le projet a vu le jour il y a 3 ans environ, vous confirmez ?
3: Oui.
2: J'ai lu qu'elle était entièrement autofinancée par Victor et drivée par vous deux. Est-ce que la marque déposée Pierrade sert au financement de Bejoc ou pas du tout ?
0: Ah mais pas du tout, pas du tout, ça n'a rien à voir. Je dirais qu'en fait, la Pierrade, c'est une entreprise totalement différente. Mais en fait, l'autofinancement, c'est d'abord beaucoup de temps, 3 ans sans forcément de rémunération. Enfin, Victor a d'autres activités, moi aussi.
2: En lien avec la Pierrade ou pas du tout ?
3: Bah toujours, mais en lien principalement
0: en lien, avec la Pierrade. Oui, en lien avec la Pierrade, on peut le dire. L'autofinancement a été souhaité parce qu'en fait, on a une certaine éthique déjà pour commencer.
2: Laquelle ?
0: Donc inventer des produits, c'est très bien. Mmh. Après, il faut être honnête, donc on va pas embarquer, entre guillemets, avec nous... des partenaires sans avoir une certaine certitude. Tant qu'on n'est pas sûr que l'entreprise va fonctionner, moi j'ai créé beaucoup de produits qui n'ont pas vu le jour parce qu'en fait ils ont été créés, puis on s'aperçoit au fur et à mesure que le besoin n'existe pas. Donc
2: quoi
0: on
2: est... par exemple ?
0: Oh, je veux pas trop en parler
2: ah, si,
0: parce qu'ils sortiront, ils sortiront peut-être un jour.
2: Ah mince, pareil, c'est des produits pour la maison.
0: Bah, en fait,
2: lien avec la restauration, je rappelle que vous avez
0: été restaurateur. Non, mais historiquement, j'ai toujours créé des produits pour répondre à mes problèmes.
2: Ou vos besoins aussi.
0: Et ouais. Besoins. Donc, chaque fois, c'était pour ça. J'ai fait plein de produits pour la restauration, entre autres. Et en fait, je les ai créés pour moi au départ. Tu vois, l'ambition initiale n'a jamais été, tiens, je vais créer ça pour le développer. Mmh. C'était pour résoudre un problème. Mmh. Et la Pierrade, d'ailleurs, c'était pour être différent. Le concept Pierrade, c'était pour être différent lorsque je suis parti être restaurateur en montagne. Je me suis documenté comment mangeaient les bergers autrefois, etc. Donc c'était sur les pierres. Et la Pierrade est née comme ça. Ça a plu aux restaurateurs, à des amis au départ. Et du coup, ben, j'ai commencé à faire fabriquer des premières séries.
2: Vous avez fait fabriquer, vous avez breveté. Et puis ça a un succès foudroyant. Mm-hmm. Travailler en famille n'est pas forcément évident tous les jours. Ça se passe comment entre vous ?
3: Très bien.
2: Alors vous voyez, j'avais précisé ensuite, en même temps, si ça se passe mal, est-ce que vous allez me le dire ?
0: Bah, franchement, oui.
3: Oui,
0: je l'aurais dit. Victor a appris beaucoup de choses sans s'en rendre compte, en fait. Parce que quand j'ai créé la Pierrade, il n'était pas né, et d'autres produits non plus. Donc en fait, il a appris sans s'en rendre compte. Moi, je sais que Victor a participé, et je l'ai emmené un peu partout. On a fait beaucoup de procès en contrefaçon et on continue.
3: Puis ça m'a fait découvrir beaucoup de choses, que ce soit du milieu, le milieu juridique, qui est un milieu auquel on n'a pas souvent l'habitude d'aller. À tout ce qui est procédure et autres, c'est vrai que ça, on en apprend beaucoup. Et puis on apprend à rester un peu à sa place aussi. Mais c'est vrai que non, après on a une très belle entente, on s'entend bien, même si des fois on se chamaille. Mais puis on est 2 générations pour le coup, donc du coup c'est ce qui permet.
2: C'était ma question suivante. L'application Bejoc, c'est 5 personnes à temps complet, vous validez, et qui manage l'équipe déjà entre vous deux, et c'est vous,
3: principalement,
2: Victor, d'accord. Il y a 2 générations, vous venez de le dire à l'instant, à la tête de Bejoc. Les anciens ont l'habitude de manager à la verticale, la nouvelle génération préfère le management horizontal. Ça reste peut-être cliché pour certains, mais chez vous, c'est comment ?
0: Je confirme.
2: Joël dit, je confirme. Moi,
0: je confirme.
2: Je suis en haut et je donne des directives, on doit exécuter. Et Victor dit, non, l'horizontal, ça me plaît aussi.
3: Oui, ça me plaît aussi, oui.
0: La plus grande difficulté, c'est peut-être de déléguer, pour moi.
2: Et pour
3: plus,
2: vous ?
3: Oui.
2: Victor ?
3: Ouais, non, après, pour le coup, non, mais en fait, tellement tout se passe bien que...
2: Mais donc, c'est vous qui drivez les
3: non,
2: autres personnes.
3: Oui, c'est moi qui drive les autres personnes.
2: Ça ressemble à quoi ? Qu'est-ce qu'il pourrait dire de
3: non,
2: vous ?
3: Non, mais un patron sympa, qui s'énerve pas et qui est surtout à l'écoute. Sur des retours qu'on a potentiellement d'un développeur ou autre, il me dit voilà, ça, moi j'ai un petit doute, tout ça, je suis capable d'écouter, même si j'ai pris une décision et que potentiellement cette décision c'est pas spécialement la meilleure, je suis capable de revenir sur mes décisions, je vais pas être buté à aller absolument faire développer quelque chose ou qui va potentiellement mettre en retard en fait.
2: Quoi par exemple? Vous avez un exemple concret?
3: Sur certaines features qu'on voudrait intégrer dans l'application, qui
0: sont design,
3: peut-être pas spécialement pertinentes ou effectivement du design. On entend des fois certains clients dire voilà, ça serait bien d'avoir ça, ça, ça et ça. En fait, on s'aperçoit en creusant un peu plus que c'est pas si pertinent que ça. Donc, mais ça, c'est plutôt des fois le retour dev parce qu'ils ont
2: les développeurs,
3: ils disent ah voilà, là on a X temps de développement, et ben ça vaut peut-être pas spécialement le coup. Donc voilà. Donc je suis très à l'écoute de l'équipe en fait. C'est surtout ça.
0: Il faut savoir dire non.
3: Je m'énerve pas, et puis il faut savoir aussi revenir sur ses décisions. On n'est pas obligé des fois de tout le temps aller dans sa direction. Parce qu'il y a besoin de l'écoute de l'équipe parce qu'on est c'est des retours de tout l'ensemble en fait. Là, on est vraiment une belle équipe bien soudée. Donc.
2: Et selon vous, Bedjock peut-il contribuer à une société plus solidaire et respectueuse de l'environnement ?
0: On est en train de pousser les gens à faire des gages solidaires. Par exemple, quand on crée un pari, donc on crée un lot ou un gage. Et dans les gages, par exemple, on va demander à faire un don à une association. Ou alors du temps, bénévolat. Pour l'écologie, par exemple, on a fait une opération une fois où c'était nettoyer le village. C'était le gage en fait du club qui avait perdu. Et ils avaient mis l'opération en place. Les perdants devaient nettoyer le village un week-end, par exemple. Donc en fait, là, on n'est pas que sur des paris où on donne des choses. On peut faire des gages. Quand on parle de gages, on peut faire des dons. La boucle est bouclée.
2: Pour accompagner votre développement, Bedjock a rejoint en décembre dernier la Sportech, un groupement de plus de 200 startups du sport en France. Quelle résonance cette association a eue depuis votre alliance ?
3: Ça assoit une crédibilité dans le monde des startups.
0: Après, on ne rentre pas dans la Sportech comme ça, c'est-à-dire qu'il y a un jury, etc. C'est pas simple de rentrer dans ce groupement.
2: Et comment vous avez fait alors ?
3: Postule, et on a sélectionné, on fait une première visio.
2: Sélectionné après, en fonction de quoi ?
3: Déjà, il faut être dans le milieu sportif, l'intérêt, le monde du pari, effectivement, le sens d'argent, les a vachement interpellés. Ce côté tissage local aussi les a interpellés. Donc du coup, après, on a passé une audition. Puis après, il y a un jury qui décide si on rentre ou pas.
2: Donc vous êtes rentré ?
3: Oui, on est rentré.
2: Qu'est-ce que ça vous a permis d'avoir suite à ça, une meilleure visibilité?
0: Ça nous a confirmé notre crédibilité, de la visibilité évidemment. Si on souhaite se rapprocher de BPI France, c'est effectivement important. La Sportech est très bien notée par BPI, donc quand on est déjà sponsorisé entre guillemets par la Sportech, BPI confirme la crédibilité de notre application.
2: La BPI, c'est la Banque publique d'investissement. Oui. Vous en avez besoin parce que vous comptez lever des fonds ? Quel est le
0: programme ? Quand on aura besoin. Là maintenant, on a des signaux très forts qui prouvent qu'on a eu raison de persister. Maintenant, on a tous des limites. On s'est fixé une limite d'autofinancement, on va bientôt l'atteindre. Et donc, on va maintenant, toujours en respectant notre éthique, on sait que ça va fonctionner, les voyants sont tous au vert. Donc, on peut se permettre, en fait, d'aller lever des fonds sans faire prendre trop de risques aux gens qui vont investir. On a même dans notre entourage des gens qui voudraient investir, mais on a attendu, en fait, pour limiter le risque. Ça, c'est notre éthique personnelle.
2: Bien sûr.
3: Et puis, ça va nous permettre d'aller plus vite aussi.
0: Maintenant, on est capable.
2: En développement?
3: En développement, même pour tout, en communication, tout l'ensemble, on peut aller plus vite.
2: Ouais, bien sûr. Bedjock compte aujourd'hui des milliers d'utilisateurs. Quelles sont vos ambitions pour les 5 prochaines années? Déjà en chiffres d'utilisateurs?
0: Même pas 5 prochaines années, parce que ça va être tellement vite, on va dire plutôt les 2 prochaines années.
3: Ouais, on aimerait 2-3 prochaines années, oui. Effectivement.
0: Au moins 10 000 associations.
3: Après, ça représenterait, dans les 500 000 utilisateurs. voir un petit peu plus dans les études de marché qu'on ait pu faire, c'est à peu près ce qu'on devrait avoir, on va dire dans deux ou trois ans, parce qu'on avait établi ça sur 3 ans. Par rapport aux 10 000 associations, effectivement, parce que c'est 10 000 associations, donc ça c'est 10 000 personnes qui ont comme un profil, mais après ça va être démultiplié, puisque une association peut potentiellement avoir 500 adhérents, il peut y avoir 2 000 ou 8 000 supporters et qui vont à la fois aussi télécharger l'application.
0: Donc 10 000 associations, c'est 10 000 abonnements entre guillemets. On a d'autres pistes pour générer des abonnements, vous parlez de modèle économique tout à l'heure. Et effectivement, sur d'autres réseaux, on peut utiliser Bedjock dans d'autres circonstances, pas que sur les clubs de sport. On peut imaginer tout type d'autres associations qui n'ont rien à voir avec le sport. On nous parle de chorales, par exemple, qui ne sont jamais prospectées, il manque de moyens. Il y a des milliers de chorales en France et en fait, de permettre de donner de la visibilité à des partenaires de sympathie qui vont mettre 100, 200, 300 euros. On peut leur demander 500 euros parce qu'on va multiplier par 10 leur visibilité. Et ça, c'est très important. Aujourd'hui, on décuple la visibilité des partenaires. Plus on est vu, plus c'est cher. Et avec le dashboard dont Victor vous parlait tout à l'heure, avec les statistiques dont il vous parlait, on est capable de prouver ce que beaucoup ne sont pas capables de faire aujourd'hui. D'ailleurs, peu sont capables de prouver aussi bien, aussi concrètement que nous.
2: Et par rapport justement à ces objectifs, la levée de fonds s'élèverait à combien ?
0: La valorisation qui a été faite pour la levée de fonds est sur la base de 5 millions d'euros. C'est toujours le même débat. Aujourd'hui, les valorisations, je trouve qu'elles sont souvent optimisées parce qu'en fait, c'est pour lever plus de fonds. Encore une fois, une question pour respecter notre éthique, on aurait plutôt tendance à nous à la minimiser parce que c'est toujours basé sur des prévisionnels. Un prévisionnel, comme son nom l'indique, c'est une prévision. Mmh. Aujourd'hui, ça va tellement vite. C'est sur les mécaniques aujourd'hui qui nous poussent en fait à ce constat, tout simplement.
2: Bien
0: c'est
2: sûr.
0: Que faire des perspectives à 5 ans, c'est très prétentieux, je trouve.
2: Quel rôle stratégique jouera ou joue votre entreprise dans l'univers du pari aujourd'hui ?
0: On reste pour l'instant les seuls à proposer ce type de pari sans mise ni dépôt d'argent. Ouais. C'est qu'en fait, revisiter l'univers du pari et utiliser c'est notre baseline, le pari devient un lien. Sans mise d'argent, aujourd'hui, c'est un outil qui est fantastique. Parce que parier, aujourd'hui, c'est dans l'ADN de l'être humain. Là, je vais vous faire sourire, mais c'est comme cuire sur la pierre. J'ai jamais inventé la cuisson sur la pierre. J'ai adapté un système ancestral de cuisson à l'usage domestique. Là, aujourd'hui, on utilise l'univers du pari, qui est le jeu, et le jeu est dans l'ADN de l'être humain. Donc ça, aujourd'hui, d'utiliser le jeu...
2: Et qui est en plein essor, en plus. Et qui dit marché en plein essor, dit aussi concurrence. Quel défi vous anticipez avec la concurrence qui risque d'arriver? Si aujourd'hui, votre entreprise est valorisée à 5 millions d'euros...
0: On a déjà
2: pas directement, vous venez de me dire, mais indirectement...
0: Non, on a déjà été approché.
3: Nous, notre valeur forte, c'est le pouvoir d'aller au-delà du sport aussi.
0: C'est surtout ça.
3: Tous nos concurrents, potentiellement des concurrents, sont dans le milieu du sport. Nous, on arrive à s'en écarter. On arrive justement à aller toucher le grand public qui est capable de générer des paris eux-mêmes. Et à la fois le côté professionnel où on est capable d'aller sur de l'association, comme je disais, un petit peu les chorales, que ce soit un restaurateur, que ce soit un événement, que ce soit des étudiants pour un campus pour dynamiser leur BDE, leur BDS et autres.
0: Mais il est vrai que les associations, encore une fois... sur 1,5 million, je crois, d'associations, enfin un peu plus que ça en France, il y en a entre guillemets que 360 000 dans le milieu sportif. Et tout le monde est attiré par les étoiles du sport, par l'argent que ça brasse, etc. Donc on voit beaucoup d'applications qui naissent sur l'animation des fan zones.
3: Oui, et puis la création de paris, et puis l'univers du sport sur le score, enfin c'est tout ce qu'on nous a éduqués, on va dire, sur ces paris-là. Nous, on arrive sur une éducation qui est un peu plus loin sur un système de paris, sur le pari de tous les jours.
2: Et du bien commun.
3: Oui, bien sûr. Complètement, c'est ça.
0: On est tout à fait d'accord, ça c'est très important.
2: Qu'est-ce que l'on peut vous souhaiter pour la suite ?
0: En fait... que ça fonctionne et qu'on puisse apporter au club plus de moyens, si c'est possible en tout cas, leur donner plus de moyens parce que ça devient indispensable et on est tous d'accord que le milieu associatif, ça reste quand même sur le plan citoyen, enfin sur le plan éducatif, extrêmement important, pour pas dire vital.
2: Victor.
3: Ça reste le poumon, oui. Poumon un peu français, mais effectivement, avec ce millier d'associations, enfin ouais, en millions là, et puis 360 000 associations sportives, effectivement, c'est de donner quelque chose qui leur permette de survivre et de faire plus de choses, d'aller plus loin dans leurs objectifs.
0: Il ne faut surtout pas que les associations, quelles qu'elles soient, dans tous les domaines, s'arrêtent. Il faut impérativement les dynamiser.
2: Et vous y contribuez. Bon vent dans la poursuite du développement de votre entreprise. Je vous souhaite de continuer encore longtemps d'explorer l'engagement des communautés sportives, tout en générant de la valeur indirecte pour les clubs et les associations. Comme quoi on peut concilier jeu, finances et responsabilité sociale et humaine d'entreprise. 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
2: Et je vous propose, comme chaque semaine, un petit tour à présent vers la pensée sociale chrétienne.
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2: Bonjour Nicolas Masson.
5: Bonjour Bérangère.
2: Je rappelle que vous êtes le président du campus des entrepreneurs dirigeants chrétiens. Aujourd'hui, vous souhaitez évoquer le principe de la destination universelle des biens. Est-elle le rêve d'une société communiste ?
5: Non, pas du tout, mais je m'explique. Certes, la pensée sociale chrétienne nous dit que Dieu a destiné la terre et tout ce qu'elle contient à l'usage de tous, en sorte que les biens de la création doivent équitablement affluer entre les mains de tous. Voilà qui pourrait inquiéter ceux qui se sentent privilégiés. À tort, car l'Église ne nous demande pas de faire disparaître la propriété privée, mais de lui donner une finalité, qu'elle nous donne les moyens d'être au service des autres. La propriété devient alors une grâce, une responsabilité, confiée pour construire un monde plus juste et fraternel. En fait, nous sommes appelés à être comme l'intendant habile de l'Évangile, capable de faire un bon usage des biens, les recevoir avec gratitude, en prendre soin, comprendre que lorsqu'on a quelque chose qui devient nôtre, c'est pour l'administrer au service du bien de nos frères.
6: Mais moi, personnellement, quand j'entends parler de biens, je pense qu'il s'agit de biens matériels. Je me trompe ?
5: Alors, bien sûr, et ça commence par là, il y a les biens matériels qui permettent à l'homme de vivre dignement, se nourrir, se vêtir, se loger, mais il y a aussi tous les biens immatériels, la connaissance, la culture, la foi, tout aussi nécessaires à notre propre accomplissement. Je prends l'exemple de la connaissance. Ce que je sais, je peux le transmettre. Or, pour transmettre, il faut d'abord l'avoir reçu, s'être approprié ce que l'on a reçu, l'avoir cultivé avant de nouveau de le partager. Et chacun peut faire cette très belle expérience que lorsqu'il partage, qu'il donne sa connaissance, celle-ci augmente.
6: Mais alors pour certains, donner c'est difficile et n'a rien d'habituel. Alors pourquoi le faire ?
5: Parce que, comme disait Antoine de Saint-Exupéry, la vraie richesse est celle qu'on donne. Dans l'esprit chrétien, donner ne consiste pas seulement à céder quelque chose, mais c'est bien participer au bien d'autrui. Et là alors, le don procure une joie particulière. En donnant, nous découvrons que notre joie ne se trouve pas tant dans ce que nous possédons, mais dans ce que nous partageons.
6: Et l'option préférentielle pour les pauvres, ça marche ?
5: Elle découle directement de ce principe. Hein. Les biens de ce monde sont originairement destinés à tous, et dès lors, nous ne pouvons pas détourner notre regard de ceux qui manquent du nécessaire, les affamés, les sans-abri, ceux qui n'ont pas accès aux soins, et même aussi ceux qui n'ont pas d'espérance. Et leur présence interpelle nos choix personnels, mais aussi toutes nos décisions politiques et économiques.
6: Merci de nous avoir donné une belle piqûre de rappel pour certains, ou alors une belle leçon de vie pour d'autres à appliquer au quotidien. La prochaine chronique sera question de solidarité. J'ai hâte. Merci beaucoup, Nicolas Masson. À la semaine prochaine.
5: Au revoir, Bérangère.

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2: Et bonsoir à tous, on poursuit avec le Timangé pour lequel, Évangile en créole tout de suite avec Jean.
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4: Dans l'évangile de Jésus-Christ, voilà quoi ça c'est Matthieu. Alors le jour-là, Jésus a dit ensemble à son bon disciple ce parabole. Le royaume, le ciel serait comparable ensemble, disons, 10 jeunes filles invitées à un mariage. La présente lampe pour aller rencontrer le marié. 5 ans pas, mais ça était central, car. Et avec 5, ça était réfléchi. Le bon central, car, ça avait trappé cette lampe, ça amène de l'huile. Elle n'a pas amené de l'huile en plus, rien, ça t'a parti. Alors que le bon 5, jeune fille réfléchie, si tu avais pris précaution, maintenant ça me saute, un peu de l'huile pour le cas où. Alors comme le mari était ectode, ça te l'a assoupi, ça te l'a gagné sommeil. Dans le milieu de la nuit, t'as crié un coup. Alors le marié, sort à zotte pour aller voir. Et là, toute la bonne jeune fille l'a levé pour préparer zotte lampe. Bonne centrale, elle a dit ensemble, bonne ça qu'il avait réfléchi. T'es pédale, nous un peu de lui, d'autres lampitaine. Et là, le bonne ça qu'il avait réfléchi avant, elle a dit à zotte. Ben, je mets une race pour nous ensemble pour zotte. Vous damez, ça la boutique, acheter un peu pour zotte. Le temps, c'est la partie, acheter de l'huile. Le marié est arrivé. Alors, ça qui était pareil, là, elle rentre ensemble dans la salle de mariage, après, elle attaque la porte. Un peu plus tard, le bon jeune fille est arrivé. Ils ont tous là dit, Seigneur, Seigneur, ouvert pour nous. Tout le monde, le marié répond à ça, amène-moi les autres. Moi, je ne connais pas les autres. Tension passe. Ça, tu ne connais pas. Ni quel jour, ni quelle heure.

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1: Merci de nous accompagner en cette soirée Halte spirituelle, les surprises des grands textes du Vatican II, cinquième partie.
2: Et toute cette semaine, nous revenons sur les grands textes issus du travail des 2500 évêques rassemblés à Rome à l'occasion du Concile Vatican II. Et nous le faisons avec vous, Père Christophe Théobald. Bonjour.
3: Bonjour.
2: Vous êtes jésuite titulaire de la chaire de Karl Rahner des facultés Loyola Paris. Vous êtes l'auteur de la réception du Concile Vatican II. C'est en deux volumes aux éditions du Cerf. Père Christophe Théobald, l'une des quatre constitutions publiées par le Concile s'appelle Sacrum Sanctum Concilium. C'est le premier document majeur rédigé à Vatican II en novembre 1963, et il porte sur la liturgie, sur la prière publique de l'Église. Alors on peut lire notamment cette exigence des pères conciliaires, c'est-à-dire de ceux qui ont travaillé à la rédaction. Il appartient à la liturgie d'être à la fois humaine et divine, visible et riche de réalités invisibles, fervente dans l'action et adonnée à la contemplation, présente dans le monde et cependant en chemin. Tellement de contradictions, en tout cas tellement de paradoxes peut-être, dans ce descriptif de ce que peut être la liturgie. C'était important de le préciser.
3: Oui, c'est des paradoxes et des tensions, dans le meilleur sens du terme.

0: C'est-à-dire, évidemment, on peut accentuer un des deux pôles. Par exemple, de comprendre la liturgie uniquement comme une sorte de théâtre, vous voyez, sacré. Et de l'autre côté, on peut aussi réduire la liturgie aux fruits qu'elle a pour moi-même, dans ma conscience, comme nourriture pour moi.
1: Et ça n'est pas ça non plus.
0: Pas non plus. C'est-à-dire, il faut tenir les deux choses, l'extériorité et l'intériorité ensemble. C'est un peu le même problème que dans Gaudium et Spes, je soulignais ça tout à l'heure. Ou à propos de l'Église, il y a le côté visible et le côté invisible. Alors peut-être faut-il quand même souligner, on aurait pu évidemment commencer votre émission par le premier texte. Pourquoi mettre cela maintenant à la fin?
1: D'autant qu'on associe Vatican II énormément, très souvent à la liturgie.
0: Oui. Mais c'est peut-être aussi pour réagir un peu par rapport à ça. C'est-à-dire pour qu'on voit l'unité des quatre constitutions, l'écoute de la parole de Dieu, Dei Verbum, par l'Église, constituée par la parole, sacrement, je dirais, de l'Église, l'Église à l'intérieur, l'Église tournée et en même temps récepteur de ce qui se passe dans l'histoire de l'humanité. Et l'Église, finalement, qui répond dans la liturgie, dans la louange, à la fois individuelle et publique, l'Église qui est essentiellement une Église priante. Vous voyez, c'est magnifique, cette sorte de... Si on repère un peu l'ensemble des quatre constitutions, on sort du risque d'opposer un texte à un autre, etc., etc.
1: Ça n'a pas été écrit comme ça, en tout cas.
0: Ça a été, non, les textes se citent mutuellement, et il y a une progression, évidemment avec les limites, parce que on peut plus revenir sur le premier texte, sur la liturgie, à la fin. Mais dans le premier texte, vous avez quelque chose de tout à fait décisif, un principe qu'on connaît d'ailleurs, n'est-ce pas? La liturgie est sommet et source.
1: Oui,
0: vous vouliez peut-être le citer, d'ailleurs.
1: Tout à fait, je l'ai noté.
0: Voilà. Donc ça, c'est, vous voyez, vous avez deux métaphores. Elle est sommet. Et donc, vous voyez, on monte vers un sommet. Ça veut dire qu'il y a un avant. Il n'y a pas uniquement le septième jour, mais il y a les six autres jours, avec la vie quotidienne. Et il y a les sacrements de l'initiation, vous voyez. On va vers l'Eucharistie. Et ensuite, c'est la source pour la semaine. Et on redescend d'une certaine manière de la montagne, et on est dans la plaine, comme dirait Luc, et il y a la vie quotidienne qui se déroule. Et vous avez là une règle fondamentale de toute la vie chrétienne que vous trouvez tout de suite au début de la constitution sur la liturgie, c'est le premier texte du concile. Et s'ajoute à ça quelque chose de très important, qui fait conflit souvent, ce que le concile a appelé la participation consciente, active et fructueuse à la liturgie.
1: Alors donc, pourquoi ça a autant posé problème? En tout cas, pourquoi c'est justement resté comme l'une des questions autour de la liturgie?
0: Oui, parce qu'évidemment, la liturgie baroque, celle de Saint Pie V, post-tridentine, l'âge baroque, la liturgie comme une sorte de théâtre sacré à laquelle on assiste, mais on ne participe pas. Et donc, on sort avec la modernité, avec la liberté de la conscience, l'importance de l'intériorité, et on sort de ce monde post-tridentin, et alors, à ce moment-là, la liturgie redevient ce qu'elle est au point de départ, un dialogue entre le peuple de Dieu et Dieu lui-même, et évidemment présidé par le ministre ordonné, par le prêtre qui convoque l'assemblée, voilà, au nom de Dieu. Et donc un dialogue conduit évidemment vers la question des langues vernaculaires.
1: Donc les langues du pays.
0: Ouais. Les langues du pays. Et donc ça c'est un point, vous voyez, de ce lien extraordinaire qui s'établit ici entre, je dirais, l'itinéraire chrétien qui a son sommet, dans la liturgie, dans l'Eucharistie, qui est la source pour la vie quotidienne, participation active, parce que c'est toute notre existence qui doit entrer dans l'acte liturgique, eucharistique de l'action de grâce de l'Église. Et pour cela, il y a le dialogue, et dans le dialogue, voilà, on écoute la parole de Dieu, mais on écoute aussi la vie, et il faut le faire évidemment dans sa langue propre, ce qui n'exclut nullement qu'on a d'autres langues aussi présentes dans la liturgie.
1: Alors justement, cette participation active, elle n'exclut pas le silence. Et je voudrais citer justement un extrait. « Pour promouvoir la participation active, on favorisera les acclamations du peuple, les réponses, le chant des psaumes, les cantiques et aussi les actions ou gestes et les attitudes corporelles, ça c'est ce qu'on vient de dire. Ouais. Et puis tout de suite après, suit, on observera aussi en son temps un silence sacré. Ça veut dire que le silence n'a pas été exclu de Vatican.
0: Ah non, non, non.
1: De la liturgie.
0: Non, non, non, le silence est absolument décisif. C'est-à-dire, vous ne pouvez jamais écouter s'il n'y a pas de silence. Vous faites le silence à l'intérieur de vous-même pour écouter. Et ensuite, je dirais, il y a la résonance. Et là, l'ensemble du peuple de Dieu fait silence pour écouter parler Dieu. Et notamment, je dirais, après la communion, c'est absolument décisif. On est devenu le corps du Christ et on contemple le corps du Christ en silence.
1: Et puis aussi, parce que c'est important, c'est pas toujours resté non plus, il est écrit « La liturgie n'épuise pas toute l'activité de l'Église, car avant que les hommes puissent accéder à la liturgie, il est nécessaire qu'ils soient appelés à la foi, à la conversion. » C'est le chemin dont on parlait tout à l'heure. Ça veut dire que ce sacrement eucharistique du dimanche, il est fondamental, il est vital, il est bien redit.
0: Oui.
1: Et il y a aussi ces temps de la semaine que vous évoquiez.
0: Il y a les 7 jours. Il y a le dimanche, le jour du Seigneur, voilà, où on célèbre le repas du Seigneur, les 2 tables dont on a déjà parlé.
1: Les 2 tables, c'était la parole de Dieu.
0: La parole de Dieu et l'Eucharistie. Et il y a les 6 autres jours. Et Gaudium et Spes, c'est les 6 autres jours. La présence des chrétiens dans la société.

0: Père-Christophe Théobald, on parle avec vous de Vatican II et de ce texte Sacrosanctum Concilium, dans lequel il est redit la place de la liturgie. Dans ce texte figure l'importance de la participation à la liturgie, l'importance aussi à la fois donc de prier en commun, mais aussi d'entrer dans sa chambre, je cite, pour prier le Père dans le secret. Ça, oui. C'est ce qu'on retrouvera dans les textes. Et puis, il est aussi question de la place du prêtre. C'est pourquoi, je cite, absolument personne d'autre, même prêtre, ne peut de son propre chef ajouter, enlever ou changer quoi que ce soit dans la liturgie. C'est la responsabilité de l'évêque ?
1: Ah, c'est la responsabilité d'abord de l'évêque, mais je dirais du prêtre, mais aussi de l'ensemble des fidèles. Ça me paraît très important, c'est-à-dire quel rapport à la ritualité, au rite ? C'est ça qui est l'enjeu. C'est-à-dire évidemment, si vous changez continuellement le rite, plus personne s'y retrouve. C'est-à-dire, ça, c'est la responsabilité de l'Église, de donner, comment dire, une manière de célébrer ajustée à la situation culturelle. Nous avons une pluralité de rites, même en Europe. On a le rite latin, mais on a aussi le rite ambrosien à Milan, qui n'est pas exactement la même chose. On invente maintenant un nouveau rite pour l'Amazonie. Il y a le rite africain spécifique aussi. Donc, vous voyez, il y a une pluralité de rites. Mais la pluralité culturellement ou spirituellement marquée est enracinée dans une culture. Et donc, ça, c'est donné. Après, si vous faites le contraire, vous répétez simplement le rite, ça risque aussi de devenir très formel, le formalisme liturgique. Et donc, les liturgistes ont inventé un magnifique terme, ars celebrandi, l'art de célébrer ensemble. C'est un art. Et donc, vous voyez, il faut l'habiter, le rite. Et donc, à partir de ce moment-là, apparaissent des singularités. Un tel prêtre célèbre ou préside différemment qu'un tel autre. Dans telle communauté, il y a des gens qui savent chanter, d'autres, je dirais, c'est une petite assemblée. Vous voyez, il y a des styles très différents. Et en même temps, il faut respecter le rite. Vous voyez, l'art, c'est précisément de faire ce qui convient le moment avec le rite respecté.
0: La place du jour du dimanche, le jour dominical, est le jour de fête primordial qu'il faut proposer et inculquer à la piété des fidèles, de sorte qu'ils deviennent aussi jour de joie et de cessation de travail. Je m'arrête sur ce terme de jour de joie.
1: Comment dire, il y a dans la joie, évidemment, il y a quelque chose de contagieuse. Mais vous sentez aussi dans telle assemblée quand ça devient artificiel. Parce que bon, il y a aussi la tristesse. Dans Gaudium et Spes, on a joie et tristesse. Vous avez espoir et désespoir. Vous avez la question du mal. Donc, vous voyez, c'est très difficile le climat avec lequel on arrive dans l'assemblée. Il y a le climat des autres. Il y a le respect. Et donc, c'est un jour de joie. Parce que le Christ est ressuscité et le jour du Seigneur, nous célébrons sa résurrection, sans oublier sa croix et sans oublier en même temps les malheurs du monde. Et donc du coup, c'est quelque chose de très délicat, à mon avis, à vivre de manière juste.
0: Merci infiniment, Père Christophe Théobald, d'avoir relu avec nous les quatre grandes constitutions produites et publiées durant Vatican II. Vous êtes jésuite, professeur émérite de théologie systématique et pastorale et titulaire de la chaire de Karl Rahner des facultés Loyola Paris. Vous êtes aussi l'auteur de La réception du Concile Vatican II, un livre en deux volumes publié aux éditions du CERF dans la collection Unam Sanctam. Merci infiniment.
1: Et merci pour notre échange.

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1: On poursuit avec le témoin de la foi de ce jour, Saint Augustin.
2: Son nom était Jean. Et Sainte Marie, figure de la foi, témoin de l'Évangile. Elle se nommait Marie.
3: Saint Matthieu.
2: Il s'appelait Jacques.

Avec saint Augustin, c'est le plus grand docteur de l'Église de l'Occident que nous fêtons aujourd'hui, 28 août. Bonne fête donc à toutes les personnes qui se prénomment Augustin. Saint Augustin est l'un des plus grands génies qui est paru sur la terre et l'un des plus grands saints dont Dieu ait orné son Église. Moine, pontife, orateur, écrivain, philosophe, théologien, interprète de la Sainte Écriture, homme de prière et homme de zèle, il est une des figures les plus complètes que l'on puisse imaginer. Ce qu'il y a de plus admirable, c'est que Dieu tira cet homme extraordinaire de la boue profonde du vice pour l'élever presque aussi haut qu'un homme puisse atteindre. C'est bien à son sujet qu'on peut dire « Dieu est admirable dans ses saints ». Né le 13 novembre 354 à Tagas en Algérie, Augustin est le fils d'un fonctionnaire romain, Patricius, et d'une fervente chrétienne, Monique, que nous avons fêtée hier 27 août. Lorsque l'âge de 16 ans, il arrive à Carthage pour poursuivre ses études, Augustin, qui a pourtant été catéchumène, n'éprouve que mépris pour le christianisme. Il se tourne vers le manichéisme. Bientôt, il vit en concubinage avec une jeune femme qui lui donne un fils, Adéodate, auquel il est très attaché. Rentré à Tagas, il ouvre une école de grammaire, puis, revenu à Carthage, il enseigne la rhétorique. En 383, Augustin quitte l'Afrique sans laisser d'adresse, enseigne un an à Rome, puis s'en va à Milan. C'est là qu'il assiste à la prédication du saint évêque Ambroise. Il se détache alors du manichéisme, s'émerveille pour la philosophie et finalement s'ouvre à la révélation chrétienne. Dans les premiers mois de 386, Augustin se sépare contre cœur de la mère d'Adéodate. Un beau jour de l'été 386, c'est la fameuse scène du jardin. Alors qu'il médite, qu'il pleure à l'ombre d'un figuier dans le jardin de sa maison à Milan, il entend une voix d'enfant qui, comme en un jeu, répète « Prends et lis ». Il ouvre alors l'Écriture et tombe alors sur ce passage de l'Épître aux Romains. « Ayons, comme il convient, en plein jour, une conduite décente. Ni ripaille, ni beuverie, ni débauche, ni luxure, ni querelle, ni jalousie, revêtons au contraire le Seigneur Jésus-Christ. » C'est la conversion. Dans la nuit du 24 au 25 avril 387, nuit de Pâques à Milan, Augustin est baptisé par saint Ambroise en même temps que son fils Adéodate. Monique, qui entre-temps a retrouvé son fils, a la joie d'assister au baptême. Augustin décide alors de revenir en Afrique et Monique meurt à Ostie sur le chemin du retour. Augustin s'installe à Tagas pour y mener une vie de travail et de prière. En 389, il perd son fils Adéodate. En 391, il est ordonné prêtre à son corps défendant par Valère, l'évêque d'Hippone. Il devient ensuite son collaborateur et en 396, lui succède sur le siège d'Hippone. Il sera 34 ans évêque. Augustin présente l'originalité de vivre en communauté avec le clergé de sa ville épiscopale. Beaucoup de religieux, par la suite, s'inspireront des préceptes qu'il rédige pour la vie communautaire. Augustin fait preuve d'une activité prodigieuse. Il prêche, enseigne dans différentes villes, combat les hérétiques qui prolifèrent de toutes parts, les manichéens, les donatistes, les pélagiens, et finalement il est mêlé à toutes les affaires politiques et religieuses de son époque. Si les écrits d'Augustin sont admirables par leur science, ils ne le sont pas moins par le souffle de la charité qui les anime. Nul cœur ne fut plus tendre que le sien, nul plus compatissant au malheur des autres, nul plus sensible aux désastres de la patrie, nul plus touché des intérêts de Dieu, de l'Église et des âmes. Il passa les 10 derniers jours de sa vie seul avec Dieu,
dans le silence le plus absolu, goûtant à l'avance les délices de l'éternité bienheureuse. Augustin meurt le 28 août 430, à près de 76 ans, alors que les Vandales, les peuples barbares, assiègent la ville d'Hippone depuis 3 mois. Il laisse une œuvre immense, dont la célèbre Cité de Dieu et ses confessions, une œuvre qui n'a jamais cessé d'être lue et méditée par les chrétiens de toutes les époques. Comme le disait déjà le pape Jean II au VIe siècle, les doctrines que l'Église enseigne sont celles d'Augustin. C'est bien que la foi chrétienne est définitivement marquée dans son élaboration et sa pensée par Augustin. Après cette présentation de saint Augustin, accompagnant d'une pensée particulière les paroissiens de la Ravine des Cabris, dont l'église est dédiée à saint Augustin, ils seront sûrement nombreux à se rendre à leur église aujourd'hui pour fêter leur saint patron. Je vous propose, avant de nous quitter, cet extrait du livre 10 des Confessions de saint Augustin. J'ai tardé à t'aimer, beauté si ancienne et si neuve, j'ai tardé à t'aimer. Ah, voilà, tu étais dedans, moi dehors, et je t'ai cherché dehors où je me ruais, beau à rebours sur les belles choses d'ici-bas, tes ouvrages. Tu étais avec moi sans que je fusse avec toi, tenu loin de toi par elle, qui, à moins que d'être en toi, ne serait pas. Tu as appelé, crié, et tu as rompu ma surdité. Tu as brillé par éclair et par vive lueur, et tu as balayé ma cécité. Tu as exhalé ta bonne odeur, je l'ai respirée, et je m'essouffle après toi. Je t'ai goûté, j'ai faim et soif. Tu m'as touché, j'ai pris feu pour la paix que tu donnes. Une fois soudé à toi de tout mon être, il n'y aura plus pour moi douleur et labeur, et ma vie sera toute pleine de toi, la vie. Quand quelqu'un est plein de toi, tu l'enlèves. Plein de toi, je ne le suis pas, aussi mon être me pèse. Entre mes joies, j'ai à les pleurer, et mes peines, dont il faudrait me réjouir, il y a conflit, sans que je sache de quel côté penche la victoire. »

Bonjour à tous, chers auditeurs de Radio Arc-en-Ciel, frères et sœurs de Jésus et mon guide, ainsi que toutes les personnes qui nous écoutent sur les réseaux sociaux. C'est Ophélie avec vous aujourd'hui. J'ai le plaisir de vous retrouver en ce vendredi 28 août 2026, et en ce jour, nous fêtons les Augustins. Bonne fête à vous. Et bien sûr, un joyeux anniversaire à tous ceux et celles qui le fêtent en ce jour. Je vous propose de commencer dès à présent notre séquence avec le chant « Victoire, tu règneras », interprété par André Lauzet. Bonne écoute.

Lecture de la première lettre de saint Paul apôtre aux Corinthiens. 1 Corinthiens, chapitre 1, versets 17 à 25. Frères, le Christ ne m'a pas envoyé pour baptiser, mais pour annoncer l'Évangile, et cela sans avoir recours au langage de la sagesse humaine, ce qui rendrait vaine la croix du Christ. Car le langage de la croix est folie pour ceux qui vont à leur perte, mais pour ceux qui vont vers leur salut, pour nous, il est puissance de Dieu. L'Écriture dit en effet, « Je mènerai à sa perte la sagesse des sages, et l'intelligence des intelligents, je la rejetterai. Où est-il le sage? Où est-il le scribe? Où est-il le raisonneur d'ici-bas? La sagesse du monde, Dieu ne l'a-t-il pas rendue folle? Puisqu'en effet, par une disposition de la sagesse de Dieu, le monde, avec toute sa sagesse, n'a pas su reconnaître Dieu. Il a plu à Dieu de sauver des croyants par cette folie qu'est la proclamation de l'Évangile. Alors que les Juifs réclament des signes miraculeux et que les Grecs recherchent une sagesse, nous, nous proclamons un Messie crucifié. Scandale pour les Juifs, folie pour les nations païennes. Mais pour ceux que Dieu appelle, qu'ils soient des Juifs ou Grecs, ce Messie, ce Christ, et puissance de Dieu, et sagesse de Dieu. Car ce qui est folie de Dieu est plus sage que les hommes, et ce qui est faiblesse de Dieu est plus fort que les hommes. Parole du Seigneur.

Ce passage de Saint-Paul vient bouleverser nos certitudes humaines. Là où le monde cherche la performance, le savoir brillant, ou des preuves spectaculaires. Dieu choisit de se révéler dans la vulnérabilité absolue de la croix. Ce qui semble être un échec ou une faiblesse aux yeux des hommes, devient dans le plan divin la manifestation la plus éclatante de son amour et de sa puissance de salut. Méditer ce texte, c'est accepter de déplacer notre regard. Il ne s'agit pas de compter sur nos propres forces, nos raisonnements ou nos réussites pour aller vers Dieu, mais de faire confiance à un amour qui se donne sans réserve. La croix nous enseigne que la véritable sagesse ne réside pas dans la maîtrise, mais dans l'abandon confiant, et que la force divine se déploie pleinement au cœur de nos propres fragilités.

poursuivons à présent avec le psaume de ce jour, le psaume 32. Toute la terre, Seigneur, est remplie de ton amour. Toute la terre, Seigneur, est remplie de ton amour. Criez de joie pour le Seigneur, homme juste. Homme droit, à vous la louange. Rendez grâce au Seigneur sur la cithare. Jouez pour lui sur la harpe à 10 cordes. Toute la terre, Seigneur, est remplie de ton amour. Oui, elle est droite, la parole du Seigneur. Il est fidèle en tout ce qu'il fait. Il aime le bon, droit et la justice. La terre est remplie de son amour. Toute la terre, Seigneur, est remplie de ton amour. Le Seigneur a déjoué les plans des nations, anéanti les projets des peuples. Le plan du Seigneur demeure pour toujours, les projets de son cœur subsistent d'âge en âge. Toute la terre, Seigneur, est remplie de ton amour.

Notre séquence est à présent terminée. Nous allons vous laisser sur le chant Nous te louons, nous t'adorons, interprété par la communauté de l'Emmanuel. Nous vous souhaitons à tous et à toutes une excellente journée. À très bientôt.

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1: Il est 23h sur Radio Arc-en-Ciel. Nous débutons le programme de nuit avec l'instant lecture de Myosotis.

Bienvenue dans l'Instant Lecture ou les feuilles de Myosotis sur Radio Arc-en-Ciel. Michel Tournier, Vendredi ou la vie sauvage, épisode 7, Vendredi mène le jeu. Robinson s'est échoué sur une île déserte et il y organise sa vie pour ne pas sombrer dans le désespoir. Mais son existence solitaire bascule le jour où un autre homme fait son apparition sur l'île. Il l'appelle Vendredi. C'est d'abord un serviteur fidèle, mais un jour, en l'absence de Robinson, il se révolte et, jetant la pipe volée à Robinson, met le feu malencontreusement au baril de poudre entassé dans la grotte, qui explose. Il réduit ainsi à néant toute l'œuvre de Robinson. Alors, une nouvelle vie commence. Vendredi commença leur nouvelle vie par une longue période de sieste. Ils passaient des journées entières dans le hamac de lianes tressées qu'il avait tendu entre deux palmiers au bord de la mer. Ils bougeaient si peu que les oiseaux venaient se poser dans les arbres tout près de lui. Alors, il tirait sur eux avec sa sarbacane et le soir, il faisait rôtir avec Robinson le produit de cette sorte de chasse, certainement la méthode la plus paresseuse qui existât. De son côté, Robinson avait commencé à se transformer complètement. Avant, il portait des cheveux très courts, presque ras, et au contraire, une grande barbe qui lui donnait un air de grand-père. Il coupa sa barbe et il laissa pousser ses cheveux qui formèrent des boucles dorées sur toute sa tête. Du coup, il paraissait beaucoup plus jeune, presque le frère de Vendredi. Il n'avait plus du tout la tête d'un gouverneur. Son corps aussi s'était transformé. Il avait toujours craint les coups de soleil, d'autant plus qu'il était roux. Encouragé par Vendredi, il commença à s'exposer nu au soleil. D'abord, il avait été tout recroquevillé, laid et honteux. Puis, il s'était épanoui. Sa peau avait pris une teinte cuivrée. Il était fier maintenant de sa poitrine bombée et de ses muscles saillants. Il s'exerçait avec Vendredi à toutes sortes de jeux. Tous deux faisaient la course sur le sable, se défiaient à la nage, au saut en hauteur. Robinson avait appris également à marcher sur les mains, comme son compagnon. Il regardait faire Vendredi, il l'observait et il apprenait grâce à lui comment on doit vivre sur une île déserte du Pacifique.

Par exemple, Vendredi passait de longues heures à confectionner des arcs et des flèches. Il tailla d'abord des arcs simples dans les bois les plus souples, comme le noisetier, le santal, l'amarante ou le copaïba. Puis, selon la technique chilienne, il fabriqua des arcs composites, formés de plusieurs pièces, plus puissants et plus durables. Sur un arc simple, il ligaturait des lamelles de cornes de bouc qui ajoutaient leur propre élasticité à celle du bois. Vendredi empennait ses flèches en utilisant des plumes d'oiseaux ou des feuilles de palmier. D'autre part, il se servait pour les pointes, non de pierre ou de métal, mais d'os, surtout d'omoplates de chèvre dans lesquelles il découpait ses pointes en forme d'ailette. Robinson finit par comprendre que Vendredi ne cherchait pas à obtenir des projectiles précis et puissants destinés à percer des oiseaux ou des lapins. Non, ce qu'il voulait, c'était que ses flèches volent le plus haut possible. Il les envoyait, non pour tuer, mais pour le plaisir de les voir planer dans le ciel, comme des mouettes. Un jour, Robinson observait Vendredi qui tirait des flèches droit vers le soleil. Il en prit une particulièrement longue, empennée sur au moins 50 cm, avec des plumes d'albatros. Puis il banda l'arc en visant à 45 degrés vers la forêt. La flèche monta jusqu'à une hauteur de 100 mètres au moins. Là, elle parut hésiter. Mais au lieu de repiquer vers la plage emportée par le vent, elle fila vers la forêt. Lorsqu'elle eut disparu derrière les premiers arbres, Vendredi se tourna avec un large sourire vers Robinson. « Elle va tomber dans les branches, tu ne la retrouveras pas, » dit Robinson. « Je ne la retrouverai pas, » dit Vendredi. « Mais c'est parce que celle-là ne retombera jamais. »

ou bien qu'il inventait, tout simplement. L'idéal pour vendredi, c'était certes de manger le mieux possible, mais surtout sans avoir besoin d'une cuisine et d'ustensiles. Par exemple, la plupart des oiseaux qu'il mangeait, vendredi les préparait à l'argile. C'est la façon la plus simple et la plus amusante de faire cuire un poulet ou tout autre volatile. Vendredi le vidait et mettait dans son ventre du sel, du poivre et, à volonté, des herbes aromatiques. Il lui laissait toutes ses plumes. Ensuite, il préparait de l'argile mouillée, juste humide, pour qu'elle soit facile à modeler. Et il en faisait une galette bien plate. Puis il roulait cette galette autour de l'oiseau qu'il enfermait bien dans la pâte. Il faisait autour de lui comme une boule d'argile qui ressemblait à un ballon de rugby. Puis il faisait un feu de bois dans un trou et il y mettait la boule d'argile pendant une heure ou deux au milieu des braises. L'argile séchait et durcissait comme une poterie. Quand la boule était devenue bien dure, il la sortait du trou et il la cassait. Les plumes restaient collées à l'argile. Et l'oiseau était cuit, tendre et savoureux. Mais ce qui plaisait surtout à vendredi dans cette façon de faire, c'était qu'on cassait chaque fois la boule de terre cuite où l'oiseau avait été enfermé. Et ainsi, pas de vaisselle à laver. Pour les œufs, Robinson avait l'habitude de les mettre dans l'eau bouillante pour les cuire à la coque ou durs. Vendredi lui apprit qu'on pouvait se passer de casserole et d'eau en les transperçant de part en part avec un bâtonnet pointu. Il confectionna une sorte de broche à œufs qu'il faisait tourner au-dessus du feu. Robinson avait toujours cru qu'un bon cuisinier ne doit pas mélanger la viande et le poisson, le sel et le sucre. Vendredi lui montra que ces mélanges sont quelquefois possibles et même succulents. Pour mélanger le sucré et le salé, il entourait par exemple un poisson ou un lapin d'une garniture d'ananas. Mais surtout, il apprit à Robinson à faire du sucre. Il lui montra une sorte de palmier ventru, plus gros au centre qu'à la base et au sommet. Quand on coupe ses feuilles, on voit aussitôt des gouttes de sève épaisse et sucrée se mettre à couler. Ce sucre liquide peut couler des mois, à condition qu'on rafraîchisse régulièrement la tranche, car les pores, d'où il sort, ont tendance à se boucher. Vendredi montra à Robinson qu'en exposant au feu cette mélasse, elle se caramélisait. Il en enduisait des fruits qu'il rôtissait à la broche, mais aussi des viandes et même des poissons. C'est ici que le roman de Michel Tournier s'écarte complètement de celui de Daniel Defoe. C'est maintenant Vendredi qui est aux commandes, faisant découvrir à son ancien maître un autre style de vie, plus libre et lié à la nature. 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
2: 23h passées de 30 minutes sur les ondes de Radio Arc-en-Ciel. Retrouvons maintenant Parole semée, parole partagée, une chronique de Marc Thomas.

parole semée, parole partagée. Une émission de Marc Thomas. Bonjour chers amis auditeurs et auditrices. Aujourd'hui, j'intitule cette émission « La tendresse ». Et je commence par une citation de Gérard Philippe, le grand acteur. Il dit ceci: « Il doit bien exister au monde quelque chose, un lieu qui ne soit pas un rapport de force avec autrui ou soi-même. La tendresse, peut-être. » La chronique de Marc. La tendresse comme la délicatesse, la légèreté, la brise rafraîchissante, la douceur chaleureuse, le regard au cœur pur. La vertu féminine qui permet à l'homme viril de quitter le macho pour devenir attentionné. Le regard d'amour et de respect qui ne fait pas de l'autre son objet. La liberté laissée à l'autre d'être ce qu'il est, sans faire pression même pour lui faire du bien. La larme à l'œil qui partage l'émotion de l'autre. La souplesse et l'onguent qui nous ajustent les uns aux autres. Le geste délicat qui touche et caresse sans s'approprier. La discrétion toujours présente et disponible qui laisse l'autre libre quand il fait appel. Le sourire qui adoucit nos visages et nous rend sensibles et désirables. La force fragile ou la fragilité forte qui nous accorde au monde. Sans la tendresse, il n'y aurait que du déchiqueté. Paroles venues d'ailleurs. Je vous propose ici maintenant deux textes. L'un de Camille Lyon, une écrivaine qui a écrit un livre « Sensualité féminine » en 2019. Et ensuite, il y aura un texte de la Bible sur la tendresse de Dieu. D'abord, Camille Lyon, son texte est intitulé « Une infinie tendresse ». Il y a la douceur dans la caresse d'un regard subjugué, admirant le visage et les courbes de l'être aimé, brillant sous la lumière tremblante d'une flamme. Oui, c'est cette beauté-là qui remplit mon âme et mon cœur. Oui, il y a le bonheur dans ce partage de chaleur, dans le toucher, le peau à peau, lorsque dans un geste se déverse une inhumaine noblesse qui prend source dans l'intention de protéger, de respecter, d'admirer, de remercier. Ces instants de bonheur, ces instants improbables où se déploie la pureté, la beauté. Ces instants de bonheur où étincelle dans nos cœurs ce sentiment d'infinie sagesse, ce sentiment d'aimer. Maintenant dans la Bible, dans l'Ancien Testament, au livre d'Osée, chapitre 11, versets 1 à 9, la tendresse de Dieu. Oui, j'ai aimé Israël dès son enfance, et pour le faire sortir d'Égypte, j'ai appelé mon fils. C'est moi qui lui apprenais à marcher en le soutenant de mes bras, et il n'a pas compris que je venais à son secours. Je le guidais avec humanité par des liens d'amour. Je le traitais comme un nourrisson qu'on soulève tout contre sa joue. Je me penchais vers lui pour le faire manger. Mais ils ont refusé de revenir à moi. Vais-je les livrer au châtiment ?
Mon peuple s'accroche à son infidélité. On l'appelle vers le haut, aucun ne s'élève. Vais-je t'abandonner, Éphraïm, et te livrer, Israël? Non. Mon cœur se retourne contre moi. En même temps, mes entrailles frémissent. Je n'agirai pas selon l'ardeur de ma colère. Je ne détruirai plus Israël, car moi, je suis Dieu et non pas homme. Au milieu de vous, je suis le Dieu saint, et je ne viens pas pour exterminer. Des chants qui nous parlent. Un chant qui nous parle aujourd'hui, ce chant qui a fait fureur au moment du confinement, Symphonie confinée, la tendresse. C'est un chant de Valentin Vander, mis en scène sur Internet pendant le confinement. Cette symphonie confinée reprend les paroles de la célèbre chanson La tendresse, écrite par Noël Roux, composée par Hubert Giraud et chantée par Bourvil en 1963.

la posture de la semaine pour s'exercer à bien vivre au milieu du monde tel qu'il est. Cette semaine, je vous propose la tendresse. Des relations rugueuses et blessantes se durcir comme une armure. Plutôt qu'agresser à mon tour, je cherche et j'offre la tendresse, blottie dans nos bras protecteurs, effleurée de caresses et de baisers. Sensibilité déployée en délicatesse, geste pur qui incarne l'amour, regard qui accueille et envisage, mots susurrés qui touchent et apaisent, larmes d'émotion par-delà les mots. L'un l'autre, main dans la main, côte à côte, embrassés, sans risque avec toi.

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1: Le programme de la nuit sur Radio Arc-en-Ciel, il est minuit, nous retrouvons maintenant Jean-Claude avec Navé un foie. Je vous propose deux petites histoires en créole.
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histoires de comment l'a fait la terre avec de Moon. Histoires, histoires, la gamme, la menterie. Ça l'a pas moins, ça y raconte la gamme. Ça l'a pas moins, ça y ramasse la menterie. Ça, bon vieux gras Moon dans le temps longtemps.

Histoires dehors. Tijan baroque. Des histoires en Gascogne. Neuvième fois, dans le pays Gascogne, un propriétaire. L'été avare, l'été rapia, l'été rapion. Il avait embauché un colon, mais un colon pas comme toute bande colon. Un colon bizarre, un colon étrange. T'es cause en parabole, t'es cause baroque. À cause ça même, de moins t'es appel à lui, Tijan baroque. Un jour, le maître la prend son cheval. Il la monte en l'air sur l'habitation pour voir qu'au sale colon t'a préfet. Il la trouve Tijan baroque assise sur le pas de porte. Bonjour maître, a dit Tijan. Bonjour Tijan baroque, le maître la répond. 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Mais comme elle a demandé à lui que ça l'était à préférer, il a dit moins comme ça, mi fait cuire, ça qui fait, va t'y vient. 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Mon enfant t'a préféré cuire haricots. Dans le marmite, haricots, il monte, il descend, il traverse, zot y fait le va t'y vient. Oui. Mais quand on l'a demandé aller où ça l'était son frère, il a répondu, mon frère à la partie de la chasse, tout ça que les trappes, les jette, ça que les gars n'est pas attrapé, ben les garde pour lui. Maître, a dit le papa, ben ça la vérité pour de bon ça. Son frère t'après peigne son cheveu. Il était jette le pou, son peigne l'avait trappé, et le bon pou, son peigne t'a gagné pas trappé. Ben, elle était bien obligée de laisser en l'air sur son tête. Les bons, l'a dit le maître. Mais quand moi, la demande à lui, qu'il est autre moment, il la répond. Ce matin, mon maman la coupe la tête sactée en bonne santé pour guérir bonne malade. À cette heure, elle y donne coup de fouette sac la faim et elle y fait manger sac la pas faim. Maître, ça l'a pas la montrée.
Ce matin, son maman, la coupe collée, deux poulets étaient en bonne santé. Pouffé un bouillon pour un monde malade. Après là, quand elle taperait bourre canard, avec son fouet de pêche, elle l'a fait quoi bonne poule, t'es vient manger le grain de maïs. Oui, mais elle n'a pas fini, l'a dit le maître. Il a dit comme ça là. Mon maman la lève grand matin pour faire cuire le pain ou la manger la semaine passée. Ben ça lèverait même, a dit le papa. Grand matin, son maman l'a fait cuire de pain pour rendre notre voisin le pain qu'elle l'avait donné à nous la semaine passée. Admettons, a dit le maître. Mais quand l'a demandé lui qu'il est où de papa, il a dit comme ça, mon papa est dans la vigne, lui fait le bien, lui fait le mal. Ben, ou même, le papa l'a répondu, mi taille la vigne, quand mi taille bien, mi fait le bien, quand mi taille mal, mi fait le mal. N'empêche, l'a dit le maître, ti Jean Baroque, c'est un insolent, un mal élevé, un mal poli. Écoute à moi bien, mi fout à zot dehors, si le ti Jean Baroque, il vient pas à bouffer trois affaires. Trois l'épreuve pour le petit Jean Baroque. Sinon ça, dehors, oust. Et que ça, où veut l'y faire? Le papa l'a demandé. D'abord, il faut les gagner battre le plus grand mangeur de sauce au maïs nana dans le pays. D'abord, deux, avec sa flèche, il faut les gagner envoyer

Somaï dans le pays. Lila remplit deux marmites soso et Lila donne le coup d'envoi. Le plus grand mangeur de soso t'y envoie une cuillère de soso, un après l'autre, sans arrêter. Tant qu'à Tijan baroque, l'été raconte des histoires pour faire rire. Et quand de moune t'après rire, l'été jette cuillère de soso sous la table. Comme ça même, il a fini son marmite soso avant l'autre. Aster, l'a dit le maître, écoute flèche, ou ça lance un galet plus loin qu'un champion. Le maître l'a finir un champion. Le bougle la lance son galet loin, loin même. Fallait aux yeux les bons pour gagner voir encore le galet. Quand arrive son tour, Tijan Baroque la glisse un martin dans la flèche. Ben, n'a t'y croité un galet. Le martin l'a volé tellement loin, t'y vois même bu. Bon, Aster, a dit le maître, il faut gagner tire le sang dans un pied de bois. Tijan Baroque l'a fait semblant ramasse un galet à terre. Mais dans son poche, il y avait mettre un œuf couvi. Un œuf couvi, ça un œuf l'a fini couver un bon bout de temps. Lila lance le œuf couvi contre un pied de bois. Le œuf la pète en fleurs. N'aurait dit le sang, t'es il sort dans le pied de bois. Maître, l'a dit Tijan Baroque, moi l'a fait tout ça qu'on l'a dit. Mais toute manière, à moins que mon famille n'y préfère aller. Moi l'a trouvé un autre métier plus gaillard. Quelle qualité métier vous l'a trouvé? Le maître l'a demandé. M'y peut pas dire à haut, pas maintenant. Mais n'y retrouve. Tijan Baroque avec son famille l'a parti. Un jour, le maître après bat carré en ville, il a but sur Tijan Baroque. Le maître est étonné. Tijan Baroque t'est habillé comme un prince. Ah ça, a dit le maître, mais quelle qualité métier ou fait comme elle a, ou l'est habillé comme un prince. Maître, moi elle est marchand, l'a dit Tijan Baroque. Marchand? Marchand de quoi ça? Mi vendre marchandise la pas coûte rien. Ou vendre marchandise la pas coûte rien? Que ça y veut dire? Ça y veut dire, mon métier c'est voleur. Ça que mi vendre, moi l'a pas payé. Moi l'a volé. Ah, comme autre cheval. Ben, l'y vaut 50 pistoles. Dans 3 jours, moi sera fin de voler de cheval et m'a revend à où? Pour 25 pistoles. Ça l'a pas sûr du tout, l'a dit le maître. Ma monte la garde devant mon écurie, somme mon fusil avec mon épée. Et m'y prévient où? Si m'y oua où trafiquer côté mon écurie, ben, où c'est un bouc mort. Alors, le maître la prend son fusil avec son épée, et il est parti monte la garde devant l'écurie. Pendant 2 jours avec 2 nuits, Lila n'a pas dormi. 3e nuit, il a gagné le sommeil. Ça même, Tijan Baroque t'es y attendre. Lila rentre doucement dans l'écurie, en misouk. Et Lila fait sortir le cheval, sans faire des ordres. Lendemain matin, comme Tijan Baroque l'avait dit, le maître la rachète son cheval pour 25 pistoles. Oh yeah!

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Nous la gagne l'inspecteur. Un histoire, c'est Nicolas. 16 histoires, Saint-Pé et Goscinny. Les histoires, c'est Nicolas. C'est Nicolas dans le temps longtemps. C'est Nicolas, il raconte lui-même quand autres la gagne l'inspecteur dans la classe. Maîtresse la rentre dans la classe, elle était tracassée. Elle l'a dit, « Marmaille, monsieur l'inspecteur est dans l'école. Mi compte sur autres pour rester tranquille. Pour faire une bonne impression. Sans un nouveau l'inspecteur, l'ancien était déjà habitué à autres. Seulement, il apprend sa retraite. Mi voit pas pour que ça, maîtresse t'est tracassée. Nous l'est toujours tranquille, nous. Elle l'a fait un tas avec un paquet de recommandations. Fonny du bout quand l'inspecteur y rentre. Faut pas ni cause s'il n'a pas posé à nous une question. Faut pas ni rire s'il n'a pas donné à nous la permission. Faut pas ni la scanner tombe à terre comme dernier coup quand l'inspecteur la marche dessus et la roule à terre. Elle l'a dit à Alsace, il faut l'y arrêter manger quand l'inspecteur l'est là. Elle l'a dit Clotaire, le dernier de la classe, reste tranquille dans son coin, fais pas remarque à l'air. Dans des fois, Molly a demandé si maîtresse y prend pas nous pour une bonne cagnard. Mais n'y aime-elle bien, maîtresse. Elle est gentille. Nous la promette à elle tout ce qu'elle l'a demandé. Maîtresse, la guette un coup de la classe pour voir si t'es propre. Elle la guette à nous pour voir si nous t'es propre. Elle l'a quand même trouvé, la classe t'es plus propre que nous. Après ça, elle l'a dit à Nian. À Nian, c'est le premier de la classe, le chouchou de la maîtresse. Mette-l'en dans en crier, si jamais l'inspecteur y veut faire une dictée. À Nian, l'attrape une grande bouteille longue. L'it et ça versé dans l'encrier premier rang, où ça que Cyril avec Joachim est assise. Juste la même, n'est maman il a crié, à là l'inspecteur. Agnan la gagne saisissement. Il la renverse la bouteille longue sur le banc. Mais t'es pas vrai, l'inspecteur t'es pas là. Maîtresse t'es en colère. Moi la vu à où Clotaire, au piqué. Clotaire la largue un gros pleuré. À lui-même, dernier de la classe, il a dit que s'il met à lui au piqué, l'inspecteur va remarquer à lui, va poser à lui un tas de questions, lui gagnera pas répondre, et que d'abord un, t'es vrai, il a vu l'inspecteur pour de bon. L'inspecteur, il passe dans la cour, sans le directeur. Maîtresse l'a dit, les bons, passe pour ce coup-ci, mais elle recommence plus. Seulement, dans l'histoire, le premier banc t'est gommé de langue. Maîtresse l'a dit, fais passe le premier banc au dernier rang. Comme ça, il verra pas. Alors, nous la commence déplacer tout le banc. T'es gaillard, nous t'es ri bien. Juste la même, l'inspecteur avec le directeur la rentre dans la classe. T'es pas besoin d'élève, nous t'es déjà debout. Directeur l'a dit, c'est encore de marmaille, vous êtes un peu dissipé. Miwa, l'a dit l'inspecteur, assise à zot marmaille. Nous toute la assise, mais comme nous t'es fin vire le banc, Cyril et Joachim devant derrière, vous êtes assise à l'envers, vous êtes y vire zot dos avec le tableau. L'inspecteur la guette un coup maîtresse. Il a demandé à elle si les deux marmailles étaient assises comme ça tout le temps. Maîtresse, tes fines arrivent pareil Clotaire. Quand il pose à lui une question, il ne gagne pas répondre. Mais au moins, elle l'a pas fait comme Clotaire. Elle l'a pas pleuré. Elle l'a ni à bout dire, c'est l'accident. L'inspecteur n'avait pas l'air trop content. Il faut l'autorité dans une classe. Allez, marmaille, à mettre le banc en place, notre toute la levée.
Mais l'inspecteur la criait. Non, pas tout en même temps. Zot deux seulement. Cyril et Joachim la remettent le banc à l'endroit. Et zot la assise. L'inspecteur la sourit. Il la appuie son deux mains sur le banc. Ben, qu'est-ce que t'as fait avant que m'y arrive? Nous t'apprêchons le banc de place, Cyril la répond. Bon, cause puis sur le banc, l'a dit l'inspecteur. Et d'abord, à cause, zot t'apprêchons le banc de place. À cause l'anque, Joachim l'a dit. L'inspecteur la guette un coup son deux mains. Son deux mains t'es bleu. Il a largué un gros soupir. Il attrape un mouchoir dans son poche pour essuyer son doigt. Il a cause comme la maîtresse. La discipline n'est pas vraiment au point. Il faut faire un peu la psychologie. Après ça, il a guette à nous avec un grand sourire. Marmaille, moi, m'y veux être zot dallon, zot camarade. Pas besoin zot la peur. M'y connais zot y aime amuser. Eh ben, moi aussi m'y aime bien rire. Hein, zot y connais histoire le deux boucs sourds. Un bouc sourd, il demande son camarade, où sort la pêche? Et le camarade y répond, non, on va, mais sort la pêche. Alors, le premier sourd, il dit, ah bon, mais croyez où tu sors la pêche? Nous l'a pari. Maîtresse l'avait pas donné à nous la permission. L'inspecteur l'a ri. Lui, il n'y avait pas besoin. Mais quand il a vu personne ne rit pas, il l'a arrêté. Il a tous un coup. Il a dit, bon, assez rire, Marmaille. Allez, au travail. Nous t'après récite une fable La Fontaine, maîtresse l'a dit. Le corbeau avec le renard. Elle l'a fait semblant, rodin Marmaille, au hasard, dans la classe. Et comme fait exprès, elle la tombe sur Agnan, le premier de la classe, le chouchou. Agnan, récite à nous un coup, le corbeau avec le renard. Seulement, l'inspecteur la lève la main. Il la monte clôture avec son doigt. Ah où, là-bas, dans le fond, récite un coup la fable La Fontaine. Clôture la rouvre la bouche. Nous t'es crois, il était ça récité. Mais il la commence à pleurer. Ben, que cela arrive à lui, l'inspecteur l'a demandé. Maîtresse l'a dit, il faut excuse clôture à cause qu'il est timide. Et elle l'a choisi Rufus. Rufus, ça mon dallon. Son papa, les agents de police. Rufus l'a dit, il connaît pas la fable par cœur, mais il connaît à peu près que ça y raconte. Il a commencé à expliquer, telle histoire un corbeau, t'es tient beau dans son bec, un roquefort. Un roquefort? L'inspecteur t'est étonné. Mais non, Alsace l'a dit. T'es pas un roquefort, t'es un camembert. Non va, Rufus l'a dit. Si t'es un camembert, le corbeau n'aurait pas tient un beau dans son bec, n'aurait coulé. Et puis camembert, il sent pas bon. Il sent pas bon, mais les gaillards pour manger, Alsace l'a dit. Et puis ça y veut rien dire. Il sent pas bon. Prends le savon. Il sent bon, mais il est pas gaillard pour manger. M'y connaît, on l'a fini essayer. Ouais, Rufus l'a dit. Ou les bêtes même, et m'a dit à mon papa, mettre de papa une contravention. Et zotla commence bataille. Toute marmaille t'aille debout, t'aille crie. Sauf Clotaire. Clotaire t'aille pleure même dans son coin. Et Agnan, t'après récite le corbeau avec le renard au tableau. Maîtresse, l'inspecteur, avec le directeur t'aille crie. Assez, assez. Ah! Nous t'es rire bon cœur. Quand t'es fini, toute la bande l'a assise. Et l'inspecteur la retrape son mouchoir pour essuyer son figure. À cette heure, t'es son figure, t'es gommé de l'encre. Son figure, t'es bleu. Mais nous l'a paré. Nous n'avons point la permission. L'inspecteur la serre la main de maîtresse. On a toute ma sympathie, madame. Jamais m'en aurais imaginé autre métier. T'es dur comme ça. Continuez comme ça. Bon courage. Bravo. Et il est parti vitement avec le directeur. Nous,
n'aime elle bien notre maîtresse. Mais m'y trouve, elle est injuste. C'est grâce à nous, elle avait gagné félicitations avec l'inspecteur. Ben, figure à zot, elle la trouve moyen, mettre à nous en retenue. Oh yeah!

0: 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Il est 1h du matin. 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
1: Bonjour et bienvenue dans Génération Laudato Si. Je vous retrouve aujourd'hui au Centre Sainte-Croix en Dordogne, un lieu de prière, de réflexion et d'action, fondé il y a plus de 40 ans par le père orthodoxe Philippe Dautet et son épouse Éliante. Au cœur de la spiritualité orthodoxe, on retrouve un désir ardent de conversion intérieure, d'unité avec la création, mais aussi de justice sociale. C'est pourquoi le père Philippe a cofondé il y a 16 ans une association d'insertion, les Saveurs du Bois du Roc. Cette association, installée sur un terrain juste à côté du centre, accompagne des personnes en transition professionnelle, des femmes et des hommes au parcours souvent difficile, qui renouent ici avec une autre relation au travail et surtout qui se reconstruisent en retrouvant leur dignité. On va découvrir tout cela avec le directeur de l'association, Martin Chassagne, et son président, Christian Alépé. Je les retrouve tout de suite, c'est parti.
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1: Christian Martin, bonjour.
2: Bonjour.
3: Bonjour.
1: Merci beaucoup d'être avec nous ici. On est dans le champ de l'association, à quelques minutes à pied du centre Sainte-Croix. Et Martin, ici, ce sont 4 hectares de culture qu'on a tout autour de nous.
3: Oui, tout à fait. 4 hectares de culture, un peu au milieu de nulle part, à Monestier, petit village au sud de Sainte-Foy-la-Grande. Et la particularité du Bois du Roc, c'est que tout autour de nous, il n'y a pas grand-chose. Un petit peu de culture de vigne juste au-dessus, et puis tout autour, c'est de la forêt, beaucoup de forêt, ce qui fait qu'on est dans un endroit particulièrement naturel.
1: Christian, vous êtes le président de l'association des saveurs du Bois du Roc depuis 2 ans.
2: Oui, 2 ans, voire même 3 ans bientôt.
1: Bientôt 3 ans. Comment est-ce que vous avez connu cette association et qu'est-ce qui vous a donné envie de vous engager ?
2: J'étais déjà sur place quand l'association a été créée, puisque j'étais recteur avec 2 autres personnes, Père Philippe Dautat, que vous connaissez parce que vous étiez avec lui hier, et également un certain Patrick Dargère, qui est vraiment à l'initiative de cette association actuellement où on est. Voilà.
1: Martin, vous êtes juriste de formation et ça fait 9 ans que vous dirigez cette association ici. Déjà 9 années, pourquoi est-ce que vous avez choisi de travailler ici en particulier ?
3: Bon, il y a toujours le hasard de la vie qui fait que il y a eu un moment donné où j'avais envie de découvrir autre chose. J'étais déjà avant dans le social et dans une structure d'insertion. Au moment de passer un pas et de prendre la direction d'une structure, et l'opportunité s'est présentée ici. Mais essentiellement, pourquoi le social ? C'est, moi, j'ai fait le choix de vouloir être utile à l'autre et pouvoir me lever le matin avec un grand sourire aux lèvres pour apporter ma pierre à l'édifice.
1: Alors, on continue de déambuler ensemble dans l'association. Donc, on voit effectivement nos serres à la gauche. C'est très, très beau, tout ce qui est cultivé. Il y a des fleurs. Alors, on voit autour de nous des hommes et des femmes qui travaillent la terre. Ils sont en transition professionnelle et l'association leur offre un statut de salarié de 6 mois à 2 ans pour leur remettre un peu le pied à l'étrier. Il y a aussi des encadrants techniques qui les aident. Vous-même, Martin, est-ce que ça vous arrive de travailler dans ce champ ?
3: Oui, alors, très peu quand même. Faut pas exagérer. C'est d'abord Julie qui est l'encadrant technique, qui est au quotidien avec les salariés en transition. Et c'est essentiel pour nous d'avoir des encadrants qui sont là pour former nos salariés, pour leur montrer les gestes techniques, pour les aiguiller au quotidien, ne serait-ce que se repérer dans l'espace. Quand on arrive ici, c'est pas toujours évident. Et vous regardez, il y a des noms, les serres ont des noms, chacun peut à peu près se repérer, et Julie est là au quotidien pour leur montrer. Alors après, moi, quand il faut donner un coup de main, je le fais toujours bien volontiers, c'est essentiellement sur des tâches pour faciliter la vie de Julie, de manière à ce qu'elle soit au quotidien avec nos salariés. Donc ça va être un coup de tracteur le soir à la débauche, ou éventuellement, je l'ai fait un peu cette semaine, tu passes 2 heures à désherber. C'est un plaisir pour partager avec les salariés qu'on accompagne.
1: Christian, ça fait une 20aine d'années que vous côtoyez ce lieu, que vous connaissez ce champ. Qu'est-ce qui a changé en 20 ans ici ?
2: Il y a eu, à un moment donné, un concours de circonstances où le premier directeur, Patrick Dargère, qui a rencontré Père Philippe Dautet, et Patrick Dargère qui avait subi un échec pour l'implantation d'une association d'insertion ACI dans la région de Toulouse, cherchait un terrain. Et ils se sont rencontrés par hasard et donc il a posé ce problème à Philippe Dautet, et Philippe Dautet lui a dit « Bon, moi aussi j'ai un terrain et effectivement ça pourrait éventuellement vous intéresser. » Et ça c'est comme ça, ça a commencé comme ça au niveau, disons, du Bois du Roc. Puisqu'au départ ça ne s'appelait pas les saveurs du Bois du Roc, mais le Bois du Roc. Et pourquoi le Bois du Roc ? C'est parce que on a une terre très difficilement cultivable, puisque ça s'appelle le roc, et parce que les anciens trouvaient leur nom aussi des lieux en fonction de la typologie de la terre. Et de ce fait, on a essayé quand même de mettre en place une culture qui n'était pas non plus sur une terre qui était vouée à cela. Ouais.
1: Eh bien, Martin, Christian, je vous propose qu'on aille s'installer à l'intérieur du centre Sainte-Croix, juste à quelques minutes d'ici, à côté de l'association, pour continuer d'échanger sur la mission passionnante de votre association. C'est parti, on y va.
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1: Martin, Christian, on est ensemble pour parler aujourd'hui de l'association des saveurs du Bois du Roc. Alors pour commencer un peu, dites-nous Martin, qu'est-ce qu'on fait dans votre association aujourd'hui ?
3: Au Bois du Roc, tout simplement, on embauche des gens qui n'ont pas bossé depuis longtemps, avec pour objectif de les remettre en selle via différents supports d'activités, des activités qui sont le maraîchage bio, on était dans le jardin tout à l'heure, mais aussi on fait aussi de la prestation de services viticoles, c'est-à-dire qu'on va chez les viticulteurs pour effectuer les différents travaux de la vigne de la taille jusqu'aux vendanges, donc le cycle complet de la vigne. Et on a une dernière équipe qui est présente sur les déchetteries en haut de quai, qui a pour mission essentiellement d'éviter les erreurs de tri sur les déchetteries dans la benne non valorisable. Donc l'objectif, c'est de valoriser tout ce qui peut être valorisé pour éviter de remplir le grand trou qu'on a en Dordogne à Saint-Laurent-des-Hommes, dans lequel on met toutes nos ordures.
1: Donc l'association est bien implantée sur votre territoire. Vous travaillez à la fois avec le département de Dordogne, avec France Travail, avec le SMD3, donc le syndicat de gestion des déchets dont vous nous parlez. Comment s'est construit cet écosystème, en fait, Martin ?
3: Tout naturellement. C'est un écosystème qui est très normé. Dans le cadre des structures d'insertion, on travaille en lien avec l'État. Donc c'est l'État qui finance une grande partie du bois du roc. Et donc le suivi, il se fait avec des inspecteurs du travail qui sont présents à la DETS, qui suivent nos dossiers au quotidien, avec France Travail. Et puis le département intervient puisque le département politiquement fait le choix de soutenir ce type d'initiative et donc le finance via un plan départemental d'insertion. Donc tout ça, ça se fait naturellement via un cadre légal ou réglementaire qui est mis en place par les élus du territoire de manière à oublier personne au bord du chemin.
1: Donc, je crois qu'il y a une quarantaine de personnes à peu près qui travaillent au sein de l'association. En tout cas, votre association accompagne ces 40 personnes, à la fois sur du maraîchage, de la gestion de déchets, de la viticulture. Est-ce que vous pourriez nous parler un petit peu du profil de ces personnes, Christian ?
2: Donc le profil des personnes, c'est un profil des gens qui sont en rupture, disons, au niveau de leur emploi.

0: qui ont eu des accidents de parcours, des burn-out, des dépressions, ceux qui ont eu des enfants, ceux qui ont fait le choix d'élever leurs enfants et qui après ont des trous sur leur CV et qui, de fait, ne trouvent pas de boulot. Et puis enfin, il y a les seniors qui sont plus suffisamment efficients sur le marché du travail. On est senior à 55 ans en France et qui ont besoin, du coup, du bois du roc pour se remettre sur le marché du travail. Voilà, ça c'est sur les profils des salariés accompagnés. Et globalement, on a 60% des salariés hein, qui sont allocataires du RSA ou de l'ASS, donc c'est les minima sociaux, 600 euros par mois à peu près, hein, quand ils arrivent au sein de l'association, donc ils n'ont pas grand-chose. C'est une politique de survie qui est mise en place et pas de vie. Donc des personnes en très grande précarité globalement.
1: Et alors justement, quand une personne arrive au sein de votre association, comment se passe son parcours depuis son premier jour jusqu'à la fin et son départ de l'asso?
0: La particularité des structures d'insertion, c'est qu'on met dès le premier jour des gens au boulot. Des gens qui n'ont pas travaillé depuis une éternité, on va les mettre au travail dès le premier jour et ça fonctionne, on arrive à les mettre au travail. Donc on a mis en place un process d'accompagnement pour les salariés en transition. Très concrètement, il va y avoir un tuilage avec un salarié en transition qui est là depuis plus longtemps, qui va montrer comment ça se passe, qui fait quoi, un peu le fonctionnement de la structure. L'encadrant technique reste très présent et puis petit à petit, on va découvrir les qualités de la personne, ses atouts et on va essayer de lui trouver une place au sein de la structure pour qu'il soit à l'aise et qu'il puisse développer ses talents. Et en parallèle de ce travail qui est très pratique, hein, c'est ici, c'est la culture de légumes, c'est du désherbage, c'est de la plantation, c'est des semis, on fait tous nos semis, c'est aussi la préparation de commandes. En parallèle de ça, on a une accompagnatrice socio-professionnelle, une professionnelle de l'insertion qui va être là au quotidien pour accompagner cette transition. Au début, ça va être sur des dossiers administratifs, sur des accès aux droits, l'accès MSA, tout simplement, des droits santé, avoir accès à la CMU, des choses évidentes pour éviter les non-recours. Ça, c'est un autre élément du bois du roc. Et puis, petit à petit, ça va être pour mettre en place l'après-bois du roc. Donc, qu'est-ce que je fais après une fois que je partirai de l'association? L'objectif, c'est de trouver un emploi, très concrètement.
1: Donc, toujours concrètement, sur une semaine, par exemple, que les salariés passent au sein de l'association, est-ce qu'il y a une journée qui est consacrée à la construction de leur projet professionnel?
0: Non, non, non, non, non. Ça va être du travail. Et puis, ils vont rencontrer une fois par semaine, tous les 15 jours, toutes les 3 semaines, en fonction de leurs besoins. Ils vont rencontrer l'accompagnatrice pour mettre en place ce projet professionnel. Et puis, on va peut-être, au bout d'un moment, ils vont peut-être faire un stage. Là, c'était le cas. Il y a Aurélie qui partait en stage dans une entreprise de carrelage, rien à voir avec le maraîchage, pour découvrir un nouveau métier, voir si son intention et si sa volonté correspondait vraiment à la réalité du terrain. Et c'est ça le bois du roc, une autre personne qui est partie faire un stage dans du ménage, une autre personne dans une propriété viticole. Et c'est comme ça qu'on avance sur le projet professionnel. On essaye et c'est en situation de travail que le salarié va pouvoir voir si ça lui plaît ou pas.
1: Alors Martin, Christian, pour comprendre encore un peu mieux comment fonctionne toute cette démarche de réinsertion et de reconstruction pour les personnes que vous accompagnez, on va tout de suite retourner dans le champ avec ce reportage de Violaine Attiman.
2: Bonjour, c'est Julie.
3: Oui, c'est ça.
4: On va commencer par en bas ou en gare.
2: Ce matin printanier au jardin du Bois du Roc, on rencontre Julie Cogel, la maraîchère. C'est elle qui nous fait la visite des différents ateliers de ce domaine de 4 hectares. Concombres, tomates, épinards, plusieurs personnes s'attellent à la tâche.
4: En fait, à l'arrière, je les mets droite et devant, il faut les mettre comme ici.
3: Tu préfères?
4: Oui, parce que comme ça, je peux en mettre plus. Il y a plein qui est dans le bout. La motte, elle va sécher très vite.
2: Ça va. Julie Cogel est chef de culture, c'est elle qui encadre la douzaine de personnes en contrat d'insertion sur ce volet du travail de la terre. En général, les personnes viennent pour 6 mois à 1 an.
5: Je suis maraîchère, je travaille la terre depuis longtemps et avoir les mains dans la terre, on dit qu'il y a, ça, des choses qui se développent et que c'est apaisant. Donc c'est même si ça fait mal au dos parce que la terre est basse et tout ça, de travailler la terre, c'est quelque chose de très apaisant. Beaucoup de gens arrivent stressés, avec une perte de confiance vraiment dans le monde professionnel. En fait, ils ont peur de mal faire et tout de suite ça les bloque. Ils sont tristes, pas souriants. Et c'est vrai que le fait d'être ici, donc d'être dehors tous les jours avec d'autres gens et que on les accompagne, qu'on leur met pas de pression dès le début, ça leur fait retrouver une confiance en eux. Bon, on produit.

0: Mais le plus important, c'est de d'abord remettre les gens bien avec eux-mêmes. Et une fois qu'ils sont apaisés avec eux-mêmes, ils arrivent à trouver du travail, même tout seuls.
1: Faut pas écraser la motte, faut tasser la terre autour de la motte pour que la motte soit en contact avec de la terre partout.
2: Tous les combien, j'ai dit ?
1: On les plante tous les 15-20 cm.
2: Ça fait une main, c'est ça ?
1: Ça fait du petit doigt au pouce quand ils sont écartés.
3: Ouais.
1: Hein, ça c'est 15, ça c'est 20 et ça c'est plutôt 15.
3: Ce matin, on rencontre Florence, éco-anxieuse. Elle a repris pied dans cet environnement apaisé.
4: J'étais infirmière libérale pendant 35 ans et là, j'attends la retraite. J'ai remis en question mon travail et tout ce qu'on exigeait de moi en qualité d'infirmière, j'ai remis en question. Et puis, je me suis intéressée à la collapsologie et tout d'un coup, ça m'a paru essentiel de savoir comment on plante de la nourriture. D'avoir les mains dans la terre, ça apaise. Et donc, quand on est éco-anxieux, de faire pousser des végétaux ou de les multiplier, ça a du sens.
3: Depuis 2011, les jardins du Bois du Roc ont permis à de nombreuses personnes de retrouver un équilibre par le maraîchage.
5: En tant que Florence nous dit, avoir les mains dans la terre, ça apaise, ça a du sens. Martin, pourquoi est-ce que ce travail manuel apporte autant aux salariés qui sont en transition dans l'association ?
6: Alors ça, là, moi, honnêtement, je ne sais pas, je suis pas docteur, mais effectivement, il y a de nombreuses études qui montrent qu'il y a un effet apaisant de travailler les mains dans la terre. Ça va réduire le stress, améliorer l'humeur, mais tout simplement, c'est une reconnexion à soi, une reconnexion avec les saisons, une reconnexion au temps, et on va retrouver un équilibre personnel, et ce qui va permettre petit à petit de reprendre pied. Mais aussi, l'avantage du maraîchage, c'est qu'on a une saison, un cycle, le cycle du légume est particulièrement court. Et donc, du coup, vous allez pouvoir semer un légume et voir très rapidement le fruit de votre travail. Et ça, c'est particulièrement valorisant. Quand on a, il y a 15 jours, une salariée qui avait jamais semé, qui a pris le semoir, qui a semé des radis, 15 jours après, vous voyez déjà les petits radis qui sont là, vous avez une utilité, une satisfaction, vous redonner confiance à une personne, c'est assez formidable de voir le fruit qui arrive aussi rapidement.
5: Vous parlez de redonner confiance aux personnes qui sont là. Je crois que vous avez un taux de réinsertion professionnelle de 77%, c'est quand même très élevé. Pourquoi ça marche selon vous ?
6: Parce que l'équipe fait tout pour que ça marche. Parce que les salariés aussi sont très très très motivés, qu'ils en veulent. Mais très concrètement, parce que nous, on fait le choix de faire de la médiation active avec les entreprises. On part du constat qu'on a d'un côté des salariés qui veulent travailler et qui travaillent chez nous, et qui sont en mesure de travailler au quotidien. Et de l'autre côté, on a des entreprises qui cherchent potentiellement des salariés et qui savent pas vraiment comment faire pour recruter beaucoup de TPE sur le territoire. Et donc, nous, l'objectif, c'est de relier les deux et de voir nos salariés, de se poser la question où est-ce que je verrai un tel, une telle travailler, et derrière se dire tiens, je vais la mettre en relation avec telle entreprise, et pour la mettre en relation, ça va être une visite entreprise, ça va être juste une rencontre, et souvent c'est une mise en relation qui va se faire par le travail, une mise en situation très pratique, donc potentiellement un stage. Et dans le stage, le salarié va voir les talents du salarié et se dire oui, pourquoi pas travailler avec une telle ou un tel.
5: Et pour vous, Christian, qui êtes président de l'association et qui avez un certain recul depuis une vingtaine d'années que vous êtes là, comment vous voyez les choses ? Pourquoi ça marche, selon vous, cette réinsertion ?
7: On a quand même un taux de 77% qui est un des meilleurs taux au niveau du département de la Dordogne. Ça, c'est quand même pas neutre. Et on est reconnu également par rapport à nos financeurs. Ça, c'est un atout très important pour pouvoir asseoir nos financements à terme, puisqu'il ne faut pas perdre de vue que ce financement est lié par rapport aussi à nos résultats. On est dans un système peut-être associatif, mais aussi économique. Il ne faut pas perdre de vue. Sans ça, le système ne fonctionnerait pas. Ça, c'est important. Alors, pourquoi ça marche en particulier ? C'est qu'on a construit quelque chose de solide, de responsable, dès le début, dès le premier directeur, avec d'un côté du prêt de matériel aussi du centre de Sainte-Croix. Ça, c'est important aussi. On a commencé à minima avec des mobilhomes plutôt qu'une maison, et c'était très très très très difficile au début. Et surtout le premier directeur a essayé de trouver tous les financements pour essayer d'asseoir vraiment la structure. Et maintenant, notre souci, c'est qu'il y ait une vitesse de croisière. Mais le fait d'avoir développé deux autres activités, qui est la viticulture et SMD3, ça veut dire le pôle environnement, et ça permet que la structure globale puisse exister.
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5: Christian Martin, on est ici au Centre Sainte-Croix en Dordogne pour parler des femmes et des hommes que vous accompagnez au sein de votre association Les Saveurs du Bois du Roc. Vous nous disiez que le taux de réinsertion était très élevé, mais finalement le plus important, ce n'est pas tant le retour à l'emploi que la reconstruction de chaque personne, Martin.
6: Effectivement, ce taux, c'est un indicateur. C'est un indicateur qui est mis en place par l'État pour voir ce qui se passe au sein de la structure. Mais le travail au quotidien, ça va permettre une resociabilisation. Et c'est ça, au Bois du Roc, ce qui se passe. C'est la resociabilisation de nos salariés. Le fait de rencontrer du monde, de lier des amitiés, de s'ouvrir au monde, de relativiser ces petites difficultés du quotidien. Voilà ce qui se passe au Bois du Roc. Et derrière tout ça, c'est effectivement, après, la dignité de la personne humaine. Sans prétention aucune, l'objectif du Bois du Roc, c'est la dignité de la personne humaine.
5: Qu'est-ce que ça veut dire, oui, pour vous, dignité de personne humaine?
6: Le constat, c'est dire que le travail est un moyen particulièrement pertinent pour permettre à des personnes en difficulté de recouvrer une certaine difficulté qui a pu être mise de côté. Et l'enjeu au Bois du Roc, c'est celui-ci. Comment est-ce qu'on se définit au quotidien quand on se présente? Bonjour, je m'appelle Martin, je suis un tel, je fais tel métier. Le travail joue un rôle, a une place prépondérante dans notre société.
5: Défini énormément par l'activité professionnelle en
6: France. Tout à fait. Mmh. Et donc, là, quand on est sans emploi, c'est compliqué. Quand on est au RSA, et donc, on a tendance à s'isoler. L'objectif, d'ailleurs, c'est de s'ouvrir au monde par ce travail, tout simplement.
5: Vous nous disiez tout à l'heure que personne n'est inemployable, mais c'est pas forcément ce que pense le reste de la société et c'est pas forcément non plus l'image que ces personnes peuvent avoir d'elles-mêmes en arrivant dans l'association. En tout cas, c'est ce qu'on imagine. Quelque part, qu'est-ce qui est abîmé en ces personnes quand vous les rencontrez, quand elles arrivent? Est-ce que c'est l'estime d'elles-mêmes, leur confiance en leur capacité, la confiance dans cette société qui peut leur avoir envoyé un message assez négatif?
6: C'est tout ça en même temps. C'est clairement un manque de confiance en soi. Quand vous n'avez pas travaillé depuis très longtemps, que vous envoyez 5 CV par jour, c'était le cas de quelqu'un que j'ai rencontré il n'y a pas longtemps, que vous n'avez aucune réponse, vous ne pouvez que perdre confiance en la société, en vos qualités, en vos compétences et dans le monde qui vous entoure. Et donc, nous ici, en proposant tout simplement un boulot, l'objectif, c'est de retisser, de recréer ce lien, tout simplement, en rappelant ce que vous disiez, que nul n'est inemployable et que tout le monde peut demain travailler. Alors, vous allez me dire, oui, mais il y a des gens qui sont en situation de handicap, qui peuvent pas. On se dit, on les accompagne différemment, peut-être vers des ateliers plus protégés. On a les ESAP qui existent et on s'est accompagné vers ce milieu dit protégé. Et puis après, c'est juste trouver un boulot qui correspond aux attentes et aux souhaits de la personne.
5: Alors, je comprends bien que vous n'êtes pas psychologue et pas médecin, mais comment est-ce que vous faites vraiment pour aider ces personnes à changer de regard sur elles-mêmes? Est-ce qu'il y a des moyens pour faciliter ce changement de regard?
6: C'est les petits miracles du quotidien. Honnêtement, il n'y a pas de recette magique, mais c'est le fait de travailler au quotidien, de voir qu'on arrive petit à petit à faire des choses. Je prenais l'exemple des radis, de voir que ce qu'on fait porte du fruit, ça va permettre à nos salariés, dans leur parcours, de reprendre confiance et de se dire « oui, je suis capable de travailler, de tenir des horaires, de tenir un rythme, de tenir une cadence. Bref, ils reprennent confiance en eux tout simplement. » Et c'est ce que disait Julie dans le reportage. Et tout naturellement, après, ils pourront franchir le pas une fois qu'ils sont parfaitement bien dans leur corps, dans leur esprit, dans leur métier, et pourront franchir le pas de trouver un boulot ailleurs. Et ça se fera naturellement, finalement, avec un petit coup de pouce du Bois du Roc, bien souvent, mais ça se fait tout seul.
5: Justement, quand ils arrivent à cette étape de quitter l'association et de se lancer quelque part dans le grand bain du monde de la société, j'imagine qu'il y a un enjeu du côté de la société et des entreprises à briser les préjugés qu'il peut y avoir sur ces personnes. Comment ça se passe, Christian?
7: Vous avez peut-être pu le remarquer, on met au centre de notre association, c'est le maître l'homme, maître l'individu. C'est ça qui est important pour nous. Et il n'y a pas du tout derrière ça une rentabilité que l'on cherche au départ. pourrait interviewer quelqu'un qui est dans cette situation, qui se trouve maintenant dans le monde du travail et qui a une habitude, disons ici, pendant leur travail, leur durée de leur activité, une activité beaucoup plus facile, sans pression excessive de l'employeur. Le tout, c'est que le travail, c'est une chose, mais je dirais peut-être mieux le directeur que moi, c'est aussi le fait de remettre le pied à l'étrier dans le cas de devoir se lever le matin, de venir travailler, etc. C'est ça aussi qui est important.
5: Alors vous, Christian, à titre personnel, vous côtoyez depuis longtemps, il me semble, le centre orthodoxe où nous nous trouvons et qui est voisin à l'association. Est-ce que la vocation de ce centre spirituel fait écho, selon vous, aux valeurs de l'association, notamment en ce qui concerne l'écologie et l'accompagnement des personnes fragiles ?
7: Oui, tout à fait, tout à fait. Père Philippe Dautet, qui est le responsable avec son épouse de l'association, ils ont certaines valeurs telles que l'écologie, aussi le respect de l'être humain, etc., portées peut-être aussi par l'orthodoxie. Et c'est pour ça qu'a poussé Père Philippe Dautet, lorsqu'il y a eu la création de l'association, de donner tout de suite son accord pour mettre en place ce jardin d'insertion, parce que ça répondait finalement à l'écologie au niveau de la Terre, et à l'insertion, ça veut dire à la valeur de l'homme par l'insertion.
5: Quand je vous entends parler, Christian, Martin, j'ai vraiment cette notion de la relation qui me vient en tête. J'ai l'impression que à travers le dialogue avec toutes ces personnes, à travers l'écoute, l'aide, les échanges que vous avez entre vous, il y a quelque chose de la relation qui est retrouvée, relation à la terre, relation à la personne humaine, relation à l'environnement. Est-ce que c'est comme ça, Martin, que vous le voyez ou vous le formulez complètement différemment ?
6: Non, non, très clairement, c'est l'histoire de la vie. Et ici, au Bois du Roc, on aime bien se dire que c'est l'humain d'abord, sans reprendre des grandes phrases politiques. Mais et l'humain est au cœur de notre relation, c'est notre priorité, l'humain dans son environnement tout entier. Et c'est tout simplement ce qu'on essaye de faire au Bois du Roc.
5: Mais alors, Martin, concrètement, comment on fait pour briser les préjugés de toutes ces entreprises qui doivent accepter des salariés peut-être un peu différents ? Comment vous faites concrètement ?
6: C'est pas une mince affaire de briser ces préjugés. Et donc, on parlait tout à l'heure de médiation auprès d'entreprises. On va rencontrer les entreprises et on s'est formé tout simplement. Alors, en lien avec la Fédération des acteurs de la solidarité, on s'est formé pour adapter notre discours et avoir des mots qui ne sortent pas. On parle pas d'insertion, très clairement, parce que l'insertion, ça fait peur au quotidien. Et donc, on adapte d'abord notre vocabulaire. Et puis après, on va proposer des mises en situation de travail directement auprès des employeurs et non pas des entretiens d'embauche. Parce que quand vous n'avez pas bossé depuis longtemps, vous n'êtes pas forcément très à l'aise dans la relation humaine. L'entretien d'embauche, c'est un piège. Vous n'irez pas plus loin que l'entretien d'embauche. Et très concrètement, on avait un salarié qui cherchait du boulot, 58 ans, qui voulait être peintre en bâtiment. Ça ne fonctionnait pas. 58 ans, un peu fatigué par la vie. Et j'en parlais avec un chef d'établissement que je croisais un peu par hasard. Il me disait, mais tiens, moi, j'ai un besoin, je voudrais un peintre pour repeindre les salles de classe, tout simplement. Je dis, banco, on va se rencontrer. Il me dit, super, donc tu l'envoies, Jean-Marc, tel jour, telle heure, on va le rencontrer avec le président, le directeur, le responsable des travaux. Je lui ai dit, non, en fait, on va pas faire comme ça. Je propose une autre solution et on va proposer l'alternative qui va être le stage. On a mis Jean-Marc en stage, Jean-Marc a fait l'affaire et Jean-Marc aujourd'hui est embauché en CDI dans cette structure. Mais du coup, on a mis en place un autre système, un autre fonctionnement pour détourner les voies classiques du recrutement qui sont pas forcément adaptées à tout le monde, tout simplement. Donc là, en fait, on crée un réseau. Nous, les salariés qu'on accompagne, souvent, ils n'ont pas de réseau. Donc, on est là pour développer ce réseau. Quand vous sortez de l'ENA ou de Sciences Po, vous n'avez pas trop de problèmes de réseau. Il est là, il est présent, ce réseau. Nous, notre boulot, c'est les salariés qui n'ont pas de réseau. On va mettre en place un réseau et notre réseau sera à disposition de nos salariés pour qu'ils puissent rebondir plus tard.
5: Christian, en tant que chrétien et orthodoxe, comment ces personnes et leur trajectoire vous touchent ? Pourquoi est-ce que vous avez finalement, tout au long de votre vie, choisi d'agir pour les autres, pour ces personnes ?
7: Je suis orthodoxe, je suis chrétien, bon, parce que par baptême, bon, ça c'est pas important. Les valeurs que j'ai pu essayer dans ma vie, c'est d'aider l'autre, c'est d'avoir une sorte d'empathie pour essayer de trouver des solutions, d'aider sans pour ça qu'il y ait une rémunération, etc. Et finalement, ce que je connais dans le cadre de l'association, c'est un petit peu ça, et surtout également dans le cadre de mon engagement orthodoxe. Et voilà, c'est assez simple. C'est une culture dans ma vie et que j'ai même développée toute ma vie au niveau de ma profession également. Donc, de ce fait, maintenant, je vis très bien depuis la retraite et à mes 77 ans, ça me va très bien.
5: Eh bien, merci beaucoup, Martin et Christian, d'avoir été avec nous pour cette émission. Merci pour la générosité de vos témoignages qui disent beaucoup de la qualité du travail qui est réalisé par votre association. Et merci au Centre Sainte-Croix qui nous a accueillis ici pour cette émission. Merci à Stéphanie Tesson et à Laurent Sarraoui pour la préparation de cet épisode. Et merci à Raphaël Ferreira pour les moyens techniques. Moi, je vous dis à la semaine prochaine.

0: C'était à l'instant le magazine présenté par le jour du Seigneur, Génération Laudato Si. Merci d'écouter le programme de la nuit de Radio Arc-en-Ciel. On poursuit en musique jusqu'à 2h du matin où vous retrouverez le magazine Visage.
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2: Il est 2h dans le programme de nuit de Radio Arc-en-Ciel. Nous retrouvons le magazine de RCF Visage.

0: Pascal Brun, c'est avec un ciel magnifiquement bleu que nous nous retrouvons aujourd'hui chez vous à Argentière, tout près de Chamonix et tout près de votre entreprise, Chamonix Mont-Blanc Hélicoptère, CMBH. Nous sommes au pied de ce massif du Mont-Blanc que vous survolez depuis plus de 35 ans. Vous le survolez pour votre métier, car en effet, Pascal Brun, vous êtes pilote d'hélicoptère, connu et reconnu comme l'un des meilleurs pilotes en zone de montagne. François Suchel, qui est lui-même pilote, mais pilote d'avion Air France, il est également écrivain et il vous a consacré une biographie aux éditions Guérin avec pour titre Le Joker, votre surnom que l'on comprendra dans un instant au cours de cette émission. Alors, votre métier a une multitude de facettes que nous allons découvrir ensemble. Transport de matériel en altitude, approvisionnement des refuges, transport de personnes dans des zones de haute montagne, des ingénieurs, des touristes, des scientifiques, des techniciens, des gardiens, des caméramans, puis bien sûr, des sauvetages quand le PGHM, le peloton de gendarmerie de haute montagne, vous appelle en renfort. Mais Pascal Brun, pour que je puisse comprendre votre métier, mais aussi les sensations absolument uniques d'être en hélicoptère au-dessus de ces montagnes, vous m'avez emmené avec vous toute la matinée. Alors j'aimerais, pour commencer, que l'on parle de cette mission que l'on vient de vivre ensemble.
1: Vous voulez qu'on parle de mon quotidien, Thierry ?
0: Exactement, exactement. C'est ça votre quotidien tous les jours. Aller au refuge
1: d'écouter. C'est pas beau, hein, c'est pas beau.
0: Ah, c'était quand même... Allez, allez, on explique aux auditeurs. Alors qu'est-ce qu'on vient de vivre comme mission ?
1: Alors aujourd'hui... Nous venons de vivre la mise en place du refuge du Goûter à 3835 mètres d'altitude. Le refuge du Goûter qui est situé sur la voie normale d'accès au sommet du Mont Blanc. Quelle voie normale part de Saint-Gervais et va rejoindre le toit de l'Europe occidentale à 4810 mètres d'altitude.
0: Et alors vous, votre fonction dans cette organisation très bien préparée, bien minutée, quel est votre travail ?
1: Elle est très bien préparée par le gardien en particulier, hein, qui se fait beaucoup de sang ce jour-là. Bah, mon travail, c'est d'être transporteur de personnel, bien sûr, parce qu'il faut monter les gens avant de monter le matériel, puisqu'il faut quelqu'un pour décrocher les charges qui sont pendues sous l'hélico. Et donc, on a monté là-haut plusieurs tonnes de nourriture, que ce soit de la boisson, de la nourriture, enfin tout ce qui permet à un gardien d'accueillir correctement ses clients.
0: Tous ceux qui vont tenter l'ascension du Mont-Blanc, et ils sont nombreux, de plus en plus nombreux chaque année.
1: De plus en plus nombreux, et on les espère nombreux, bien sûr. Ça voudra dire qu'il fait beau.
0: Ce refuge du Goûter, vous avez aussi participé à l'édification, à sa construction dans les années 2010-2011.
1: C'est une histoire ancienne, hein. Moi ça fait 36 ans que je vole dans ce massif du Mont-Blanc. Et l'ancien refuge a déjà bénéficié d'une extension il y a un peu plus de 25 ans que j'ai eu le plaisir de mettre en œuvre à l'époque. C'était des panneaux de préfabriqués. Et là, on a carrément refait un tout nouveau bâtiment qui emprunte beaucoup à la technologie d'aujourd'hui et qui est une structure magnifique en bois. On avait l'impression que les maîtres charpentiers, puisqu'on peut carrément parler de maîtres charpentiers, tant le travail était magnifique là-haut, construisaient un navire.
0: Et vous avez transporté les matériaux nécessaires pour la construction de ce refuge?
1: On a pratiquement tout transporté. On s'est fait aider d'un très gros porteur. Alors qu'est-ce qu'un gros porteur? C'est un hélicoptère qui est très puissant et qui permet de monter, bah, par exemple, une pelle, puisqu'il a fallu monter là-haut une pelle araignée pour enlever la glace qui permettait l'assise du refuge sur la roche-mère. Donc il a fallu casser un peu de glace et c'était pas à la pelle-pioche qu'on pouvait le faire. Il fallait vraiment une grosse machine.
0: Alors on va revenir en détail sur votre métier de pilote d'hélicoptère, Pascal Brun, mieux comprendre toutes les différentes missions, parce qu'on va le voir, il y a beaucoup de missions, il n'y a pas simplement transporter des touristes pour voir le Mont Blanc d'hélicoptère ou secouristes, il y a beaucoup beaucoup de missions, on va en reparler ensemble, mais j'aimerais qu'on sache un petit peu plus déjà sur votre vie, sur votre parcours, puis sur cette vallée, vous êtes vraiment un chamoniard? Vous êtes vraiment originaire d'ici, gars du pays?
1: Je suis originaire d'ici. Quant à dire que je suis un chamoniard, c'est pas sûr, puisqu'il faut quelques générations au cimetière avant d'être un vrai chamoniard.
0: Et vous, il n'y en a que trois, quoi, c'est ça?
1: Oui, voilà. Moi, mon grand-père maternel est arrivé de sa Suisse natale en 1924 pour s'installer à Chamonix et créer à l'époque un magasin de sport qui a toujours pignon sur rue, qui s'appelle Sanglard Sport.
0: L'un des tout premiers magasins de sport de Chamonix.
1: L'un des tout premiers magasins de sport de Chamonix, voilà. Et donc, je suis dans cette vallée depuis 1960, date de l'année de ma naissance. Une mauvaise année d'ailleurs pour le vin. 1959 était bien meilleur. Et donc, j'ai grandi dans cette vallée et passionné par la montagne parce que c'est un environnement d'exception. Très petit, j'ai été attiré par ce métier de pilote d'hélico.
0: Alors justement, Pascal Brun, quand on vit à Chamonix, quand on est à Chamonix, on est souvent attiré par la montagne qui est là. On devient guide de montagne, on devient alpiniste ou skieur de l'extrême. Vous, c'est pilote d'hélicoptère. Pourquoi ça ? Comment ça vous est venu ?
1: D'abord parce que guide, j'ai le vertige. Donc même si j'ai fait un petit peu de montagne, j'avais absolument pas les aptitudes à être un guide, même un petit guide. Donc, je sais pas, les garçons que nous sommes, on est tous attirés par la technologie, par la technique. Un jour, le bruissement ou le vrombissement, pour certains, d'un hélico a attiré mon oreille, puis mon regard, et puis, puis gamin, on se passionne pour toutes ces choses-là, les locomotives, les camions, les pelles mécaniques.
0: Vous, c'était le cas.
1: Moi, c'était l'hélico.
0: L'hélico. Voilà. Attendez, vous venez de me dire, j'ai le vertige. J'ai fait quelques rotations avec vous. Il y a une partie de votre hélicoptère où on voit le vide au-dessous de nos pieds, oui, pour avoir une bonne visibilité. Oui. Là, quand vous êtes en l'air, qu'il y a 2000 mètres de vide sous les pieds, vous n'avez pas le vertige.
1: Voire même un peu plus de 2000 mètres. Ouais. Non, j'ai pas le vertige puisqu'il n'y a pas de ligne de fuite. En revanche, la veille, vous seriez venu la veille, Thierry, je travaillais au sommet de l'Aiguille du Midi, où je posais des charges que je prenais sur la passerelle qui relie le piton nord au piton sud, et je montais ces charges au sommet du piton sud, là où il y a la fameuse flèche, la fameuse antenne. Eh bien, quand j'étais à côté de cette antenne et que je regardais ma charge en bas, j'avais la perspective de la ligne de fuite, puisque je voyais la vallée quelques 2800 mètres plus bas, et là, j'étais pas à l'aise du tout. Pas à l'aise du tout, mais pour autant, pas paniqué, quoi. Mais j'avais une ligne de fuite.
0: Dans votre famille, il n'y a pas de pilote d'hélicoptère. Il y a votre grand-père, Fernand, vous nous l'avez dit, hein, qui a ouvert un des premiers magasins de sport. Après, il y a votre père, Jean-Claude. Lui, oui. Il était dans quel domaine ?
1: Qui a repris l'affaire familiale, hein, puisqu'il a fait prospérer le magasin de sport de mon grand-père.
0: Puis il était tailleur aussi.
1: Il était maître tailleur de formation, oui. Lui, c'était davantage couper des tissus, faire des ourlets sur les fuseaux. Il est moniteur de ski aussi. Hein. Je dis il est, parce que même s'il a 88 ans aujourd'hui... Il aime le ski, il continue à en faire, il l'enseigne plus, mais il a ça dans le sang, quoi. Puis quand on a une médaille de moniteur, c'est à vie.
0: Donc, pas de pilote d'hélicoptère dans la famille. Qui a été votre premier modèle ?
1: Mon premier modèle, mon mentor, si on peut dire, c'est René Romet, qui est pilote à la sécurité civile à l'époque, puisque René est à la retraite depuis. Et j'allais régulièrement à l'hélisurface du secours en montagne quand j'étais gamin. Et puis il m'a vu derrière la barrière, il m'a dit « viens là gamin, que je te monte l'hélico ». J'ai fait le tour, il m'a fait voler quelques mois plus tard et puis c'est parti comme ça, quoi.
0: Donc, et vous vous souvenez de votre premier vol en hélicoptère ?
1: Ah oui, oui, je m'en souviens bien.
0: Qu'est-ce que c'était ?
1: J'étais sur la DZ des Bois, donc à Chamonix, au secours en montagne.
0: La DZ, hein, rapidement.
1: Dropping zone. C'est le nom qu'on donne à l'endroit où se pose un hélico. C'est pas très juste, mais c'est comme ça. Et il y a une avalanche sur l'itinéraire de retour, de sortie de la Vallée Blanche plutôt, qui permet de rejoindre, une fois qu'on a quitté la mer de glace, la vallée de Chamonix. Et on est au printemps, et puis il y a une coulée qui descend dans un de ces nombreux couloirs qui justement traverse cette...

0: pour être dans le bonheur le plus total, quoi.
1: Et là, vous êtes dit, je veux en faire mon métier. Ça
0: sera
1: ma vie.
0: Ah oui, c'était, là, c'était la consécration, quoi. C'était, il faut vraiment que je fasse ça. C'est trop génial. Faut que j'y revienne.
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1: Alors, Pascal Brun, pour devenir pilote d'hélicoptère, il y a beaucoup de formations à suivre. Vous, vous avez passé par le biais de l'armée. C'est un moyen de...
0: Alors
1: de se former,
0: ouais, de dire qu'il y a beaucoup de formations à suivre. Il y a aujourd'hui, pour celui qui le fait via le civil, il y a effectivement, puis même via le milieu militaire, il y a quand même des examens à préparer. Il faut avoir la tête bien faite sur le plan mathématique, ce qui était surtout pas le cas pour moi, puisque moi j'ai un bac philo. Et l'armée était la meilleure façon de faire, puisque même si aujourd'hui on peut passer par des écoles civiles, qui évite la contrainte du militaire, parce que c'est un métier devenu très dangereux, le métier de militaire, eh bien, il faut avoir un niveau de mathématiques et un esprit bien rodé à l'algèbre, à toutes ces choses-là.
1: Mais c'est indispensable, ça, d'être très bon en maths pour être un bon pilote d'hélicoptère?
0: Aujourd'hui, oui. À l'époque où je l'ai fait, c'était un petit peu moins indispensable. Donc, j'ai eu la chance d'être là au bon moment, quoi. Voilà.
1: Donc vous n'êtes pas resté longtemps hein, à l'armée, vous êtes resté quoi, 4 ans, 4 ans et demi à peu près?
0: J'avais un contrat de 5 ans et puis j'ai vécu l'expérience du vrai militaire sur le terrain au Tchad, mais avec des commandants d'unité qui avaient une mentalité qui n'était pas la mienne et qui à mon avis n'était pas très bonne d'ailleurs pour l'époque. Je ne sais pas si ça vaut la peine d'en parler parce que quand on voit l'engagement des Français sur le terrain d'opération aujourd'hui, ça force le respect. Donc on va passer la page, mais je suis pas resté parce que ça correspondait pas à ma philosophie de vie.
1: Mais ça a été une bonne école pour apprendre à piloter les hélicoptères.
0: Par contre, je veux surtout pas cracher dans la soupe. Ça a été une excellente école. Donc sur ce contrat de 5 ans, j'ai fait 4 ans et demi et j'ai vécu donc l'expérience du terrain. Et oui, effectivement, ça a été une excellente école de formation. La base de mon métier, je l'ai apprise dans l'armée avec des gens très professionnels qui m'ont inculqué les bonnes bases de ce métier, c'est certain.
1: Alors Pascal Brun, pour devenir le pilote d'hélicoptère reconnu et réputé que vous avez volé des milliers d'heures pour l'armée, on l'a vu, mais aussi pour des entreprises civiles, avant de fonder en 1992 votre propre entreprise, Chamonix Montblanc Hélicoptère. Alors j'aimerais que l'on parle maintenant, Pascal Brun, de votre métier, vraiment le cœur de votre métier, de votre passion, parce que je vous entendais dire tout à l'heure, moi je travaille pas en fait, je me fais plaisir, c'est un peu ça, c'est ça le sentiment.
0: C'est comme ça qu'on a commencé cette émission en disant, mais non, on parle de quoi là, de mon quotidien qui en fait est une...
1: C'est plus qu'un métier. Quoi.
0: Oui, c'est une passion. Donc, je vais pas dire que c'est un amusement parce que c'est un métier qui est à prendre très très au sérieux, ne serait-ce que pour des questions de sécurité. Mais le matin, quand je me lève, je vais pas bosser en traînant les pieds, quoi.
1: Alors, revenons sur ce qu'on a vécu ce matin, ce travail d'hélicoptère pour transporter à la fois du personnel dans un refuge et transporter du matériel. Comment s'élabore une mission comme celle-ci? D'approvisionnement d'un refuge.
0: C'est le client qui nous demande de réserver un créneau sur notre planning pour monter ce jour-là, je sais pas moi, mettons 4 tonnes de matériel au refuge du Goûter. 4 tonnes de matériel, c'est facile, c'est 4000 kilos qu'il faut diviser par 600 kilos puisque c'est le poids maximum de ce qu'on va monter là-haut.
1: Vous montez 500, 600, vous pouvez monter jusqu'à combien de kilos?
0: Ah, on peut monter maximum 650 kilos. Après, il faut rester dans un rapport poids-puissance qui soit favorable à ce que la rotation soit pas trop longue, donc à ce que ça ne pénalise pas le portefeuille du client. Donc 650 kilos, s'il les met toutes les fois, ça va faire parfois des rotations un petit peu plus longues. Et s'il avait fait une rotation de plus, en mettant un petit peu de poids sur l'ensemble des charges, et ben au final, il est gagnant sur la facture. Parce que
1: le but, c'est d'aller le plus vite possible.
0: C'est d'aller le plus vite possible, mais en montant malgré tout un maximum de poids.
1: Plus vous montez haut, j'imagine, plus c'est long et plus c'est difficile pour la machine, non?
0: Oui, mais c'est un peu comme nous, hein. Si on part faire le Mont Blanc avec un sac de 3 kilos, c'est plus facile qu'avec un sac de 30 kilos. Hein.
1: Avec un hélicoptère, c'est pareil.
0: Avec un hélicoptère, c'est pareil, tout à fait. De la même manière qu'il est plus facile pour nous de courir sur la plage avec une température extérieure de 10 degrés que de courir sur la même plage avec une température de 35 degrés, quoi.
1: Et alors, qu'est-ce qui va vous faire choisir de faire une opération tel jour plutôt qu'un autre? C'est la météo essentiellement?
0: Non, c'est pas franchement la météo, bien qu'elle y concourt très largement aussi, mais c'est la demande du client. On est prestataire de

0: Service, donc le téléphone sonne, voilà, monsieur Tartemuche, je voudrais travailler à tel endroit, pas de problème, quel jour, quelle heure.
1: Non, mais attendez, si la météo est mauvaise, s'il pleut, s'il y a une
0: On reporte,
1: tempête de neige, vous reportez.
0: bien sûr. On n'est pas comme nos collègues du secours en montagne qui, eux, ont une mission de porter assistance, en respectant bien évidemment leur propre sécurité, mais qui poussent le bouchon, parfois un petit peu plus loin que nous. Encore qu'il y a des pilotes qui, dans notre discipline de travail aérien, arrivent à pousser le bouchon parfois plus loin. Je fais partie de ces gens-là, hein. Avec l'expérience, avec le recul, on admet d'aller chaque fois un peu plus loin. Et c'est pas très malin et c'est dommage parce que pour les jeunes qui viennent derrière nous, c'est pénalisant, quoi. On leur rend pas forcément service, mais il faut remettre les choses à leur place et dans l'ordre. Et je suis issu d'une génération où on s'est beaucoup battu face à certains concurrents et pour se bagarrer, il fallait prouver qu'on était meilleur, même par rapport aux aînés. Et ça,
1: En prenant
0: on
1: plus de
0: fait en
1: risques,
0: prenant
1: quoi.
0: plus de risques. Et ça, on fait très attention aujourd'hui à inculquer aux jeunes de ne pas tomber dans ce schéma que j'ai connu à l'époque, où il fallait prouver que le gamin que j'étais, on pouvait lui faire confiance et l'ancien militaire qui était là depuis déjà quelques années, on était capable de lui damer le pion. Il faut oublier tout ça, mais je suis passé par là.
1: Vous, Pascal Brun, qui avez piloté au Tchad, qui avez piloté vers les îles Kerguelen,
0: Oui.
1: on peut pas raconter, ou qui avez même travaillé pour le Paris-Dakar à un moment,
0: Le rallye de la
1: le
0: soie,
1: rallye, vous avez vu des
0: Moscou-Sotchi.
1: reliefs très différents. Ici, vous travaillez dans le massif du Mont-Blanc. Est-ce que c'est un pilotage très particulier, très différent?
0: C'est un pilotage qui est plus particulier que de survoler la Beauce, bien sûr, mais c'est un pilotage auquel je me suis particulièrement habitué. Et pour avoir volé justement au Kerguelen, par exemple, voler au-dessus de l'eau, c'est déconcertant aussi. Et puis
1: Vous
0: les
1: aimez pas,
0: vents.
1: hein, ça, je crois.
0: Voler longtemps au-dessus de l'eau, non, j'aime pas beaucoup. Par contre, j'ai adoré travailler du bateau à la côte. J'ai adoré ça. Et surtout que c'est ce que j'allais dire, il y a des vents qui sont assez violents, puisqu'il n'y a rien pour arrêter le vent quand on est en mer. Et j'arrivais à travailler avec des 90 km/h de vent, avec une facilité déconcertante, parce que le vent était bien établi en direction et en force. Et je faisais des choses que j'aurais peut-être pas fait ici en montagne, quoi.
1: Alors justement, parlez-moi du vent. Quel rapport vous avez avec le vent en tant que pilote d'hélicoptère quand vous êtes en montagne? C'est un ennemi, c'est un ami?
0: C'est les deux à la fois. Suivant d'où il souffle et où l'on va, ça peut être un ami que l'on recherche par des signes distinctifs sur les lignes de crête avec la neige qui s'envole, ou encore par le vol des oiseaux. Hein. Les choucas sont mes meilleurs amis en montagne. D'abord, ce sont mes maîtres à voler, parce que eux savent voler, ils n'ont pas de moteur. Hein. Donc eux, ils savent se débrouiller.
1: Donc vous
0: Moi, il me
1: les
0: faut un
1: observez
0: moteur. Ah, bien
1: quand vous
0: sûr.
1: pilotez,
0: Ah
1: vous observez
0: oui.
1: les choucas en
0: J'observe
1: train de
0: les
1: voler.
0: choucas ou d'autres oiseaux. Hein. Si on a la chance de voir, et on en voit de plus en plus des rapaces. Bien sûr, le gypaète en particulier, dans la région, on a du gypaète, on a de l'aigle royal. Alors les rares fois où on les voit, c'est que du pur bonheur.
1: Et alors qu'est-ce qui vous enseigne, enfin qu'est-ce qui vous montre ou qu'est-ce qu'il vous indique, vous, pilote
0: Un chouka
1: d'hélicoptère?
0: qui bat des ailes, c'est qu'il est en panne de puissance, quoi. Il lui manque ce courant d'air qui va lui permettre de s'élever sans fatigue. Un chouka qui plane, qui a les ailes grandes ouvertes et qui se laisse porter par le vent, c'est l'indicateur de l'endroit où il faut se trouver pour pouvoir, en plus de la performance du moteur, gagner de l'altitude parce que le vent remonte la pente et nous sustente, nous porte.
1: Donc vous utilisez le vent.
0: Absolument.
1: Quand vous êtes avec votre hélicoptère, là je repense à l'approche du goûter, je vous voyais souvent
0: Ah
1: aller
0: oui.
1: proche
0: Comme les oiseaux.
1: des montagnes, quoi,
0: Comme les
1: très
0: oiseaux,
1: proche des
0: Thierry.
1: montagnes,
0: Bien
1: pour être
0: sûr. Tout à fait.
1: porté par le vent.
0: Oui. Ou porté par le vent, ou alors très proche des montagnes, parce que le vent vient de derrière la montagne, et il bascule de l'autre côté sous la forme d'un rouleau. Et si vous vous trouvez dans le tube de ce rouleau, il y a un moment donné où c'est calme, ou il y a un moment donné où, si on est dans le retour de ce tube, ce retour nous sustente un petit peu.
1: Sustante, ça veut dire qu'il vous
0: Oui,
1: porte, qu'il vous
0: il nous
1: porte.
0: porte. Il nous porte un petit peu. Par contre, si on est un petit peu trop dégagé de la montagne, on est dans ce qu'on appelle la dégueulante. On est là où le vent se casse la figure et part dans le vide. Et là, on rentre dans la lessiveuse, quoi. Là, on se fait secouer, on se fait même jeter loin.
1: Alors, ce que j'ai trouvé le plus incroyable en vous suivant aujourd'hui, c'est que vous avez un long câble, ce qu'on appelle un élingue, hein,
0: Une élingue.
1: une
0: Oui,
1: élingue,
0: une
1: une
0: élingue.
1: élingue, c'est féminin, une élingue qui vous permettent d'accrocher les charges que vous portez dans les refuges. Mais comment faites-vous pour supporter le balancement de cette élingue et de ce poids de 500 kilos que vous transportez en bas, quoi?
0: Alors, il est vrai que plus l'élingue, plus la corde que l'on a pendue sous l'hélico est longue, plus le ballon risque d'être important. Mais c'est au pilotage bon ou mauvais que l'on a que la charge prend ou ne prend pas de ballon. Après, on peut jouer avec du ballon. On peut créer du ballon parce qu'on en a besoin. Mais sinon, il faut comparer l'hélico et sa charge comme étant deux objets réunis par une tige soudée qui ne bouge pas. Et en fait, c'est un ensemble et tout doit rester dans l'axe. C'est un apprentissage.
1: Vous, c'est un métier de précision, parce que pour déposer vos 500 kilos de charge, vous le faites avec une précision incroyable. À côté du refuge du Goûter, là, vous le déposiez, mais j'avais l'impression presque à 5, 10 centimètres près.
0: Oui, on va même en dessous de ça, parce que quand on fait de la construction de remontée mécanique, qu'on assemble des pylônes entre eux, c'est au quart de centimètre, quoi. Puisqu'il y a des goujons qui doivent tomber sur les trous. Donc, on est aidé par les gens qui sont au sol, évidemment. Hein, on n'y va pas tout seul. Mais malgré tout, ça réclame une précision importante. Il ne faut pas trembler, oui.
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0: Pascal Brun, j'aimerais qu'on parle d'une autre de votre mission, c'est celle du secours en montagne. Pour beaucoup de gens, quand ils voient les hélicoptères, soit ils se disent, tiens, ce sont des touristes qui sont en train de visiter, soit il y a un accident et c'est un hélicoptère qui vient pour sauver. Comment vous situez? Parce que normalement, le sauvetage en montagne, c'est dévolu à ce qu'on appelle le PGHM, le peloton de gendarmerie de haute montagne. Vous, vous êtes un privé. Donc, quel est votre lien avec le PGHM pour le secours en montagne, puisque vous en avez fait beaucoup?
1: Oui. Avant, on va peut-être parler un petit peu de la répartition de notre charge de travail, parce qu'effectivement, les gens nous voient peut-être comme étant tout simplement des taxis pour emmener les gens découvrir le massif du Mont Blanc. En fait, l'activité de vol panoramique, elle représente un quart et un tiers suivant l'année de notre activité. Donc, on va dire grosso modo, il y a 25% de vol panoramique, il y a 75% de travail aérien, construction de remontées mécaniques, ravitaillement de refuges, photos, cinéma, etc. Et puis, il y a un tout petit pourcent, dont je parle même pas, puisque 25 et 75, ça fait 100. Donc, dans les 75, il y a un tout petit pourcent de secours en montagne qui est assuré en France par les organismes d'État que sont Sécurité civile et Gendarmerie, avec comme technicien au sol, comme spécialiste au sol, le peloton de gendarmerie d'Haute Montagne de Chamonix.
0: Qui ont leur propre hélicoptère.
1: Qui utilisent l'hélicoptère de la gendarmerie ou l'hélicoptère de la Sécurité civile.
0: Et vous alors, vous intervenez?
1: Et nous intervenons à la demande donc du PGHM, et c'est le PGHM qui nous dit il y a une avalanche, il faut emmener énormément de moyens sur la coulée. Chouka, qui est l'indicatif opérationnel de l'hélicoptère de la gendarmerie, est déjà engagé. Dragon vient nous assister. Dragon, c'est l'indicatif de la sécurité civile. Mais on a besoin de toi pour amener le maître chien pour aller récupérer un tel du matériel à tel endroit.
0: Donc en renfort, donc, en fait. Il vous appelle en renfort.
1: Voilà, il nous appelle en renfort. Et puis, certaines fois, parce que les conditions d'aérologie sont particulièrement violentes et que malgré tout, leurs machines, même si ce sont des machines modernes, qui sont des biturbines alors que nous sommes des monomoteurs, leurs machines n'arrivent plus à l'altitude où elles opèrent, n'arrivent plus à travailler de façon efficace. Donc, ils nous demandent d'aller essayer à leur place. Et bon, on a une machine qui est particulièrement performante. On a une expertise du massif qui est quand même importante. Moi, personnellement, ça fait 36 ans que je vole ici. Donc, je suis peut-être plus facilement plus à l'aise que certains de mes collègues gendarmes ou de la sécurité civile pour aller tenter. Je dis bien tenter parce que ça ne veut pas dire qu'on réussira l'opération, pour aller tenter de récupérer les victimes pour lesquelles, eux, avec les moyens qu'ils ont, n'y arrivent plus. Donc, on vient compléter leurs actions.
0: Avant de vous rencontrer pour préparer cet entretien, j'ai téléphoné à l'ancien patron du PGHM, Blaise Agresti, et qui m'a dit à quel point vous aviez une force particulière, c'était votre ancrage dans l'environnement. Je reprends son expression.
1: Il me dit, c'est gentil,
0: Pascal,
1: merci,
0: il a un ancrage dans l'environnement qui fait qu'il connaît tellement bien cette montagne que c'est un plus, quoi.
1: Oui, merci plus, Blaise. Mais oui, peut-être. Mais c'est vrai que j'ai la passion chevillée au corps et ça aide beaucoup. Et puis c'est quand même la plus belle façon d'utiliser l'hélicoptère, quoi. Et quand vous avez dans la machine un secouriste qui monte avec vous et qui vous donne toute sa confiance et que vous savez que de l'autre côté il y a quelqu'un dont la vie va peut-être dépendre de votre qualité d'intervention, vous sortez les bouchées doubles et puis en avant, quoi.
0: Ouais, je voudrais aller évoquer un souvenir qui vous a valu le surnom, le pseudonyme de Joker. C'est quand vous avez sauvé Jean-Sébastien
1: Knotzer. Jean-Sé Knotzer,
0: voilà,
1: qui est prof à l'École nationale de ski et d'alpinisme.
0: Vous êtes allé le chercher sur le glacier du Mont Malais. Il préparait un tournage pour Ushuaïa. C'était en 1994.
1: Pouvez-vous nous
0: raconter, remémorer ce souvenir?
1: Je travaille donc pour Ushuaïa ce jour-là. C'est Jean-Sé, qui est guide de haute montagne, qui encadre l'équipe de tournage, qui va faire un repérage sous le refuge des Périades, sous l'abri de bivouac des Périades. Et il avait neigé quelque temps avant. Et je dépose toute cette équipe pas très loin sous l'abri et je leur laisse une radio et je pars vaquer à d'autres occupations. Et à un moment donné, Jean-Sé, qui avait eu le trait de génie de laisser la radio au dernier de la cordée, donc Jean-Sé comme guide est en tête, ils vont repérer les pentes sur lesquelles ils envisagent de travailler, il avait laissé la radio au dernier de la cordée et en traversant une pente, la neige a cédé sous ses pas et l'avalanche l'a entraîné dans une crevasse. Et celui qui était le dernier de cette équipe a eu la présence d'esprit d'utiliser la radio et d'appeler au secours, l'avalanche, j'en sais. Et bon, moi, j'ai tout de suite su de qui il s'agissait, où c'était, puisque c'était sur notre fréquence à nous. Et j'ai tout de suite compris ce qui s'était passé. Donc, je suis passé sur la fréquence du secours en montagne, puisque je l'ai sur mon hélicoptère. Et j'ai prévenu le centre, le PC, qui s'appelle Cordial. Et j'ai demandé à Cordial de tout de suite préparer un maître chien sur la DZ des Bois, parce que je venais récupérer un gendarme. Donc, je me suis permis d'autorité de mener le début de cette opération. Et grand bien m'en a pris, parce que bah, de l'autre côté, j'ai des gens avec qui je travaille depuis déjà quelques années, même si c'est de façon ponctuelle. Ils ont tout de suite mis à ma disposition le maître chien et son chien. J'ai embarqué deux secouristes, un chien, et on est parti directement sur l'avalanche. Et on est arrivé suffisamment à temps pour que, quelques temps plus tard, parce qu'il a fallu repérer où était le corps et puis le dégager, pour sortir Jancé de la mauvaise passe dans laquelle il était. Et à quelques minutes près, il était mort, quoi. Donc Jancé se targue du fait que je suis son deuxième accoucheur. Voilà, ça c'est pour la petite histoire. Donc quand on se voit ou quand on fait quelque chose, il me dit « Ah, mon deuxième accoucheur
0: !» Qu'est-ce qu'on ressent quand on a sauvé la vie comme ça d'un homme en montagne ?
1: Ah, beaucoup d'émotions. Beaucoup d'émotions. Moi, ça m'a fait pleurer, c'est sûr. D'abord, la hantise de ce que ça va mal se finir. Quand la radio a crépité et que j'ai entendu le gars de l'équipe Ushuaïa appeler au secours, je me suis dit non, c'est pas possible, quoi. Et puis, quand ça se finit bien, bah, c'est de l'émotion, c'est de la joie, ouais. Mmh. Une joie parfois indescriptible, quoi. On tombe dans les bras l'un de l'autre, ouais. Et puis, bah, des fois, c'est beaucoup plus dramatique que ça. Et on l'a vécu il y a quelques jours seulement, hein, le 19 mai, quand les remontées mécaniques ont enfin rouvert dans la vallée de Chamonix. L'un de nos plus grand secouriste a perdu la vie en traversant une pente de neige. Lui qui avait secouru tant et tant d'alpinistes avec une humanité, une humilité qu'on ne peut même pas définir. Voilà.
0: Justement.
1: Je n'arrive plus à m'exprimer parce que c'est
0: dur.
1: C'est insupportable. Mmh.

0: Pascal Brun, vous avez participé aussi à une époque particulière. Là, ça va vous redonner un peu de joie. Oui, une époque un peu folle, hein, les années 80-90, où vous avez participé, vous, en tant que pilote d'hélicoptère, à beaucoup de tournages de films. Ouais. De grands exploits qui se passaient dans la montagne. On découvrait, c'était une période un peu folle. Hein. Et alors, j'aimerais qu'on parle de l'un de vos amis, un surdoué de l'extrême, comme on le surnommait, Bruno Gouvy. Qu'est-ce que vous avez vécu, vous, en tant que pilote d'hélicoptère avec Bruno Gouvy? Allez, racontez-nous quelque
1: chose. C'était la folie, quoi. C'était la folie. C'était un peu du tout et n'importe quoi. Bruno, c'est un garçon qui brûlait la vie par les deux bouts, mais avec un sourire tellement extraordinaire, une jovialité... Il a croqué la vie comme d'autres, hein, mais j'aimais beaucoup Bruno.
0: Et lui, il était dans l'extrême absolu.
1: Il était dans l'extrême absolu. Il faisait du surf de pentraide et puis surtout avec Patrick de Gaillardon, qui était un chuteur émérite. Hein, il était en équipe de France de parachutisme. Ils ont développé le sky surf. En fait, ils sautaient de l'hélico avec un surf au pied. Et ils se sont amusés comme ça à faire tout un tas de figures, à surfer dans les airs. C'est assez extraordinaire. Les images de l'époque étaient magnifiques. Bon, c'est pas la qualité des images d'aujourd'hui, mais malgré tout, on a fait des choses. C'était compliqué d'ailleurs pour faire des images. On a fait des choses qui étaient quand même vachement sympas. Mais c'était de la folie. Il fallait associer tout un tas de disciplines les unes derrière les autres. Et Bruno avait entre autres imaginé sauter en parachute au-dessus des drues. Se poser au sommet des drues. Donc quand on connaît les drues dans la vallée de Chamonix, c'est une aiguille où la surface de réception au sommet est quand même pas très grande. Ensuite, il tira un rappel et il surfait la niche des drues. La niche des drues, c'est dans cette face nord des drues. C'est une pente qui est très inclinée. Un petit glacier qui disparaît d'ailleurs en ce moment, qui devait faire un peu plus de 100-150 mètres de long et qu'il avait imaginé surfer. Et au bout de cette petite descente en surf, il décollait en parapente pour aller se poser dans la vallée de Chamonix.
0: Et il surfait avec deux piolets dans les mains parce que c'était tellement le ride qu'il devait se raccrocher de temps en temps quand il surfait. Je conseille les auditeurs d'aller sur YouTube et de voir la vidéo de cet événement auquel vous avez participé. Vous avez permis de filmer parce que vous, en tant que pilote d'hélicoptère, vous aviez le caméraman à côté et qui filmait tout ça.
1: Ouais, c'était de la folie.
0: Quand vous repensez à cette époque-là, sincèrement, qu'est-ce que vous vous dites? Vous dites que c'était une époque de liberté ou c'était une époque un peu d'inconscience et d'insouciance?
1: Je pense que c'est le mélange des deux. Oui, nous étions très libres, beaucoup plus libres que maintenant, en tout cas sur un plan de la réglementation et du rapport qu'on peut avoir avec l'autorité. L'autorité étant la Direction Générale de l'Aviation Civile. Et puis c'était de la folie, c'était un peu du tout et n'importe quoi, mais c'était brûler la vie par les deux bouts, quoi. Ces garçons étaient empreints d'une boulimie de vie et une fois encore de tout et n'importe quoi.
0: Oui, une boulimie de vie, mais il est mort à 27 ans.
1: Oui, sous mes yeux d'ailleurs.
0: 15 juin 1990, ouais,
1: tout
0: sous
1: à fait.
0: Vos yeux.
1: Dans le couloir couturier, et c'est un vilain pied de nez parce que le couloir couturier, nous l'avions fait quelque temps avant, Bruno et moi, et on l'avait remonté ensemble. Et je l'ai vu se tuer sous mes yeux dans ce couloir, du sommet de la Verte jusqu'en bas.
0: Pascal Brun, ça veut dire qu'on a un rapport à la vie, à la mort, différent ici, dans cette région de Chamonix? Qu'on soit skieur, pilote d'hélicoptère, comme vous.
1: Bah oui, vous voyez, avec le décès de notre ami Alain Iglesis ce 19 mai, c'est un de plus, quoi. C'est un de trop. C'est tout au long de l'année, il y a des gens qu'on affectionne généralement beaucoup qui nous quittent de façon dramatique.
0: Et on s'habitue à ça ou
1: non,
0: pas?
1: Non, on s'habitue
0: parce
1: pas.
0: Parce que la liste de gens qui sont morts en montagne ici est impressionnante.
1: Oui, on s'habitue tellement peu qu'il y en a qui finissent carrément par quitter la vallée. Hein. Il y a des gens qui disent non, moi j'en peux plus. Hein. C'est bon, faut arrêter, quoi. Faut arrêter ce massacre. Il faut.
0: Et qu'est-ce qui
1: des fois, je me pose la question, mais bon.
0: Ouais, des fois, vous avez envie de partir.
1: Oui, mais je peux pas, parce que en parlant justement de mort, moi, j'ai un de mes fils qui est au cimetière à Argentière, et il n'est pas question que je parte d'ici. Quoi.
0: Alors justement, Pascal Brun, votre fils Sébastien Brun, qui voulait être pilote, et qui est devenu pilote avec vous. Je voudrais qu'on en parle un peu.
1: Alors Sébastien, oui, il voulait être pilote. Il était pilote privé, il n'était pas encore pilote professionnel. Et il s'est tué dans un accident d'hélico. Il était assistant de vol, il y a eu 4 morts ce jour-là. Et le pilote qui était aux commandes était un pilote en qui j'avais une confiance totale et qui a fait la démonstration, le pauvre, de ce que ce métier est un métier très dangereux, très difficile, et que même si on est aussi sérieux qu'il pouvait l'être, eh bien, l'erreur peut être fatale, quoi. Et ce jour-là, qu'est-ce qui s'est passé? Le bureau enquête-analyse a défini le fait que Jacques avait dû être ébloui par le soleil. Peu importe le résultat de cette enquête, Jacques a démontré que même en étant tout aussi bon qu'il l'était, et Dieu sait si Jacques était bon, puisque je lui laissais les clés de la boutique sans même lui poser de questions, on peut se faire avoir, quoi.
0: Ils se sont écrasés.
1: Et ils se sont fait avoir. Ils ont touché un des câbles du téléphérique sur lequel ils étaient en train de travailler. Et la machine s'est crachée et il y a eu 4 morts, dont Sébastien, l'aîné de mes garçons.
0: Vous êtes arrivé presque tout de suite après.
1: Quelques minutes après, je décollais d'Argentière quand l'information nous est parvenue. Et donc, je me suis tout de suite rendu sur les lieux avec le frère cadet de Sébastien, avec Tommy, qui était dans la machine avec moi, puisque nous allions travailler sur le dôme du goûter pour le compte du CNRS. Et Tommy a vu la guerre et il a vu l'horreur. Et Tommy, qui rêvait lui aussi de devenir pilote d'hélico, qui a été pilote privé, lui, il n'a pas continué dans la discipline. Et je pense que
0: cet accident a fait qu'il n'a plus jamais voulu...
1: Voilà, je pense que ce gamin s'en est jamais remis et qu'il traîne encore avec lui toute cette peine. Cette peine qui refait surface régulièrement. Hein. Il y a des journées où... Il n'y a pas une journée où je vole dans ce massif du Mont-Blanc sans penser aux gens que j'aime et qui ne sont plus là. En particulier mon gamin, puisque je vole avec sa musique sur les oreilles en permanence.
0: Vous avez son iPod, oui. Hein, son iPod bleu là qui est toujours posé dans oui. votre hélicoptère. C'est un peu sa présence qui est toujours là.
1: Oui, bon, il n'y a pas besoin de ça parce qu'il y a des fois où je ne peux pas écouter la musique parce que j'ai des passagers avec moi. Encore que maintenant, c'est devenu plus compliqué puisque la réglementation, quand on a passé 60 ans, vous empêche sur monomoteur d'emmener des passagers faire des vols panoramiques. Par contre, continuer à faire du chantier qui est très difficile, on peut. Bon. On ne va pas revenir là-dessus. C'est la bêtise de l'administration et des textes qui ne sont pas changés en temps et en heure. Donc, Sébastien m'accompagne en permanence au travers de la musique et puis au travers des spectacles que je vois. Et puis, il n'y a pas que Sébastien qui m'accompagne. Il y a tous ceux qui sont partis avant lui, après lui. J'ai toujours une pensée dans cet environnement qui est tout à fait exceptionnel où parfois il m'arrive de toucher la grâce. J'ai toujours une pensée pour tous ces gens-là. Donc... Je suis pas tout seul. Et
0: partout, là, quand vous survolez, vous savez qu'à tel endroit, il y a eu un événement heureux,
1: malheureux. Non, c'est pas forcément en rapport à un endroit. C'est que je me sens pas tout seul, quoi. Voilà. Je vais pas dire que je suis habité, c'est pas ça non plus, mais je me dis que ce que je vois là, ils devraient encore le partager avec moi, donc je pense forcément à eux, quoi.
0: Pascal Bray, il y a quelque chose qui m'a profondément interpellé dans cette histoire liée à la mort de votre fils, et que vous êtes arrivé sur les lieux et que quelques minutes après, vous remontiez dans votre hélicoptère. Vous avez trouvé la force de remonter dans votre hélicoptère
1: et Thierry, partir. Mais j'avais pas le choix. J'avais pas le choix parce que à l'heure d'aujourd'hui, on avait déjà les téléphones portables à l'époque, hein, c'est que ça fait jamais que 10 ans. Véronique, sa maman, allait tout de suite probablement être informée de ce qui s'était passé. Et si quelqu'un se devait de dire à sa maman, à ses sœurs, à ses frères que leur frère venait de se tuer, c'était à moi que revenait cette tâche, à personne
0: d'autre.
1: Comment
0: vous avez trouvé la force de remonter dans un hélicoptère alors que vous aviez un hélicoptère qui était écrasé là avec votre fils à côté? C'est ça qui m'interpelle sur la force intérieure. Les gens qui étaient là, les secouristes, voulaient vous ramener.
1: Ah oui, oui. Il y a un Sébastien, d'ailleurs. C'est un Sébastien qui était là.
0: Il voulait pas que vous remontiez dans votre hélicoptère.
1: Tout à fait. Avec qui nous avons cherché les corps parce qu'il y avait des corps qui avaient été éjectés. Il y avait un truc qui était pas net. Bon, on a su après exactement où tout un chacun se trouvait. Mais il y a un Sébastien qui m'a dit non, tu remontes pas dans ton hélico, on va t'emmener. Et je lui ai dit, écoute, d'abord, c'est pas toi qui me donne des ordres. C'est moi qui décide. Et puis, si je remonte pas tout de suite dans la machine, peut-être plus jamais je volerai. Donc, non. Par contre, je vais me poser à la DZ des Bois. Et de la DZ des Bois à mon domicile, qui est pas très très loin, mais je pouvais pas y aller à pied, en tout cas pas rapidement. Là, par contre, j'ai besoin de vous. Là, il me faut un véhicule. Il faut que vous m'emmeniez. Mais cet hélico, c'est moi qui le ramène et personne d'autre. D'autant plus que les pilotes de la gendarmerie qui étaient là n'étaient pas forcément qualifiés pour piloter ma machine, puisque pour chaque type d'appareil, il faut une qualification. Et les qualifications, il faut les entretenir. On les a pas à vie.
0: Pascal, on parlait de cet iPod qui est toujours avec vous. Là, je l'ai vu à côté de vous pendant nos vols en hélicoptère. Il y a eu un événement très particulier. 2 semaines après le drame, oui, la mort de Sébastien, qu'est-ce qui s'est passé?
1: Véronique avait récupéré dans le sac de sport de notre fils, elle avait récupéré l'iPod qu'il utilisait quand il allait faire du sport. Et elle me l'a donné et depuis je vole avec. Et ce jour-là, c'était même pas 2 semaines après l'accident, c'était à peine une dizaine de jours après. Je travaille au refuge du goûter et je suis en train d'écouter de la musique et j'écoute un même morceau en boucle qui devait être Top Gun ou quelque chose comme ça. Et alors que j'arrive sous le refuge du goûter, j'ai une charge pendue sous l'hélico, je vois tout d'un coup l'écran de l'iPod s'éclairer, un petit peu quand on reçoit un SMS sur son téléphone. Sauf qu'un iPod, ça reçoit pas de message, ça ne diffuse que de la musique. Et mon regard est attiré par cet iPod, et il est tellement attiré que même s'il est placé un petit peu loin, le message me saute au visage comme s'il était inscrit sur un écran géant. Et je prends connaissance de ce qui s'affiche sur cet écran et le message était incroyable, c'est « Je vais bien, ne t'en fais pas ». Alors effectivement, c'est le titre d'un film dont la musique se trouve être dans l'iPod, mais le titre de la chanson, c'est Lily. Lily, c'est aussi le prénom d'une de mes filles, Émilie, que tout le monde appelle Lily. Et c'est Lily qui aurait dû s'afficher. C'est pas « Je vais bien, ne t'en fais pas ». Donc pour moi, ça a été la révélation, quoi. Sébastien est là et il me communique un message. En plus, il sait que j'adore travailler au refuge du goûter et plus que jamais, il est à mes côtés, alors qu'il vient de disparaître. Donc je fonds en larmes, je pose ma charge, je sais même plus comment, tellement j'ai les yeux embués, je vois plus ce qui se passe en dessous. Je redescends à Maisonnette, où nous étions tout à l'heure, pour prendre la charge suivante, et en traversant en passant le travers du col du Mont-Lachat, je vois 2 rapaces côte à côte qui sont en train de spiraler dans une ascendance. Et sur les flancs de la machine dans laquelle Jacques, Jean-Marc, Régis et Sébastien se sont tués, puisqu'il y a eu 4 victimes ce jour-là, eh bien, il y avait une grosse tête d'aigle qui était dessinée. Alors ça, si c'est pas un signe.
0: Vous croyez à la vie plus forte que la mort?
1: Ah oui. Ah oui, c'est certain. C'est certain. En plus, je suis retourné quelques heures après avoir prévenu la famille du décès de Sébastien. Je suis retourné auprès du corps qui n'avait toujours pas été évacué et que j'ai, dont on m'a clairement signifié que c'était celui de Sébastien. Je ne vais pas dire qu'il s'est passé quelque chose à ce moment-là, mais j'avais besoin d'y retourner parce que il restait encore quelque chose, quoi. Même s'ils étaient morts, pour moi, je crois en l'âme. Voilà. Donc, il fallait que j'y retourne. Et puis, aujourd'hui, j'ai pas besoin d'aller là-bas. Là-bas, c'est un mauvais souvenir. Il est, comme tous ceux que j'aime et qui sont plus là aujourd'hui, il est dans cet éther magnifique où nous étions ensemble tout à l'heure, avec toutes ces montagnes, avec ces horizons lointains, avec ces couleurs exceptionnelles. Voilà, ils sont là, quoi.
0: Et vous continuez à l'aimer, ce massif du Mont Blanc, a enlevé la vie à beaucoup de personnes que vous aimez, que vous
1: oui,
0: avez
1: oui,
0: aimé.
1: Absolument, absolument, parce que c'est d'abord c'est magnifique, c'est un endroit majestueux, et puis dans lequel j'ai connu quelques souffrances, mais tellement, tellement de bonheur, quoi.

0: Pascal Brun, quand on fait un métier comme le vôtre, pilote d'hélicoptère, où on connaît le danger, on vit avec une certaine peur à l'intérieur de soi, où il faut l'oublier, cette peur, pour pouvoir continuer à faire ce métier. Quand on a eu notamment ce drame dans votre histoire.
1: La peur de l'accident, il faut qu'elle soit omniprésente, mais pas comme une peur. Il faut que la crainte de l'accident soit omniprésente, mais une crainte raisonnée. C'est-à-dire qu'il faut penser à sa sécurité en pensant à l'accident. En se disant, là, si j'ai une panne moteur, est-ce que je m'en sors ou est-ce que je m'en sors pas? Non, je risque de pas m'en sortir parce que le sol en dessous est une forêt inextricable dans une pente très raide. Donc il vaut mieux que je m'écarte un peu plus ou que je prenne un peu plus de hauteur. En fait, c'est ça le réflexe de la sauvegarde que l'on se doit d'avoir en permanence en tête, c'est d'assurer sa propre sécurité si jamais ça vient à tomber en panne. Et quand on sait, au regard du millier de nombre d'heures de vol qui sont effectuées tout au long de l'année à travers de la planète, la panne moteur, elle est quasi inexistante, quoi.
0: Elle est quasi inexistante, mais elle s'est manifestée chez vous. Vous oui. l'avez vécu en 2008. Vous
1: oui,
0: avez failli
1: mais c'est pour
0: mourir.
1: C'est pour ça que je dis qu'elle est quasi inexistante.
0: Sur 25 000 heures ou plus de vol, finalement, c'est arrivé une fois. Mais vous avez failli y rester.
1: Ouais, j'ai une bonne étoile.
0: C'est un ange gardien, vous croyez?
1: Oui, bien sûr que je le crois. C'est évident. Bien sûr, bien sûr. Aujourd'hui, c'est un Sébastien. À l'époque, c'était un Daniel Pujol. Bien sûr, mais oui, bien sûr.
0: Vous êtes protégé. Ouais.
1: Oui.
0: Parce que vous auriez dû mourir ce jour-là,
1: oui,
0: dans cet accident.
1: Tout à fait. Ouais, j'ai eu beaucoup de chance. Bon, les gens disent, mais il y a du savoir-faire, il y a du... Peut-être, il y a des réflexes qu'on nous apprend pour s'en sortir. Mais je crois davantage à la chance et puis à la bonne étoile. Je veux m'accrocher à ça. Alors, c'est pas pour me dédouaner et faire n'importe quoi, n'importe quand, bien sûr. Mais je pense que ce jour-là, si j'avais pas eu une bonne étoile... Et puis si j'avais pas eu aussi un casque, un harnais complet, et puis un siège à absorption d'énergie, c'est tout un ensemble. Si j'avais pas été sur un écureuil, il y a des machines qui cassent plus ou moins bien. La machine sur laquelle j'étais a cassé comme il fallait, quoi.
0: Et alors quand vous êtes sorti de l'hôpital, même chose, une appréhension ou un besoin impératif de remonter dans l'hélicoptère?
1: Une terrible appréhension. Envie de retourner, mais une terrible appréhension. Le premier vol que j'ai fait, je l'ai fait vraiment à la... J'ai demandé à un copain qui était venu me rendre visite en hélico. J'ai dit, écoute, il faut vraiment que tu me fasses voler. Moi, j'étais pas en état de prendre les manettes. J'avais la tête d'un boxeur, mais il fallait absolument que je vole. Parce qu'il fallait que je démystifie tout ça, quoi. Et j'ai volé avec une appréhension... énorme, parce que mon accident a eu lieu à 1 minute 15 de vol de l'endroit où je suis basé, donc je me suis retrouvé très rapidement exactement au même endroit.
0: Et vous y passez presque tous les jours?
1: J'y passe presque tous les jours. Et pendant de nombreuses semaines, peut-être même pendant de nombreux mois, chaque fois que le moteur chantait, parce que quand on fait une demande de puissance ou qu'on restitue de la puissance, on entend quand même un petit peu chanter le moteur derrière, parce qu'on perd un ou deux tours. Donc on entend une petite musique, et ben quand j'entendais la musique décrescendo, j'avais l'impression que ça y est, il y avait de nouveau les tours qui s'effondraient et que le moteur s'arrêtait. Donc pendant quelques mois, j'ai été très très angoissé, je le suis très nettement moins maintenant.
0: C'est passé avec le temps.
1: C'est passé avec le temps, mais malgré tout, ça reste un signal fort, quoi. Mais c'est pas plus mal d'ailleurs.
0: Il faut toujours avoir une certaine... forme de trac ou d'appréhension quand on...
1: Il faut pas avoir trop de confiance en soi. La confiance en soi, c'est bien, mais trop de confiance en soi, c'est trop dangereux, quoi. On n'est pas des surhommes, on le sera jamais, et puis la nature, de toute façon, aura toujours le dernier mot. Donc
0: même quand on a le surnom de Joker et qu'on est considéré comme l'un des meilleurs, pour pas dire le meilleur pilote de la région.
1: Non, mais ça, ça c'est gentil, mais ça me fait sourire. C'est adorable, mais ça me fait sourire. Le meilleur, c'est le pilote qui vient derrière, ce qui aura toujours meilleur que soi. Mais si effectivement on me considère comme tel, ce qui me flatte malgré tout, je me dois de démontrer que si je suis pas le meilleur, en tout cas, je dois faire la démonstration de ce que je peux être bon en faisant attention justement, quoi.
0: Et comment on dose la part de risque à prendre et la part de prudence où il faut savoir dire non, je me retire? Je vous pose cette question comme je la pose à des alpinistes. Les alpinistes, ils me l'ont dit, la force d'un alpiniste qui va rester en vie, c'est de savoir renoncer.
1: Ouais.
0: Vous, il y a des moments où vous renoncez aussi, vous dites.
1: Ah oui, bien sûr.
0: Il faut
1: bien
0: pas.
1: Sûr. Il faut. Moi, je pense qu'il faut s'écouter. Quand je sens pas les choses, j'y vais pas. Et puis, vous et moi, quand on fait de la cuisine, on met plus ou moins de sel. Donc, il y a un moment donné où on sait qu'il faut pas en mettre de trop, quoi.
0: Sinon, ça va pas. Traduire en langage hélicoptère, c'est quoi, ça, alors?
1: Ben non, il faut pas pousser le bouchon trop loin, quoi. Parce que, il faut faire les choses que l'on sait faire. Mais quand on sait plus faire, il faut pas y aller, quoi. Ça sert à rien.
0: Mais des fois, vous êtes dans des posture, qu'est-ce que c'est l'expression patin posé,
1: en appui patin
0: là.
1: Oui, mais l'appui patin, bon, c'est pas poser complètement l'hélicoptère au sol, c'est venir latéralement sur une ligne de crête et puis poser le patin gauche, par exemple,
0: un seul patin,
1: en appui, ouais. On vient juste l'appuyer sur la ligne de crête.
0: C'est très impressionnant,
1: à la hauteur
0: ça.
1: De l'endroit où les gens sortent de la cabine, mmh. pour les faire descendre. Oui, c'est très impressionnant. Mais ça s'apprend pas du jour au lendemain. Mmh. On met des heures de vol avant d'avoir cette confiance-là. Mmh. Et à cet instant précis, on est dans le travail d'équipage. C'est-à-dire que même s'il m'est arrivé de le faire tout seul, sans être assisté par un assistant de vol, par un collaborateur qui est dans la machine et qui me guide, la bonne solution, c'est quand même justement d'être guidé par celui qui est son assistant de vol et qui dit tu peux venir encore un peu à gauche, viens à gauche, encore un peu à moi, la garde rotor est bonne, il est les yeux du pilote dans la manœuvre. Mm-hmm. Et c'est lui qui va nous permettre de faire ça en sécurité, quoi, et en confiance.
0: Dans le livre que vous avez écrit avec François Suchel, vous dites ceci: la prudence, le doute resteront toujours les meilleurs gages de longévité.
1: Oh, je le pense, oui, ouais. Bien sûr.
0: Et le doute, c'est quoi le doute quand on est pilote d'hélicoptère?
1: Bah, c'est de savoir est-ce qu'on prend la bonne décision, quoi. Est-ce que je doute? Est-ce que c'est vraiment la bonne décision? Et puis si je doute de trop, bah, je fais pas. Tout simplement.
0: Et quand vous savez que vous avez dans l'hélicoptère 4, on peut être jusqu'à 5 personnes, hein, 5 passagers avec vous, vous avez leur vie entre vos mains.
1: Oui.
0: Vous y pensez à ça? Ou il vaut mieux pas trop y penser?
1: Bah, si, mais c'est leur vie à ajouter à la mienne. Donc, si je prends soin de moi, je prends soin d'eux, quoi. Et parce qu'il faut que je prenne soin d'eux, je vais prendre soin de moi. Voilà, on est tous dans la même galère, mais c'est moi qui ai les manettes, donc on va bien en sortir.
0: Mais c'est une responsabilité, quand même.
1: Bien sûr, ouais. Mais vous avez la même, Thierry, quand vous reprenez la route avec votre famille, avec un autostoppeur qu'on a pris. Mm-hmm. On prend beaucoup de risques à prendre un autostoppeur, hein, ouais. Surtout aujourd'hui. Hein. Mm-hmm. Donc les gens qui montent dans ma machine, j'en prends le plus grand soin.
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0: Pascal Brun, nous avons évoqué cette période un peu folle des années 80-90 où tout était possible. Vous partiez régulièrement déposer des gens pour des descentes en ski. Aujourd'hui, c'est plus possible, les mentalités ont changé. Quel rapport vous avez avec les écologistes qui sont nombreux dans la vallée de Chamonix et qui disent que les vols en hélicoptère sont problématiques, polluants? Qu'est-ce que vous leur répondez?
1: Les rapports avec les écologistes, on les a pas, parce qu'on a affaire bien souvent à des écolos purs et durs, un petit peu extrémistes, et c'est très dommage. On a davantage affaire à des gens qui pratiquent la montagne, qui ont peut-être un petit peu de fibre écologique, mais qui sont des amoureux avant tout de cet environnement, un petit peu comme nous, parce que même si je fais du bruit, je suis très amoureux de mon environnement, et qui en ont ras-le-bol de tout ce bruit. Ça a été exacerbé avec cette période de pandémie que nous venons de traverser, et dans laquelle nous sommes encore malgré tout un petit peu. Et donc le silence qui a été apporté par la période où il était interdit de bouger, a fait que un certain nombre d'entre eux voient notre activité d'un très mauvais œil. Alors à cela, malheureusement, j'ai pas grand-chose à dire, parce qu'ils sont dans l'interdiction totale. En revanche, il y en a d'autres qui sont avec un esprit critique, mais qui sont davantage dans l'esprit de construction, de discussion. Il y a une pétition qui a circulé il y a quelque temps en arrière sur les nombreuses nuisances occasionnées par l'hélicoptère autour du sommet du Mont Blanc ou dans le bassin du glacier d'Argentière, ainsi que les mouvements d'avions. À l'initiative de cette pétition, un guide de la vallée de Chamonix, avec qui nous sommes en rapport et avec lequel les rapports justement sont plutôt cordiaux. Il est surpris du succès qu'a rencontré sa pétition, mais il reconnaît qu'il ne veut pas interdire pour autant cette activité.
0: Est-ce que cette activité, quand elle est pour le loisir, pour emmener des touristes, admirer le paysage, est une chose, quand c'est pour les secours en montagne, voir l'alimentation des refuges, c'en est une autre. Enfin, il y a des manières bien différentes d'utiliser l'hélicoptère.
1: Vous avez tout à fait raison, Thierry. Et en fait, le problème pour nous, exploitants, c'est que cette activité de vol touristique, elle permet la survie de l'entreprise. Parce que si, dans la structure d'aujourd'hui, aussi bien réglementaire qu'économique, on devait se contenter de la seule activité des travaux de montagne et du secours qui n'est absolument pas lucratif, puisque c'est à peine 1% de notre activité, comme on en a parlé tout à l'heure, eh bien, s'il n'y avait pas cette activité de vol touristique, l'entreprise ne pourrait pas être ce qu'elle est aujourd'hui et répondre à la demande de façon correcte, comme nous le faisons aujourd'hui. D'autant plus que le vol touristique est la meilleure école pour les jeunes pilotes à aller se frotter tout doucement à cet environnement hostile qu'est la haute montagne. Donc c'est une formidable école de formation. Donc si on le supprime, on s'ampute d'un savoir-faire et puis d'une façon d'arriver à progresser et d'être à la hauteur de ce que peut être aujourd'hui mon expérience.
0: Vos plus grandes joies dans ce métier, Pascal Morin, qu'est-ce que ça a été? Là, spontanément, ce qui vous vient à l'esprit?
1: Il y en a tellement eu. C'est, bah, je pense que c'est de voler avec mes enfants, quoi. Ça, c'est, ouais, c'est une joie indescriptible, de voler avec les gens que j'aime, que ce soit mes enfants, que ce soit
0: des amis, hein,
1: quelques amis très chers, ou personne qui partage sa vie. Oui, c'est important tout ça.
0: C'est le partage.
1: Oui, le partage. Ouais.
0: Pascal Brun, merci beaucoup de votre accueil. Merci
1: plaisir,
0: de ce vol extraordinaire, de ces vols extraordinaires de ce matin.
1: C'était un partage.
0: Au refuge du goûter, vraiment, ce sera un moment inoubliable de ma vie de journaliste. Et puis, je recommande vraiment ce livre écrit avec François Suchel, publié aux éditions Guérin, qui s'intitule Le Joker, votre surnom. Merci beaucoup.
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0: Eh bien, le message est passé.
1: Merci Thierry.
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1: Vous êtes à l'écoute de Radio Arc-en-Ciel, il est 3h, c'est le programme de la nuit. Nous retrouvons notre moment jazzique et poétique, jazz et poésie.
4: Un témoin dans la ville, jazz et poésie, le poète est un témoin dans la ville. Jean-Claude au micro, bienvenue à tous.

Témoin dans la ville, Bernard Lavillier, adapté en créole réunionnais, On the Road Again d'Alon, à Pink Floyd. 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On the road again, d'Alon, de Bernard Lavillier, en créole réunionnais. Chico Hamilton, El Toro.

El Toro, le taureau, par Chico Hamilton. Témoin dans la ville, Joachim Dubélé, Je me ferai savant. Je me ferai savant en la philosophie, en la mathématique et médecine aussi. Je me ferai légiste et d'un plus haut souci apprendrai les secrets de la théologie. Du luth et du pinceau, j'ébatterai ma vie, de l'escrime et du bal. Je discourais ainsi et me vantais en moi d'apprendre tout ceci quand je changeais la France au séjour d'Italie. Ô beaux discours humains, je suis venu si loin pour m'enrichir d'ennui, de vieillesse et de soins, et perdre en voyageant le meilleur de mon âge. Ainsi, le marinier, souvent pour tout trésor, rapporte des harengs en lieu de lingots d'or, ayant fait comme moi un malheureux voyage. Je me ferai savant, de Joachim Dubélé. Winton Marsalis à la

Smokeout Blues, le blues du fumoir, par Wynton Marsalis. Témoin dans la ville, Franceline Fontaine, qui ça l'a dit. Qui ça l'a dit, oiseau, il chante. N'un bon peu, il dit, oiseau, il chante. Dans le pied de bois, dans la forêt, sur feuille pois, je t'y boire la rosée, pour mettre la vie, pour donner la chance. Moins midi, peut-être, peut-être, oiseau, il chante. Oiseau, il répète, zote les contents, zote y sent bonne fleur. Mais qui connaît quand zote Dieu y pleure? Mais qui connaît quand zote cœur y pète, quand zote la pire envie de faire la fête? Si zote y chante comme zote y pleure, si zote bec y graine par la douleur, moins midi, peut-être, peut-être. Que zoiseau aussi y fait pitié, zoiseau aussi y prie bon Dieu. Le cœur zoiseau aussi y saigne, dans zote larme y baigne. Deux, trois petits mots dits en chantant, pour raconter le temps longtemps. Pour dire à nous, peut-être, peut-être. Pour dire à moi, casse pas la tête, regarde là-bas sur le chemin, n'aura un jour, y appelle demain. Qui ça l'a dit, de Franceline Fontaine. Lalo Zanelli, la grimace verdes.

La grimace verdes, les larmes vertes, par Lalo Zanelli. Témoin à la ville, Marceline déborde Valmore, le nid solitaire. Va, mon âme, au-dessus de la foule qui passe, ainsi qu'un libre oiseau te baigner dans l'espace, va voir, et ne reviens qu'après avoir touché le rêve, mon beau rêve à la terre cachée. Moi, je veux du silence, il y va de ma vie, et je m'enferme où rien, plus rien ne m'a suivi. Et de son nid étroit, d'où nul sanglot ne sort, j'entends courir le siècle à côté de mon sort. Le siècle qui s'enfuit, grondant devant nos portes, entraînant dans son cours, comme des algues mortes, les noms ensanglantés, les vœux, les vains serments, les bouquets purs, noués de noms doux et charmants. Va, mon âme, au-dessus de la foule qui passe, ainsi qu'un libre oiseau te baigner dans l'espace, va voir, et ne reviens qu'après avoir touché le rêve, mon beau rêve à la terre cachée. Le nid solitaire de Marceline Desbordes-Valmore. Henri Mancini, musique du film La soif du mal. Jean-Claude au micro, à bientôt.

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